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Vous êtes toujours sur les ondes de Média. Merci d'être avec nous en cette matinale, une matinale qui se fait également en musique. Nous allons d'ailleurs écouter tout de suite un son sélectionné avec attention et nous nous retrouvons juste après.

Vous êtes toujours sur les ondes de Médias. Merci d'être avec nous en cette matinale, une matinale qui continue en musique avec ce son. 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

Et où que vous soyez, nous sommes ravis de vous accompagner en cette matinale, toujours sur les ondes de Médias. Restez avec nous, nous revenons dans quelques minutes, juste après ce titre.

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1: Bonjour à toutes et à tous. À la une de l'actualité, nouvelle montée des tensions dans le détroit d'Ormuz. Hier, l'armée américaine a annoncé avoir tiré sur un navire qui tentait de s'approcher d'un port iranien. Washington qui maintient durement son blocus dans le détroit. Le commandement militaire a précisé avoir tiré 2 missiles sur la salle de machine du bateau depuis un hélicoptère. C'est dans ce contexte qu'hier soir, les prix du pétrole ont fini en hausse. Le baril de Brent frôle désormais la barre des 90 $. Une augmentation alors que les négociations entre Washington et Téhéran patinent. Des négociations par contre qui devraient se tenir en septembre à Rome entre Beyrouth et Tel Aviv. Depuis plusieurs semaines, l'agenda des cycles de pourparlers entre les deux pays en guerre est connu. Hier, Washington a confirmé ce nouveau rendez-vous diplomatique alors qu'au Liban, les médias locaux laissent entendre un refus de la part de Beyrouth à cause des attaques incessantes d'Israël au sud du pays. Et c'est une nouvelle historique pour la région. Le Liban devient le premier pays du Moyen-Orient à abolir la peine de mort. Une décision plus symbolique qu'autre chose puisque le pays n'a pas enregistré d'exécution depuis 2004. Bien que selon l'ONG Amnesty International, au moins 85 personnes se trouvaient encore dans le couloir de la mort cette année au Liban. Une peine de mort qui a été actée par contre en Syrie. L'ancien président et dictateur Bachar al-Assad a été condamné hier matin par contumace. Son frère Maher et plusieurs autres ex-responsables ont également été condamnés pour les crimes commis pendant la guerre civile dans les années 2010. Ça sera justement l'objet de notre interview de la matinale à 8h15. Dans le reste de l'actualité sur notre continent, la République démocratique du Congo passe la barre des 2000 décès à cause de l'épidémie des Ebola en cours dans le pays. Un chiffre publié dans le dernier bilan des autorités congolaises qui précise le nombre de cas confirmés, plus de 4300, ce qui signifie qu'un malade sur deux meurt de ce virus. Un dernier mot de football ce soir, ne loupez pas les demi-finales de la Coupe d'Afrique des Nations féminines. À 18h, l'Algérie affrontera le Malawi avant de laisser place à 21h aux Lions de l'Atlas qui devront faire face aux Camerounaises. Ce sera au stade Moulay El Hassan de Rabat. C'est la fin de cette synthèse. Merci de l'avoir suivi et bon réveil sur les antennes de Midi 1.
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Et comme toujours, nous sommes ravis de vous accompagner sur les ondes de Médias en cette matinale, une matinale qui se fait également, évidemment, en musique avec ce titre.

Restez avec nous, surtout sur les ondes de Midi 1 pour la suite de notre matinale. Une matinale qui continue avec cette petite interlude musicale.

Nous arrivons bientôt à la fin de notre matinale, toujours sur les ondes de Médien. Mais avant cela, écoutons un son sélectionné avec attention par nos équipes.

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1: Bonjour à toutes et à tous. À la une de l'actualité, nouvelle montée des tensions dans le détroit d'Ormuz. Hier, l'armée américaine a annoncé avoir tiré sur un navire qui tentait de s'approcher d'un port iranien. Washington qui maintient durement son blocus dans le détroit. Le commandement militaire a précisé avoir tiré 2 missiles sur la salle de machine du bateau depuis un hélicoptère. C'est dans ce contexte qu'hier soir, les prix du pétrole ont fini en hausse. Le baril de Brent frôle désormais la barre des 90 $. Une augmentation alors que les négociations entre Washington et Téhéran patinent. Des négociations par contre qui devraient se tenir en septembre à Rome entre Beyrouth et Tel Aviv. Depuis plusieurs semaines, l'agenda des cycles de pourparlers entre les deux pays en guerre est connu. Hier, Washington a confirmé ce nouveau rendez-vous diplomatique alors qu'au Liban, les médias locaux laissent entendre un refus de la part de Beyrouth à cause des attaques incessantes d'Israël au sud du pays. Et c'est une nouvelle historique pour la région. Le Liban devient le premier pays du Moyen-Orient à abolir la peine de mort. Une décision plus symbolique qu'autre chose, puisque le pays n'a pas enregistré d'exécution depuis 2004, bien que selon l'ONG Amnesty International, au moins 85 personnes se trouvaient encore dans le couloir de la mort cette année au Liban. Une peine de mort qui a été actée par contre en Syrie. L'ancien président et dictateur Bachar al-Assad a été condamné hier matin par contumace. Son frère Maher et plusieurs autres ex-responsables ont également été condamnés pour les crimes commis pendant la guerre civile dans les années 2010. Ça sera justement l'objet de notre interview de la matinale à 8h15. Dans le reste de l'actualité sur notre continent, la République démocratique du Congo passe la barre des 2000 décès à cause de l'épidémie d'Ebola en cours dans le pays. Un chiffre publié dans le dernier bilan des autorités congolaises qui précise le nombre de cas confirmés, plus de 4300, ce qui signifie qu'un malade sur deux meurt de ce virus. Un dernier mot de football ce soir, ne loupez pas les demi-finales de la Coupe d'Afrique des Nations féminines. À 18h, l'Algérie affrontera le Malawi avant de laisser ses places à 21h aux Lions de l'Atlas qui devront faire face aux Camerounaises. Ce sera au stade Moulay El Hassan de Rabat. C'est la fin de cette synthèse. Merci de l'avoir suivi et bon réveil sur les antennes de Midi 1.
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Nous arrivons déjà à la fin de cette matinale. Merci de nous avoir suivis sur les ondes de Média en vous souhaitant une très bonne suite des programmes toujours sur nos ondes.

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1: Bonjour et bienvenue sur Média. Merci de nous rejoindre. Nous sommes le mercredi 12 août. La crise migratoire à Septoie se poursuit. La question des mineurs non accompagnés, toujours dans l'attente de leur prise en charge, devient une question cruciale. Le ministre espagnol des Affaires étrangères a salué la coopération Maroc-Espagne, a adressé un message direct au candidat à l'immigration alors qu'il était sur place hier. Toute personne entrant irrégulièrement à Septoie et Melilla seront renvoyées vers le Maroc. C'est dans ce contexte que le ministre de la Justice marocain s'est exprimé hier soir au micro de Média. Vous entendrez dès le début du journal d'Hugo Villard Abdelatif Wahbi. Ce sera d'ici quelques instants le temps de faire un point sur la météo. Au Maroc, tout d'abord, le ciel sera ensoleillé sur le littoral atlantique et les zones proches au sud de Casablanca, ainsi que sur le reste des provinces du sud. Des nuageux à partiellement nuageux ailleurs, il pleuvra, avec probablement des orages sur le Rif, le Moyen Atlas, l'Oriental, au sud de Gérada, les deux tiers ouest du Haut Atlas et l'Anti-Atlas. Côté température, 28 degrés la minimale à Casablanca et Safi, sous le soleil, du soleil aussi, 1 degré de plus à Rabat, 29 degrés également à Agadir, prévoir 30 degrés à Essaouira, 31 à Dor, sous des nuages épars. Le thermomètre affichera 32 degrés à Laayoune. Un ciel couvert aujourd'hui à Tanger avec 35 degrés. Des nuages dans le ciel d'Oujda avec 37 degrés. 1 degré de plus à Irachidia avec un temps orageux. Le soleil sera au rendez-vous à Benimela, la Fesse avec 39 degrés. Puis la maximale affichée à Marrakech avec 41 degrés. En Algérie, le ciel sera nuageux à partiellement nueux au nord de la ligne Tébessa, Timimoun, partiellement nuageux à souvent ensoleillé au sud de Tamanrasset Rasset et clair ailleurs. Il pleuvra probablement sur le centre-nord du pays. Côté Mercure, la minimale 33 degrés à Alger ainsi qu'à Oran sous des nuages épars. Il fera 33 degrés aujourd'hui à Béjaïa, 35 à Tamanrasset sous un ciel couvert. Le thermomètre affichera 37 degrés à Annaba et Tiaret, du soleil à Constantine avec 39 degrés. Il fera 40 à Khardaya aujourd'hui, 42 à Biskra ainsi qu'à Chlef et enfin 45 degrés prévus à Adrar. En Tunisie, le ciel sera ensoleillé sur l'ensemble du pays. Côté température, la minimale 35 degrés à Sousse et Monastir, 36 degrés attendus à Kasserine, Sfax, Gabès et Djerba. Il fera jusqu'à 38 degrés aujourd'hui à Tunis, Bizerte et Tabarka, prévoir 39 degrés à Médine, 40 à Gafsa et enfin la maximale attendue à Tozeur où il

0: fera 41 degrés. h 30 tout pile sur Médien, c'est l'heure de votre journal présenté ce matin par Hugo Villard. Bonjour Hugo.
1: Bonjour Mélanie, bonjour à toutes et à tous.
0: À la une de l'actualité, ils attendent toujours.
1: Plusieurs centaines de personnes entrées illégalement à Septa y sont toujours, mais dans des conditions déplorables. Les gouvernements marocains et espagnols doivent encore continuer de s'activer sur ce dossier. La Tunisie en pleine crise de l'eau. Suite aux nombreuses coupures, les gens se tournent vers l'eau minérale en bouteille. L'eau courante et sa potabilité sont maintenant au cœur des questionnements.
0: Ebola fait plus de 2000 morts en République démocratique du Congo.
1: L'épidémie de cette année se rapproche dangereusement des niveaux vus lors de celle de 2018-2020. La sensibilisation, le dépistage et le suivi sont les moyens mis en place par Kinshasa. Donald Trump, nouveau soutien de Gianni Infantino, le président des États-Unis, vient à la rescousse de son homologue à la FIFA, en pleine tourmente avec son projet d'investissement privé. Le Suisse veut plus d'argent pour un organe qui brasse déjà des milliards.
0: Et ce soir, le dress code, c'est rouge et vert, Hugo.
1: Et on le sera tous, puisqu'on chantera tous Dima Maghrib. Les Marocaines affrontent le Cameroun en canne féminine. Une nouvelle demi-finale pour les Lions de l'Atlas qui vise une deuxième finale consécutive.
0: Elles dorment encore dans les rues et certaines sont même agressées, voire violées.
1: Bien loin de l'idylle rêvée, c'est le sort aujourd'hui réservé à des centaines de personnes toujours bloquées à Septa. Parmi elles, de nombreux mineurs qui sont toujours en attente, faute de place dans les centres d'accueil. En déplacement dans l'enclave espagnole hier, le ministre espagnol des Affaires étrangères a salué la coopération Maroc-Espagne et a adressé un message direct aux candidats à l'émigration. Toute personne entrant irrégulièrement à Septa et Melilla sera renvoyée vers le Maroc. C'est donc dans ce contexte que s'est également exprimé sur nos antennes, cette fois hier soir, le ministre marocain de la Justice, Abdelatif Ouarbi, a évoqué le sort des mineurs.
2: Pour nous, il s'agit d'un dossier à la fois humain, éthique et juridique. Sur le plan humain, nous n'accepterons pas que nos enfants restent à l'étranger, loin de leur famille. Sur le plan juridique également, car l'État est responsable de ses enfants et de sa jeunesse. Il doit assumer cette responsabilité et veiller à ce qu'aucune atteinte ne soit portée à ses jeunes et à ses enfants. C'est aussi une question politique, puisqu'elle concerne un autre État avec lequel nous souhaitons coopérer afin de permettre le retour de ces enfants dans leur pays. Il y a également des dérives, notamment des cas de viol et d'agression. Nous allons donc ouvrir ce dialogue avec les Espagnols et nous attendrons de l'Espagne qu'elle coopère avec nous afin de permettre à ces enfants de retrouver leur famille.
1: Voilà, vous entendiez Abdelatif Ouarbi, le ministre marocain de la Justice, qui répondait aux questions de Nourdine Higajane. Toujours au Maroc pour toute autre chose, attention aux averses aujourd'hui. De la grêle et des rafales de vent sont également possibles dans les provinces de Khénifra, Bni Mellal ou encore Tinrir, d'après la Direction Générale de la Météorologie, qui publie un bulletin de vigilance orange pour la journée. Et à partir de demain jusqu'à vendredi, prenez garde aux températures entre 45 et 48 degrés à Ousserd, Tata et Bouchedour, entre autres.
0: Et la chaleur, hein, responsable du manque d'eau en Tunisie, Hugo.
1: Et l'accès à cette ressource vitale devient une préoccupation de plus en plus pressante dans le pays. Les Tunisiens se tournent davantage vers l'eau minérale en bouteille, dont la disponibilité est aujourd'hui sous tension. Mais derrière cette demande croissante, une autre question se pose. Dans quel état se trouve le réseau d'eau potable? Et peut-on encore compter durablement sur l'eau du robinet? Une crise à deux visages sur laquelle s'est penchée notre correspondante Yosser Berkhilia.
3: En Tunisie, l'eau est devenue une équation à deux inconnues. D'un côté, les bouteilles d'eau minérale se font rares dans certains commerces au moment où la chaleur fait exploser la demande. De l'autre, l'eau du robinet reste au cœur des inquiétudes liées à la disponibilité et à l'état du réseau. Dans les grandes surfaces comme dans certains commerces, les rayons se vident rapidement. Une tension qui s'est accentuée cet été avec la hausse exceptionnelle des températures. Les producteurs évoquent également les perturbations provoquées par les coupures d'électricité qui ont affecté plusieurs unités d'embouteillage. Hossine Rhili, expert en gestion des ressources hydriques.
4: L'eau minérale en bouteille est devenue un coût vital très élevé, d'autant plus que notre saison estivale ne dure plus seulement 3 mois. Elle peut seulement se prolonger jusqu'à 6 mois.
3: Car derrière cette course aux bouteilles se pose une autre question. Peut-on compter durablement sur l'eau du robinet? Le réseau public reste confronté au vieillissement des infrastructures et à d'importantes pertes d'eau.

0: 1000 km canoët.
1: Sur les 59 000 km de canalisation utilisés pour le transport de l'eau, 20% ont dépassé l'âge de 50 ans. Vous imaginez bien que des canalisations vieilles d'un demi-siècle peuvent difficilement continuer à fonctionner dans les mêmes conditions. La qualité de l'eau qui circule est-elle toujours conforme aux normes? Ces 20% de canalisation sont constitués d'amiante ciment, un matériau interdit à l'échelle internationale depuis l'an 2000.
2: De marché, de réalité, mais une même urgence en Tunisie. La crise de l'eau ne se mesure plus seulement à ce qui manque dans les barrages, mais aussi à ce qui manque dans les robinets et sur les rayons. Depuis Tunis, Youssef Boukhiraya pour Média 1.
3: Et toujours sur notre continent, l'épidémie d'Ebola en République démocratique du Congo continue de progresser. Depuis mi-mai, le virus a contaminé plus de 4300 personnes et tué 2011 autres. Chiffres rapportés par les autorités sanitaires congolaises hier. Cette épidémie qui frappe l'est de la RDC se rapproche dangereusement du bilan humain de celle de 2018-2020, la plus meurtrière jamais enregistrée, avec près de 2300 morts sur environ 3500 cas recensés. Alors pour faire face à cette épidémie, justement, Justin Kabumba, journaliste indépendant spécialiste de République démocratique du Congo, revient sur les moyens mis en place par Kinshasa et sur les difficultés qui sont rencontrées.
4: Les autorités et les équipes de la riposte ont mis en place plusieurs dispositifs, notamment la surveillance épidémiologique, et également la recherche et le suivi en tout cas des contacts et le dépistage, la prise en charge des malades dans les centres de traitement ainsi que la sensibilisation communautaire. Parce qu'il faut préciser que depuis le début de cette épidémie, on a constaté en quelque sorte une méfiance côté communautaire, une situation qui a mis en difficulté surtout la riposte. Mais il faut préciser que sur les terrains, nous avons constaté que la riposte fait face à plusieurs difficultés qui limitent son efficacité, et notamment la première concerne justement la recherche des contacts. Cela montre en tout cas que certaines chaînes de transmission échappent encore à la surveillance. Mais il faut préciser que l'Ituri, c'est une province aussi en proie à des violences des groupes armés. Donc il y a certaines zones qui sont difficiles d'accès à raison de la présence des groupes armés.
3: On est juste un Kabumba, journaliste indépendant et spécialiste de la République démocratique du Congo. À l'international à présent, l'Iran frappe en Irak ce matin. Des missiles et drones ont ciblé une position kurde à Erbil, d'après les médias locaux. En parallèle, les États-Unis ont attaqué un navire qui violait, selon eux, le blocus sur les ports iraniens. Le bâtiment sous pavillon panaméen aurait ignoré les avertissements de Washington, selon le CENTCOM, le centre américain du commandement au Moyen-Orient. Et puis c'est une décision historique cette fois. Au Liban, le pays du cèdre a aboli hier la peine de mort. Le Parlement a voté en faveur de cette réforme et devient donc le premier État de cette région à agir de la sorte. On reviendra plus en détail lors du prochain journal.
5: Gianni Infantino a un nouveau soutien.
3: Celui de son nouveau meilleur copain, Donald Trump. Le patron de la FIFA a vu hier le président des États-Unis voler à son secours face à la pression grandissante que subit en ce moment l'Italo-Suisse. Ce lundi, trois fédérations européennes, l'UEFA, la Confédération de football d'Amérique du Nord, d'Amérique centrale et des Caraïbes, la CONCACAF, et celle asiatique, l'AFC, qui ont adressé une lettre ouverte dans laquelle elles fustigent une erreur de jugement. Elles évoquent là l'idée d'ouvrir la Coupe du Monde aux investisseurs privés. Le nom du président de la FIFA n'est pas explicitement nommé, mais le texte laisse peu de place au doute. Son passage aux États-Unis pour le dernier mondial a dû donner des idées à Gianni Infantino. Et Mélanie, sachez que la FIFA, c'est une organisation à but non lucratif. Pourtant, entre 2023 et 2026, l'organisation a enregistré à elle seule des recettes autour de 15 milliards de dollars, un record. Alors est-ce qu'il n'y a pas un paradoxe entre les recettes et cette organisation? Écoutez la réponse de Saïd Sissoko, consultant pour le football international sur Média.
6: C'est une organisation à but non lucratif, mais qui génère beaucoup d'argent, qui crée des compétitions chaque année. On a vu cette année la Coupe du Monde aux États-Unis. Il y avait la pause fraîcheur dans les textes, dans les faits, mais c'était un petit moment de publicité qui a généré beaucoup d'argent. Mais je pense que le football aujourd'hui, il faut pas être naïf, c'est une industrie qui génère beaucoup d'argent. Il y a des compétitions, que ce soit pour l'UEFA, qui a aujourd'hui aussi permis d'avoir beaucoup d'argent avec la Ligue des Champions de l'UEFA, la Coupe d'Europe qui a créé la Ligue des Nations, et la FIFA est aussi dans cette optique-là. Mais on peut tout reprocher à la FIFA de générer beaucoup d'argent. La FIFA quand même a permis à beaucoup de fédérations en Afrique, notamment le continent africain, d'investir des infrastructures, la formation des arbitres, et également d'accompagner de petites nations, entre guillemets, qui n'ont pas les moyens de former leurs arbitres, le développement du football féminin. Et moi, je pense que sur ce point de vue-là, l'Afrique aujourd'hui est un peu tiraillée entre deux mondes parce que la FIFA, c'est le bienfaiteur. Il y a un moment donné, la CAF

0: était dans une situation économique catastrophique. C'est la FIFA qui a volé au secours de la CAF.
1: Les explications de notre consultant Sahel Sissoko au micro de Lina Taghi. Et justement, l'Afrique qui aura ce soir les yeux rivés vers le Maroc pour la demi-finale de la CAN féminine avec les Lions de l'Atlas qui affrontent les Lions indomptables, le Cameroun. Un match à partir de 21h. Lisa Laïdine revient sur cette rencontre.
2: C'est un nouveau grand rendez-vous qui attend les Lions de l'Atlas. Après avoir éliminé l'Afrique du Sud en quart de finale, le Maroc s'attaque cette fois à une autre référence du football féminin africain. Une sélection camerounaise expérimentée, habituée aux grands rendez-vous continentaux et qui promet un défi physique aux joueuses de Jorge Vilda. Mais les Marocaines abordent cette demi-finale avec confiance, portée par leur public et désormais assurées de participer au Mondial 2027. Les Lions veulent aller encore plus loin dans cette CAN. Dans les rangs marocains, Sanaa Msoudi mesure parfaitement l'importance du rendez-vous.
3: Nous avons déjà affronté le Cameroun. Nous allons suivre les consignes de l'entraîneur et analyser les forces et les faiblesses de notre adversaire. Nous sommes concentrés et déterminés à remporter ce match pour faire plaisir à nos supporters. C'est ce que nous pouvons leur assurer.
2: Une qualification permettrait au Maroc de disputer une nouvelle finale de Coupe d'Afrique des Nations et de conserver intact son rêve de titre. Pour y parvenir, les Lions devront notamment s'appuyer sur leur solidité collective et leur maîtrise technique tout en se montrant efficace dans les moments forts. Après les derniers réglages effectués hier à l'entraînement, place désormais au terrain. Maroc-Cameroun, c'est une place en finale qui est en jeu pour continuer à rêver d'un premier titre africain.
4: Et c'est ainsi que se referme le journal du Govillard avec Ali Salah Idine. Bien sûr, ce soir, nous allons regarder ce match avec attention. Restez avec nous sur Medellin. Matin Info, c'est jusqu'à 9h.

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1: Bon matin et bon réveil à vous, chères auditrices et auditeurs de Midi 1. Ravi de vous retrouver pour cette matinale. Nous sommes le mercredi 12 août 2026 et hier, un tribunal syrien a condamné à la peine de mort pour crimes de guerre et contre l'humanité l'ancien dirigeant Bachar al-Assad ainsi que son frère par contumace. Tous deux ont fui en Russie après la chute du régime en 2024. Le cousin Atef Najib, ancien chef de la sécurité politique à Dera, lui, était présent au tribunal lors de la décision de justice et est lui aussi condamné à mort. Alors qu'est-ce que cette peine capitale représente juridiquement? Comment sera-t-elle appliquée? Est-ce que les relations diplomatiques qu'entretiennent toujours Moscou et Damas peuvent enclencher un processus d'extradition de l'ancien dictateur syrien et de son frère? Comment la population réagit face à cette décision de justice? Nous tenterons de répondre à ces questions avec Michel Duclos, ancien ambassadeur de France, conseiller spécialiste à l'Institut Montaigne. Il sera avec nous en direct ce matin à 8h15. Dans cette matinée, nous aborderons un fléau qui se propage au Sénégal. Les vols à l'arraché avec agressions violentes à moto, se multiplient. Aïssatou Abidjes est l'une des victimes.
2: Comme d'habitude, moi, quand il fait toujours, ma chérie, me ligue.
3: Ce jour-là, dès que j'ai pris ma pause déjeuner, j'ai décidé de faire un crochet à la maison. C'est en cours de route que deux personnes m'ont agressé. Ils étaient à bord d'une moto et armés de machettes. L'un a tenté d'arracher mon sac, mais j'ai résisté. Comme il était plus fort que moi, il me poignarde. Malgré ma blessure, je continuais à résister.
1: Victime de ces agressions qui, pour des sociologues, s'explique par la conjoncture économique et sociale du Sénégal, l'augmentation de la précarité, du chômage chez les jeunes et aussi la rupture familiale sont donc autant de facteurs que nous expliquera Fatou Ndiaye, notre correspondante à Dakar, dans un reportage à découvrir d'ici une dizaine de minutes à 6h55. Et qui dit mercredi sur Midi 1 dit magazine de l'intelligence artificielle. 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
1: 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Et voilà, vous avez le menu de Matin Info, c'est avec plaisir que nous sommes ensemble jusqu'à 9h.
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1: Et tout de suite sur Midi 1, on va faire un réveil en douceur et tout en musique.

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1: Merci d'être avec nous en cette matinale. Nous prenons la direction du Sénégal, comme annoncé dans le sommaire, où les vols à l'arraché et les agressions à moto touchent plusieurs quartiers de la capitale Dakar et différentes régions, ciblant souvent les téléphones portables et les sacs. D'honnêtes citoyens sont dépouillés de leurs biens. Les sociologues expliquent ce phénomène par la conjoncture économique ou encore le chômage des jeunes. Les forces de police mènent régulièrement des opérations de sécurisation et des arrestations de réseaux de malfaiteurs et des receleurs. C'est le sujet de la chronique de Fatou Ndiaye ce matin.
2: Aïssatou Abitiès, pas loin de la capitale Dakar. La jeune fille est gérante d'un point de retrait d'argent. Elle n'oubliera pas de sitôt la journée du 13 juin. Ce jour-là, son chemin a croisé celui de jeunes garçons à bord d'une moto. En effet, ils sont des agresseurs. Elle a été poignardée. Ils sont partis avec 10 000 euros, montant des transactions journalières effectuées par la gérante.
3: Comme d'habitude, nous m'avons fait toujours ma chaîne
4: d'amligay. Ce jour-là, dès que j'ai pris ma pause déjeuner, j'ai décidé de faire un crochet à la maison. C'est en cours de route que deux personnes m'ont agressé. Ils étaient à bord d'une moto et armés de machettes. L'un a tenté d'arracher mon sac, mais j'ai résisté. Comme il était plus fort que moi, il me poignarde malgré ma blessure.

0: Les surges, je continuais à résister. Avec la douleur, j'ai finalement été contrainte de lâcher mon sac. Je criais de toutes mes forces. C'est là que les voisins sont sortis pour poursuivre les agresseurs, mais il était déjà trop tard. Ils sont partis avec 10 000 euros et mes deux téléphones.
1: Au Sénégal, les vols à l'arraché à moto sont un vrai problème dans les rues. Des groupes de deux ou trois voleurs montent sur une même moto, ciblent les passants pour voler des téléphones et des sacs, et ils sont bien organisés. Le conducteur approche la moto près du bord de la route pendant que celui qui est assis derrière arrache l'objet. Pour le sociologue Halignan, cette montée de la violence s'explique par la conjonction de difficultés socio-économiques, de l'affaiblissement de certains repères sociaux, entre autres.
2: L'absence de perspective pour certains jeunes individus vers des comportements, des attitudes ou même des activités illégales, généralement pour survivre ou, si vous voulez, maintenir un certain niveau de vie. Nous pouvons aussi constater dans certains quartiers que le lien social est souvent évanescent ou affaibli. Mais ce qui occasionne, de mon point de vue, donc un manque de solidarité, une absence de contrôle social, familial et même communautaire. Alors, ce vide favorise, à mon sens, donc la montée en puissance de cette délinquance juvénile. Il y a aussi l'urbanisation rapide et, si vous voulez, l'influence donc des groupes et surtout les groupes des pères.
1: Face à cette situation, le sociologue précise que seule une réponse globale permettra d'endiguer le phénomène. Il préconise de renforcer la prévention, d'accroître la présence des forces de l'ordre sur le terrain, d'investir dans l'éducation et de multiplier les politiques d'insertion des jeunes.
2: Il faut une cohérence dans nos politiques de jeunesse et dans nos politiques d'emploi. Il y a des efforts à faire dans ce sens. En outre, il y a aussi le renforcement du rôle de la famille. Il faut mettre la famille au centre. Aujourd'hui, les enfants sont laissés à eux-mêmes, simplement parce que les familles n'ont plus le temps d'éduquer et de transmettre, si vous voulez, les valeurs. Mais également, il faut un programme d'encadrement de ces jeunes-là. C'est extrêmement important.
1: Une approche combinant mesures sécuritaires, politiques sociales et actions éducatives est jugée incontournable pour freiner la montée des agressions et des vols à l'arraché. En attendant, le phénomène préoccupe beaucoup de Sénégalais. Fatou Ndiaye, Dakar, pour Média.

0: Mal de 7 heures.
1: À la une de l'actualité, ils attendent toujours.
2: Plusieurs centaines de personnes entrées illégalement à Accepta y sont toujours, mais dans des conditions déplorables. Les gouvernements marocains et espagnols doivent encore continuer de s'activer sur ce dossier. La Tunisie en pleine crise de l'eau. Suite aux nombreuses coupures, les gens se tournent vers l'eau minérale en bouteille. L'eau courante et sa potabilité sont maintenant au cœur des questionnements.
1: Ebola fait plus de 2000 morts en République démocratique du Congo.
2: L'épidémie de cette année se rapproche dangereusement des niveaux vus lors de celle de 2018-2020. La sensibilisation, le dépistage et le suivi sont les moyens mis en place par Kinshasa. Donald Trump, nouveau soutien de Gianni Infantino, le président des États-Unis, vient à la rescousse de son homologue à la FIFA, en pleine tourmente avec son projet d'investissement privé. Le Suisse veut plus d'argent pour un organe qui brasse déjà des milliards.
1: Et ce soir, le dress code, c'est rouge et vert, Hugo.
2: Et on le sera tous, puisqu'on chantera tous Dima Maghrib. Les Marocaines affrontent le Cameroun en canne féminine. Une nouvelle demi-finale pour les Lions de l'Atlas qui visent une deuxième finale consécutive.
1: Elles dorment encore dans les rues et certaines sont même agressées, voire violées.
2: Bien loin de l'idylle rêvée, c'est le sort aujourd'hui réservé à des centaines de personnes toujours bloquées à Accepta. Parmi elles, de nombreux mineurs qui sont toujours en attente, faute de place dans les centres d'accueil. En déplacement dans l'enclave espagnole hier, le ministre espagnol des Affaires étrangères a salué la coopération Maroc-Espagne et a adressé un message direct aux candidats à l'émigration. Toute personne entrant irrégulièrement à Accepta et Melilla sera renvoyée vers le Maroc. C'est donc dans ce contexte que s'est également exprimé sur nos antennes, cette fois hier soir, le ministre marocain de la Justice, Abdelatif Ouarbi, a évoqué le sort des mineurs.
3: Pour nous, il s'agit d'un dossier à la fois humain, éthique et juridique. Sur le plan humain, nous n'accepterons pas que nos enfants restent à l'étranger, loin de leur famille. Sur le plan juridique également, car l'État est responsable de ses enfants et de sa jeunesse. Il doit assumer cette responsabilité et veiller à ce qu'aucune atteinte ne soit portée à ses jeunes et à ses enfants. C'est aussi une question politique, puisqu'elle concerne un autre État avec lequel nous souhaitons coopérer afin de permettre le retour de ces enfants dans leur pays. Il y a également des dérives, notamment des cas de viol et d'agression. Nous allons donc ouvrir ce dialogue avec les Espagnols et nous attendrons de l'Espagne qu'elle coopère avec nous afin de permettre à ces enfants de retrouver leur famille.
2: Voilà, vous entendiez Abdelatif Ouarbi, le ministre marocain de la Justice, qui répondait aux questions de Nourdine Higajane. Toujours au Maroc pour toute autre chose, attention aux averses aujourd'hui. De la grêle et des rafales de vent sont également possibles dans les provinces de Khénifra, Bni Mellal ou encore Tinrir, d'après la Direction Générale de la Météorologie, qui publie un bulletin de vigilance orange pour la journée. Et à partir de demain jusqu'à vendredi, prenez garde aux températures entre 45 et 48 degrés à Ousser, Tata et Bouchedour, entre autres.
1: Et la chaleur, hein, responsable du manque d'eau en Tunisie, Hugo.
2: Et l'accès à cette ressource vitale devient une préoccupation de plus en plus pressante dans le pays. Les Tunisiens se tournent davantage vers l'eau minérale en bouteille, dont la disponibilité est aujourd'hui sous tension. Mais derrière cette demande croissante, une autre question se pose. Dans quel état se trouve le réseau d'eau potable? Et peut-on encore compter durablement sur l'eau du robinet? Une crise à deux visages sur laquelle s'est penchée notre correspondante Yossel Berkhilia.
4: En Tunisie, l'eau est devenue une équation à deux inconnues. D'un côté, les bouteilles d'eau minérale se font rares dans certains commerces au moment où la chaleur fait exploser la demande. De l'autre, l'eau du robinet reste au cœur des inquiétudes liées à la disponibilité et à l'état du réseau. Dans les grandes surfaces comme dans certains commerces, les rayons se vident rapidement. Une tension qui s'est accentuée cet été avec la hausse exceptionnelle des températures. Les producteurs évoquent également les perturbations provoquées par les coupures d'électricité qui ont affecté plusieurs unités d'embouteillage. Hossine Rhili, expert en gestion des ressources hydriques.
5: L'eau minérale en bouteille est devenue un coût vital très élevé, d'autant plus que notre saison estivale ne dure plus seulement 3 mois. Elle peut seulement se prolonger jusqu'à 6 mois.
4: Car derrière cette course aux bouteilles se pose une autre question. Peut-on compter durablement sur l'eau du robinet ? Le réseau public reste confronté au vieillissement des infrastructures et à d'importantes pertes d'eau.
5: Sur les 59 000 km de canalisation utilisés pour le transport de l'eau, 20% ont dépassé l'âge de 50 ans. Vous imaginez bien que des canalisations vieilles d'un demi-siècle peuvent difficilement continuer.

0: continue à fonctionner dans les mêmes conditions? La qualité de l'eau qui circule est-elle toujours conforme aux normes? Ces 20% de canalisation sont constitués d'amiante ciment, un matériau interdit à l'échelle internationale depuis l'an 2000.
1: De marché, de réalité, mais une même urgence en Tunisie. La crise de l'eau ne se mesure plus seulement à ce qui manque dans les barrages, mais aussi à ce qui manque dans les robinets et sur les rayons. Depuis Tunis, Youssef Boukhiraya pour Média 1.
2: Et toujours sur notre continent, l'épidémie d'Ebola en République démocratique du Congo continue de progresser. Depuis mi-mai, le virus a contaminé plus de 4300 personnes et tué 2011 autres. Chiffres rapportés par les autorités sanitaires congolaises hier. Cette épidémie qui frappe l'est de la RDC se rapproche dangereusement du bilan humain de celle de 2018-2020, la plus meurtrière jamais enregistrée, avec près de 2300 morts sur environ 3500 cas recensés. Alors pour faire face à cette épidémie, justement, Justin Kabumba, journaliste indépendant spécialiste de République démocratique du Congo, revient sur les moyens mis en place par Kinshasa et sur les difficultés qui sont rencontrées.
3: Les autorités et les équipes de la riposte ont mis en place plusieurs dispositifs, notamment la surveillance épidémiologique et également la recherche et le suivi en tout cas des contacts et le dépistage, la prise en charge des malades dans les centres de traitement ainsi que la sensibilisation communautaire. Parce qu'il faut préciser que depuis le début de cette épidémie, on a constaté en quelque sorte une méfiance côté communautaire, une situation qui a mis en difficulté surtout la riposte. Mais il faut préciser que sur le terrain, nous avons constaté que la riposte est face à plusieurs difficultés qui limitent son efficacité, et notamment la première concerne justement la recherche des contacts. Cela montre en tout cas que certaines chaînes de transmission échappent encore à la surveillance. Mais il faut préciser que l'Ituri, c'est une province aussi en proie à des violences des groupes armés. Donc il y a certaines zones qui sont difficiles d'accès à raison de la présence des groupes armés.
2: Justin Kabumba, journaliste indépendant et spécialiste de la République démocratique du Congo. À l'international à présent, l'Iran frappe en Irak ce matin. Des missiles et drones ont ciblé une position kurde à Erbil, d'après les médias locaux. En parallèle, les États-Unis ont attaqué un navire qui violait, selon eux, le blocus sur les ports iraniens. Le bâtiment sous pavillon panaméen aurait ignoré les avertissements de Washington, selon le CENTCOM, le centre américain du commandement au Moyen-Orient. Et puis c'est une décision historique cette fois. Au Liban, le pays du cèdre a aboli hier la peine de mort. Le Parlement a voté en faveur de cette réforme et devient donc le premier État de cette région à agir de la sorte. On reviendra plus en détail lors du prochain journal.
4: Gianni Infantino a un nouveau soutien.
2: Celui de son nouveau meilleur copain, Donald Trump. Le patron de la FIFA a vu hier le président des États-Unis voler à son secours face à la pression grandissante que subit en ce moment l'Italo-Suisse. Ce lundi, trois fédérations européennes, l'UEFA, la Confédération de football d'Amérique du Nord, d'Amérique centrale et des Caraïbes, la CONCACAF, et celle asiatique, l'AFC, qui ont adressé une lettre ouverte dans laquelle elles fustigent une erreur de jugement. Elles évoquent là l'idée d'ouvrir la Coupe du Monde aux investisseurs privés. Le nom du président de la FIFA n'est pas explicitement nommé, mais le texte laisse peu de place au doute. Son passage aux États-Unis pour le dernier mondial a dû donner des idées à Gianni Infantino. Et Mélanie, sachez que la FIFA, c'est une organisation à but non lucratif. Pourtant, entre 2023 et 2026, l'organisation a enregistré à elle seule des recettes autour de 15 milliards de dollars, un record. Alors, est-ce qu'il n'y a pas un paradoxe entre les recettes et cette organisation? Écoutez la réponse de Saïd Sissoko, consultant pour le football international sur Média.
5: C'est une organisation à but non lucratif, mais qui génère beaucoup d'argent, qui crée des compétitions chaque année. On a vu cette année la Coupe du Monde aux États-Unis. Il y avait la pause fraîcheur dans les textes, dans les faits, mais c'était un petit moment de publicité qui a généré beaucoup d'argent. Mais je pense que le football aujourd'hui, il faut pas être naïf, c'est une industrie qui génère beaucoup d'argent. Il y a des compétitions, que ce soit pour l'UEFA, qui a aujourd'hui aussi permis d'avoir beaucoup d'argent avec la Ligue des Champions de l'UEFA, la Coupe d'Europe qui a créé la Ligue des Nations, et la FIFA est aussi dans cette optique-là. Mais on peut tout reprocher à la FIFA de générer beaucoup d'argent. La FIFA quand même a permis à beaucoup de fédérations en Afrique, notamment le continent africain, d'investir des infrastructures, la formation des arbitres, et également d'accompagner de petites nations, entre guillemets, qui n'ont pas les moyens de former leurs arbitres, le développement du football féminin. Et bah, je pense que sur ce point de vue-là, l'Afrique aujourd'hui est un peu tiraillée entre deux mondes parce que la FIFA, c'est le bienfaiteur. Il y a un moment donné, la CAF était dans une situation économique catastrophique. C'est la FIFA qui a volé au secours de la CAF.
2: Les explications de notre consultant Saïd Sissoko au micro de Lina Tagui. Et justement, l'Afrique qui aura ce soir les yeux rivés vers le Maroc pour la demi-finale de la CAN féminine avec les Lyon.

0: de l'Atlas qui affronte les Lions indomptables, le Cameroun. Un match à partir de 21h. Ali Salahidine revient sur cette rencontre.
1: C'est un nouveau grand rendez-vous qui attend les Lions de l'Atlas. Après avoir éliminé l'Afrique du Sud en quart de finale, le Maroc s'attaque cette fois à une autre référence du football féminin africain. Une sélection camerounaise expérimentée, habituée aux grands rendez-vous continentaux et qui promet un défi physique aux joueuses de Jorge Vilda. Mais les Marocaines abordent cette demi-finale avec confiance, portée par leur public et désormais assurées de participer au Mondial 2027. Les Lions veulent aller encore plus loin dans cette CAN. Dans les rangs marocains, Sanaa Msoudi mesure parfaitement l'importance du rendez-vous.
2: Nous avons déjà affronté le Cameroun. Nous allons suivre les consignes de l'entraîneur et analyser les forces et les faiblesses de notre adversaire. Nous sommes concentrés et déterminés à remporter ce match pour faire plaisir à nos supporters. C'est ce que nous pouvons leur assurer.
1: Une qualification permettrait au Maroc de disputer une nouvelle finale de Coupe d'Afrique des Nations et de conserver intact son rêve de titre. Pour y parvenir, les Lions devront notamment s'appuyer sur leur solidité collective et leur maîtrise technique, tout en se montrant efficace dans les moments forts. Après les derniers réglages effectués hier à l'entraînement, place désormais au terrain. Maroc-Cameroun, c'est une place en finale qui est en jeu pour continuer à rêver d'un premier titre africain.

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1: 7h20 sur Médien, merci de votre fidélité. Et c'est une avancée médicale et technologique sans précédent à laquelle nous allons nous intéresser ce matin. Et oui, les deux domaines peuvent faire bon ménage quand le dernier est utilisé bien sûr comme un outil. Fin mai, l'université de Chicago aux États-Unis a présenté un patch capable de recueillir des données directement sur le corps avant de les analyser sans passer par un serveur extérieur. Posé sur la peau directement, le dispositif peut suivre l'activité cardiaque, repérer un trouble et même transmettre une alerte. Pierre Boussel en parle avec Damien Bancal, c'est le magazine de l'intelligence artificielle sur Médien.
2: Bonjour à tous, bienvenue dans ce magazine consacré à l'intelligence artificielle. Ce débat aux États-Unis, tout à fait intéressant et surpris, c'est Donald Trump qui le lance, en déclarant que son administration va étudier un mécanisme permettant à la population de recevoir une partie des revenus générés par le secteur de l'IA. Le président n'a pas présenté de règles, de calendrier, ni de mode de financement de ces études, mais c'est une décision qui est intéressante parce que, en fait, ça part de l'idée suivante, c'est que, puisque toutes nos données personnelles sont utilisées par l'intelligence artificielle, il se devrait, puisque ce sont des données qui nous appartiennent à nous et dont l'IA fait usage et avec laquelle l'IA remporte beaucoup d'argent, eh bien, pourquoi pas, en tant qu'utilisateur passif, on ne bénéficierait pas de revenus, alors certes minimes, mais néanmoins de revenus. Donc, en tout cas, voilà, c'est un débat qui est tout à fait intéressant, qui vient d'être lancé aux États-Unis par le président américain. En Corée du Sud, le gouvernement place le partage des profits de l'intelligence artificielle au centre du dialogue. Là encore, c'est le ministre du Travail qui demande au groupe du secteur de redistribuer une partie de ses gains. Cette fois-ci, c'est pas aux utilisateurs dont on prend les données, mais aux employés des sociétés, aux fournisseurs et aux sous-traitants. L'idée générale étant qu'il faut être beaucoup plus généreux de la part des grandes majors qui, effectivement, gagnent beaucoup, beaucoup d'argent. Mais si on veut que ce système, que cette économie soit équilibrée et qu'il y ait une répartition équitable, c'est important que la manne générée puisse bénéficier à tout le monde et qu'il faut réfléchir, c'est un petit peu comme aux États-Unis, mais qu'il faut réfléchir aussi aux bénéfices, comment répartir les bénéfices de l'IA aujourd'hui. Venons-en maintenant à cette découverte d'une équipe de l'Université de Chicago, un patch qui travaille avec l'intelligence artificielle et qui est capable de donner des éléments médicaux sur la santé de votre peau. C'est un dispositif qui fonctionne avec des capteurs, avec des transistors extensibles, et c'est un modèle d'IA qui fait fonctionner le tout, ce qui montre une fois de plus combien la médecine est en capacité aujourd'hui d'apporter une aide et un soutien tout à fait considérable à l'exécution du savoir médical, à l'anticipation. Et c'est vrai, Damien Bancal, que même si on en a quand même beaucoup parlé dans notre magazine, dans ce rendez-vous hebdomadaire, mais là, à chaque fois, chaque semaine qui passe, on a vraiment le sentiment que IA et médecine sont vraiment deux secteurs appelés à travailler et à collaborer ensemble. Maintenant, dans quelles conditions la médecine, jusqu'où la médecine peut-elle aller avec l'IA, point d'interrogation. C'est une alliance de raison, mais c'est une alliance en tout cas qui interroge beaucoup.
3: Il faut savoir que l'intelligence artificielle dans le monde de la santé et du médical est clairement présente depuis des décennies. On se souvient de ces laboratoires qui travaillaient par exemple sur le combat face au cancer, et qui, grâce à l'IA, permettait de pouvoir repérer des éléments que même l'informatique de l'époque, ou l'œil humain bien sûr, n'était pas capable de percevoir tant, par exemple, la tumeur était vraiment très petite. L'IA médicale, aujourd'hui, elle n'inquiète pas parce qu'elle existe, hein, mais parce qu'elle est utilisée comme un médecin, alors qu'elle n'en est pas un de médecin. Souvenez-vous, un jour, on avait parlé ensemble de « N'oubliez pas que l'IA est une comédienne qui sera capable de vous faire croire tout et n'importe quoi en vous le disant avec un énorme sourire. » Bon, bah, la grosse problématique aujourd'hui, elle est la suivante, hein. Les patients n'attendent plus toujours le rendez-vous médical. Ils tapent leurs symptômes dans un chatbot, décrivent une douleur, une fatigue, une angoisse, une éruption cutanée. Regardez, vous avez plein de boutons. Et bien, du coup, vous le dites

0: dans l'IA. J'ai même vu, moi, des gens diffuser une photo d'une plaie ou de bouton à une IA que je ne citerai pas ici, pour recevoir une réponse immédiate. Mais par pitié, certes, c'est rapide, c'est rassurant, en apparence en tout cas, c'est disponible 24 heures sur 24, mais en médecine, une réponse rapide n'est pas forcément une bonne réponse, et autant dire que l'IA et la santé, surtout quand on lui pose des questions sur les petits boutons que j'ai sur le nez, croyez-moi, c'est pas un médecin en face.
1: En fait, c'est très à l'image du débat que l'on a souvent, d'ailleurs, Damien, sur l'IA. C'est d'un côté, il y a quelque chose d'assez formidable qui permet de détecter ce qu'on ne voit pas à l'œil nu. Et en cela, les médecins trouvent un apport tout à fait intéressant, singulier, et qui sera nécessaire à l'avenir. Et puis, une utilisation plus grand public et parfois plus qui est moins sérieuse, quoi. Pour dire les choses, on a peur, on a mal, on est angoissé, on pose une question, on veut une réponse très vite. Et finalement, c'est un peu les deux facettes de l'IA aujourd'hui.
0: Vous avez complètement raison, hein. On a cinq points, voilà, l'IA et la médecine, qu'il faut vraiment avoir en tête. D'abord, le faux diagnostic rassurant. Bah, le risque, c'est non seulement pas que l'IA se trompe, mais qu'elle dramatise un petit peu trop, ou elle le banalise. Après, on a le faux diagnostic alarmiste. Alors là, c'est clairement, j'ai un bouton sur le nez, vous vous retrouvez avec toutes les maladies possibles et imaginables. Donc, clairement, créer une panique inutile. La confiance excessive, vous venez de le dire, la confiance excessive dans une réponse. Une réponse qui va nous convaincre, elle est bien écrite. Oui, le problème, c'est que c'est pas parce que c'est bien écrit que c'est vrai. Et puis ensuite, et surtout, le chatbot comme substitut d'un médecin, un substitut à la médecine, c'est impensable. On ne peut pas aujourd'hui se fier, nous, utilisateurs, utilisatrices, d'une IA en la remplaçant, cette IA, eh bien, pour notre médecin de famille, par exemple. Non, ça, c'est pas possible. Et puis surtout, la responsabilité. La responsabilité qui est plus que floue. Je me vois mal aujourd'hui attaquer OpenAI, Mistral, Claude DeepSeek et les autres IA parce qu'ils m'ont fourni, eh bien, tout simplement, un diagnostic mauvais. Imaginez, on me dit, mettez cette pommade sur votre nez, ça fera disparaître votre bouton, et il y en a une centaine qui apparaissent. C'est plutôt compliqué à ce niveau-là. Bref, l'IA ne doit pas vous substituer à la médecine. Et surtout, l'IA ne doit pas remplacer 3000 ans d'histoire de la médecine. Je vous rappelle que les premiers écrits, ça date quand même de la Mésopotamie. Et maintenant, moi, j'aimerais, pour finir, rencontrer Hippocrate, lui poser la question en lui demandant, l'IA, on s'en sert ou pas?
1: Merci Damien, merci beaucoup pour cette analyse. On aura le plaisir de vous retrouver, Damien Bancal, consultant pour ce magazine hebdomadaire consacré à l'IA. Excellente semaine à tous à l'écoute de Radio Méditerranée Internationale.
2: Et le journal, c'est d'ici quelques instants avec le retour d'Hugo Villard en studio, juste après la météo. Au Maroc, tout d'abord, le ciel sera ensoleillé sur le littoral atlantique et les zones proches au sud de Casablanca, ainsi que sur le reste des provinces du sud. Des nuageux à partiellement nuageux ailleurs, il pleuvra avec probablement des orages. Faites attention sur le Rif, le Moyen Atlas, l'Oriental au sud de Géradal et deux tiers ouest du Haut Atlas et l'Anti-Atlas. Côté température, 28 degrés, la minimale à Casablanca et s'affiche sous le soleil, du soleil et 1 degré de plus à Rabat, la capitale. 29 également à Agadir, prévoir 30 degrés à Essaouira, 31 à Nador, 32 à La Youn, il fera 35 degrés aujourd'hui à Tanger avec un ciel plutôt couvert. Des nuages également dans le ciel d'Oujda avec 37 degrés, 1 degré de plus à Irachidia, un temps orageux. Le ciel sera au rendez-vous par contre à Benimla-les-Fès, 39 degrés. Puis la maximale à Marrakech avec 41 degrés. En Algérie, le ciel sera nuageux à partiellement nuageux au nord de la ligne Tébessa Timimoun, partiellement nuageux à souvent ensoleillé au sud de Taman Rasset et clair ailleurs. Il pleuvra probablement également sur le centre-nord du pays. Côté Mercure, la minimale 33 degrés à Alger, ainsi qu'à Oran, il fera 33 également aujourd'hui à Béjaïa, 35 à Taman Rasset, il fera 37 à Annaba et Tiaret, du soleil à Constantine avec 39 degrés, 40 à Rardaya aujourd'hui, 42 à Biskra et Chlef, et enfin 45 degrés à Adrar. Du soleil partout en Tunisie. Côté température, la minimale 35 degrés à Sousse et Monastir, 36 à Kasserine, Sfax, Gabès et Djerba. Il fera 38 à Tunis, Bizerte et Tabarka, 39 à Médine, 40 à Gafsa et 41 degrés à Tozeur. Hugo Villard vient de nous rejoindre en studio pour le journal. Il est 7h30. Rebonjour Hugo.
3: Rebonjour Mélanie, bonjour à toutes et à tous.
2: Et elle a eu une droite au but avec un objectif final.
3: Ce soir, un duel de Lyon en canne féminine entre le Maroc et le Cameroun. Une demi-finale avant de pouvoir retrouver la dernière match de la compétition.

0: duel et le rock de cette équipe marocaine. Nouaïla Benzina est devenue l'une des figures de la sélection nationale et désormais incontournable dans la charnière de Jorge Vilda. Les personnes toujours bloquées à Septa vivent une situation extrêmement compliquée. Les établissements sont débordés et certains vivent dans la rue. Parmi les personnes qui ont pris la direction de l'enclave espagnole, certaines sont originaires d'Afrique subsaharienne.
1: La peine de mort abolie au Liban.
0: Et c'est une première dans cette région du globe. Une décision qui est surtout symbolique puisque ça faisait plus de 20 ans que le pays n'avait plus recours à cette peine capitale.
1: Lui, en revanche, a été condamné à mort.
0: Bachar al-Assad, une peine par contumace prononcée hier par le parquet syrien. La justice a reconnu l'ancien chef d'État coupable de crimes contre l'humanité et de guerre. Une stratégie pour une justice en pleine transition.
1: Et au Maroc, nous avons tous rendez-vous ce soir à 21h, Hugo.
0: L'heure à laquelle on va retenir notre souffle pour au moins 90 minutes. Les Lions de l'Atlas jouent leur demi-finale de la CAN féminine. Face à elles, les Lions indomptables du Cameroun. Une rencontre qui aura lieu au complexe Moulay El Hassan de Rabat sur laquelle revient Ali Salahidine.
2: C'est un nouveau grand rendez-vous qui attend les Lions de l'Atlas. Après avoir éliminé l'Afrique du Sud en quart de finale, le Maroc s'attaque cette fois à une autre référence du football féminin africain. Une sélection camerounaise expérimentée, habituée aux grands rendez-vous continentaux et qui promet un défi physique aux joueuses de Jorge Vilda. Mais les Marocaines abordent cette demi-finale avec confiance, portée par leur public et désormais assurée de participer au Mondial 2027. Les Lions veulent aller encore plus loin dans cette CAN. Dans les rangs marocains, Sana Msoudi mesure parfaitement l'importance du rendez-vous.
3: Nous avons déjà affronté le Cameroun. Nous allons suivre les consignes de l'entraîneur et analyser les forces et les faiblesses de notre adversaire. Nous sommes concentrés et déterminés à remporter ce match pour faire plaisir à nos supporters. C'est ce que nous pouvons leur assurer.
2: Une qualification permettrait au Maroc de disputer une nouvelle finale de Coupe d'Afrique des Nations et de conserver intact son rêve de titre. Pour y parvenir, les Lions devront notamment s'appuyer sur leur solidité collective et leur maîtrise technique, tout en se montrant efficaces dans les moments forts. Après les derniers réglages effectués hier à l'entraînement, place désormais au terrain. Maroc-Cameroun, c'est une place en finale qui est en jeu pour continuer à rêver d'un premier titre africain.
1: Merci beaucoup Ali Salahidine. Et elle est devenue l'un des symboles du football féminin marocain.
0: La défenseuse solide, leader sur le terrain et véritable modèle pour toute une génération, Nouaïla Benzina incarne aujourd'hui la réussite d'une joueuse qui a su gravir les échelons jusqu'à devenir une figure incontournable et le rock de cette équipe des Lions de l'Atlas. Mohamed Amimi nous dresse son portrait.
4: Nouaïla Benzina a vu le jour le 11 mai 1998 dans une ville qui respire le football. La ville de Kenitra a ainsi donné naissance à une joueuse qui deviendra une défenseur de prestige. Élément clé de la sélection marocaine, Benzina est reconnue pour son excellent jeu de tête. Dû à sa taille de 1m73, elle se distingue aussi par sa vision du jeu avec de longues passes précises permettant d'étirer le jeu depuis la ligne arrière. Le bouclier de la défense marocaine possède un palmarès exceptionnel avec son club actuel, l'Aïsfar, avec qui elle a remporté deux Ligues des champions de la CAF en 2022 et en 2025, ainsi que deux tournois de l'UNAF sur le plan continental. Au niveau national, la défenseure internationale affiche une domination absolue sur le football marocain en décrochant 10 titres consécutifs de championne du Maroc entre 2017 et 2026, complétée par 9 Coupes du Trône consécutives. Elle participe actuellement avec le Maroc à la Coupe d'Afrique des Nations féminines. Benzina, qui souhaite décrocher sa première étoile africaine avec les Lions de l'Atlas, reste avant tout un modèle d'inspiration. Son apparition avec le hijab au Mondial 2023 est devenue une référence mondiale pour les jeunes athlètes musulmanes.
1: Et c'est également à la une de cette actualité la situation qui reste complexe à Septa.
0: Des centaines de personnes, dont de nombreux mineurs, sont toujours en attente. La plupart vivent et dorment dans la rue, faute de place dans les centres d'accueil. En déplacement à Septa hier, le ministre espagnol des Affaires étrangères a salué la coopération Maroc-Espagne et a même adressé un message direct aux candidats à l'émigration. Toute personne entrant irrégulièrement à Septa et Melilla sera renvoyée vers le Maroc. Sur nos antennes, cette fois toujours hier, le ministre marocain de la Justice Abdelatif Ouahbi s'est lui également exprimé et il a notamment évoqué le cas des migrants subsahariens.
5: Ce débat ne s'arrêtera pas, il se poursuivra, car plus nous nous efforçons de trouver des solutions, plus ceux qui ont de mauvaises intentions cherchent des moyens détournés pour exploiter la situation. Nous voulons protéger les migrants, garantir leur

0: leurs droits, veiller à ce que leurs conditions de vie dans les pays d'accueil soient bonnes. Mais nous voulons également, de notre côté, montrer l'exemple. C'est pourquoi nous traitons les migrants africains en leur accordant des cartes de séjour et certains droits, notamment l'accès à l'éducation et aux soins de santé. Nous voulons ainsi montrer au monde que, tout comme nous demandons que nos ressortissants bénéficient de leurs droits et soient traités avec sérieux et dignité, nous traitons nous aussi les migrants africains présents sur notre territoire de la même manière.
1: Vous entendiez le ministre marocain de la Justice, Abdellatif Ouarbi, des propos recueillis par Nourdine Gajan.
2: Le Kurdistan irakien a été ciblé par l'Iran.
1: Erbil a été visé ce matin par des missiles et drones, selon les médias locaux, alors qu'en parallèle, les États-Unis ont attaqué un navire sous pavillon panaméen qui violait, selon eux, le blocus sur les ports iraniens. Toujours dans la région, Israël poursuit ses attaques en Cisjordanie occupée. Une organisation caritative et deux villes ont subi un raid dès les aurores. Les forces de sécurité locales n'ont pas encore communiqué de bilan. Et cette fois, Israël toujours avec le Liban. Les pourparlers entre les deux pays devraient reprendre en début septembre. Un nouveau rendez-vous à Rome, toujours sous l'égide des États-Unis, annonce le département d'État de Washington.
2: C'est une décision historique prise par le Liban.
1: Hier, le Parlement a adopté un projet de loi pour l'abolition de la peine de mort. Bonjour Anaïs Laviel.
3: Bonjour Hugo, bonjour à tous et toutes.
1: C'est donc un grand pas en avant vers les valeurs démocratiques et les libertés dans le pays.
3: En effet, d'autant plus qu'il s'agit d'une première au Proche et au Moyen-Orient. Désormais, plus aucun condamné n'aura la peine capitale et ceux qui ont commis des crimes avant l'entrée en vigueur de cette loi seront, eux, passibles d'une peine d'emprisonnement à perpétuité. En réalité, il n'y avait pas eu d'exécution dans le pays depuis 2004. Toutefois, des dizaines de condamnations à mort ont été prononcées depuis lors, avant d'être suspendu ou commué. Mais en devenant le premier pays arabe à franchir ce cap législatif, le Liban pourrait être un modèle suivi par d'autres pays de la région. La loi doit être maintenant soumise au président pour approbation et signature afin qu'elle entre en vigueur.
1: Cette décision de Beyrouth, elle a d'ailleurs été saluée par l'ONU.
3: Le haut commissaire de l'Organisation des Nations Unies aux droits de l'homme, Volker Türkay, réagit, je cite, « Le Liban franchit ce pas et j'appelle les autres pays à suivre son exemple en mettant fin à cette pratique inhumaine. C'est une étape monumentale pour les droits humains dans le pays, une rupture claire avec une sentence cruelle et arbitraire qui n'aurait jamais dû être prononcée », s'est exprimé également un chercheur de l'ONG Human Rights Watch. À Paris, le ministre des Affaires étrangères lui a félicité ce vote courageux, rappelant que malgré les épreuves qu'elle subit, Beyrouth conserve une voie singulière et demeure un exemple dans la région, région dans laquelle la peine capitale est régulièrement appliquée, notamment en Iran, en Arabie Saoudite ou encore au Yémen.
1: Merci beaucoup Anaïs Laviel pour les précisions. En revanche, le voisin en Syrie, lui, a coupé de la peine capitale, Mélanie.
2: Oui, Bachar el-Assad déclaré coupable de crimes contre l'humanité et crimes de guerre.
1: La justice syrienne a condamné hier l'ancien chef d'État par contumace. Et contrairement au Liban, on le disait, il écope cette fois de la condamnation à mort. Un procès qui avait débuté en avril concernant les crimes commis durant la guerre civile qu'a connu le pays. De 2011 à 2024, ce conflit a fait plus de 500 000 morts et plusieurs millions de déplacés. Bachar el-Assad n'est pas le seul à avoir écopé de la peine capitale. Son frère, Maher, ancien responsable militaire, et Atef Najib, ancien chef de la sécurité politique à Deraa, ont eux aussi été condamnés à mort. Arthur Kesney revient sur la stratégie judiciaire de Damas.
4: Il est difficile de parler de justice transitionnelle pour le moment, tant la justice transitionnelle renvoie à un processus extrêmement long, très large. Les autorités syriennes ont choisi plutôt de cibler quelques personnes avec un appareil judiciaire qui reste très fragile. On a donc 1500 juges en Syrie. Actuellement, c'est très peu. 70% de ces juges sont des juges issus de l'ancien régime. Même si les juges antiterroristes, qui eux, avaient du sang sur les mains et avaient condamné les manifestants à des peines de mort. Donc même si ces 70 juges ont été licenciés, finalement, l'appareil judiciaire reste très, très fragile. Et c'est pour cela que on ne voit pas en Syrie actuellement un grand chantier judiciaire qui viserait à poursuivre l'ensemble des anciens cadres du régime est plutôt une concentration sur des personnes symboliques, comme l'était Atef Najib, et via ces personnes-là remonter vers les cadres du régime comme Bachar el-Assad ou Maher el-Assad.
1: Vous entendiez Arthur Kesney, docteur en sciences politiques affilié à l'Université Paris 1, Panthéon-Sorbonne. Il répondait aux questions de Paul-Lionel Kivigère.
2: Et merci à vous, Hugo Villard, pour ce journal. On vous retrouve dans moins d'une heure pour une nouvelle édition. Et comme tous les matins, Tariq Lahbi a feuilleté la presse internationale et maghrébine pour nous. C'est la revue de presse.
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2: Et dans les kiosques, Tariq, la vague de chaleur en Europe, des records de température et un été de plus en plus extrême.
7: Dans le journal Le Monde, plus de 40 départements sont placés en vigilance orange. Le pic est attendu cette semaine avec des pointes à 41 degrés à Bordeaux, 37 degrés.

0: degrés à Paris. L'Espagne, l'Italie aussi. Le mercure dépasse localement les 40 à 42 degrés à l'intérieur des terres, rapporté le País ou encore le Corriere della Sera. L'Europe centrale n'est pas épargnée. La masse d'air chaud se déplace vers l'Allemagne, l'Autriche et la Slovaquie. Et puis la Belgique, le pays subit sa quatrième vague de chaleur de l'année, prolongeant un été exceptionnellement aride. Enfin, le Royaume-Uni est dans sa cinquième vague de chaleur de l'année, souligne The Guardian, assorti d'une vigilance orange pour l'essentiel de l'Angleterre jusqu'à la fin de la semaine, ce qui risque d'aggraver aussi les difficultés du monde agricole. Les rendements céréaliers, la production laitière et les récoltes de légumes sont dans le rouge, en manque drastique de précipitations. Les terres du pays agonisent, commente la presse. Le mois de juillet a été le plus sec depuis le début des relevés. C'était en 1836.
1: Et la presse au Maghreb, on commence tout d'abord au Maroc. Ce rapport du HCP sur la situation démographique du royaume, Tariq.
0: Et tout d'abord dans Express, Maroc, moins de mariages, moins d'enfants, le visage démographique change. Le journal qui décrit une transformation profonde des comportements familiaux avec un recul du mariage et de la fécondité. Dans aujourd'hui le Maroc, le HCP passe au crible les changements socio-démographiques de la famille. Le quotidien insiste sur la nucléarisation de la famille puisque 73% des ménages sont désormais des familles nucléaires contre 60,8% en 1995. Et puis dans l'opinion, au Maghreb, le baby boom est bel et bien terminé. Élargit le phénomène au Maghreb et montre que la baisse de la natalité n'est pas propre au Maroc. Enfin, le véritable défi pour les pouvoirs publics sera de permettre aux citoyens qui souhaitent se marier et avoir des enfants de ne pas y renoncer pour des raisons économiques. En Tunisie, à la veille du 13 août, date de la fête de la femme et anniversaire de la promulgation du code du statut personnel, la presse commence à rouvrir le débat sur les acquis et les reculs éventuels en matière des droits des femmes. Pourquoi nous sommes-nous arrêtés en si bon chemin, s'interroge Business News. Le titre traduit une interrogation sur l'évolution de la condition féminine et sur la capacité de la Tunisie à poursuivre les réformes qui ont historiquement distingué son modèle juridique. Capitaliste signale aussi la mobilisation de l'Association tunisienne des femmes démocrates autour du message « Touche pas à mon code du statut personnel ». Alors que célèbre-t-on réellement, s'interroge la presse, lorsque les acquis juridiques coexistent avec des difficultés économiques, une faible représentation dans les lieux des décisions et la persistance des violences féminines. Aux femmes. Enfin, la Banque d'Algérie fixe les conditions d'octroi de crédit à court terme aux exportateurs, une mesure destinée à développer les exportations hors hydrocarbures, rapporte notamment TSA. La presse révèle aussi une contradiction. Dans le même temps, l'État qui veut accélérer les exportations tout en maintenant un dispositif administratif particulièrement exigeant. TSA énumère ainsi de nombreuses pièces, registres de commerce, extraits de rôle, factures du producteur, contrats ou commandes, documents bancaires et garanties d'assurance. Le nouveau crédit apparaît donc comme une avancée utile mais partielle. Financer l'exportateur ne suffit pas si les obstacles administratifs, logistiques et bancaires persistent.
1: Merci beaucoup Tariq Lahabi pour cette revue de presse internationale et maghrébine. On vous retrouve bien évidemment demain matin à la même heure.
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1: Et c'est une image qui restera gravée dans l'histoire dramatique de la bande de Gaza et des journalistes du monde entier. Ça s'est passé le 10 août 2025. 5 journalistes d'Al Jazeera étaient tués par Israël dans l'enclave assiégée. Il s'appelait Anas Sharif, Mohamed Kriquet, Ibrahim Zaher, Mohamed Noufal et Mohamed Aliwa. Ils étaient journalistes et caméramans dans la bande de Gaza. Ils faisaient leur métier, rendre compte de la réalité du terrain et de la guerre sur le territoire palestinien au lendemain des attaques du 7 octobre 2023. La foudre israélienne s'est abattue, bombardant à tout va et ciblant particulièrement depuis le début des professionnels de l'information. C'est justement ce qui s'est passé ce 10 août 2025. Israël cible la tente des journalistes d'Al Jazeera, une tente de fortune plantée en face de l'hôpital Al-Shifa à Gazaville. Une frappe ciblée et délibérée. L'armée israélienne s'exprime quelques heures plus tard. Il s'agit d'un terroriste qui se fait passer pour un journaliste. Et cette chasse aux journalistes est quotidienne et ne connaît pas de répit. Le 8 août dernier, Al Jazeera toujours annonce la mort d'un autre de ses correspondants, Mohamed Washa, une frappe de drone israélienne sur sa voiture cette année même. Reporters sans frontières a dénoncé dans un email à l'agence France Presse le meurtre de Mohamed Washa, qui rappelle l'ONG est le deuxième journaliste tué par l'armée israélienne depuis le début du cessez-le-feu, après Amal El-Shamali, journaliste indépendante, tuée par un drone le 9 mars de 2026. À Gaza, les reporters sont aux yeux de Tel Aviv soit des

0: d'alliés du Hamas et donc des cibles à éliminer, soit des ennemis et sont empêchés d'exercer ou interdits d'entrer dans l'enclave exsangue pour justement rendre compte de ce qui s'y passe et de l'apocalyptique réalité. Nous assistons à un blocus médiatique sans précédent dans l'histoire du journalisme. Seules de rares visites de quelques heures sous escorte militaire stricte ont été tolérées par une poignée de reporters, une pratique encore une fois dénoncée par la profession comme ne garantissant pas l'indépendance éditoriale. Au total, plus de 350 journalistes et professionnels des médias ont été tués dans la bande de Gaza par l'armée israélienne depuis le début du conflit en octobre 2023, selon les organisations de défense de la presse. Israël tue aussi des journalistes au Liban. Amal Khalil, reporter pour le quotidien Al-Akhbar, a été tué le 22 avril 2026 par une frappe de l'armée israélienne à Al-Tiri, dans le sud du Liban. Tel Aviv, Bayonne, intimide et extermine un droit essentiel de toute l'humanité, celui d'informer et d'être informé.
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0: 7h47 sur Média 1 et Alice Alaïdine a pris place en studio pour la première émission de Sport Matin. Bonjour Ali.
2: Bonjour Mélanie, bonjour à tous.
0: Alors, prêt pour ce soir?
2: Oui, effectivement, et vous, j'espère aussi.
0: Ben oui, complètement, on va être devant la télévision. La sélection marocaine féminine affronte le Cameroun, Ali.
2: Oui, c'est un nouveau grand rendez-vous qui attend les Lions de l'Atlas. La sélection marocaine affronte à partir de 21h le Cameroun en demi-finale de la Coupe d'Afrique des Nations avec un objectif clair, décrocher son billet pour la finale et poursuivre sa quête d'un premier sacre continental. Après avoir éliminé l'Afrique du Sud en quart de finale, le Maroc s'attaque cette fois à une autre référence du football féminin africain, une sélection camerounaise expérimentée, habituée aux grands rendez-vous continentaux et qui promet un défi physique aux joueuses de Jorge Vildam. Et les Marocaines abordent cette demi-finale avec confiance, portée par leur public et désormais assurée de participer à la Coupe du Monde 2027 au Brésil. Les Lyonnes veulent aller encore plus loin dans cette cale. Dans les rangs marocains, Sana Msaoudi fait partie des joueurs clés de l'effectif des Lyonnes de l'Atlas. Elle mesure parfaitement l'importance de ce rendez-vous, on l'écoute.
3: Nous avons déjà affronté le Cameroun. Nous allons suivre les consignes de l'entraîneur et analyser les forces et les faiblesses de notre adversaire. Nous sommes concentrés et déterminés à remporter ce match pour faire plaisir à nos supporters. C'est ce que nous pouvons leur assurer.
2: Une qualification permettrait au Maroc donc de disputer une nouvelle finale de Coupe d'Afrique des Nations et de conserver intact son rêve de titre. Pour y parvenir, les Marocaines devront notamment s'appuyer sur leur solidité collective et leur maîtrise technique tout en se montrant efficace dans les moments clés. Après les derniers réglages effectués hier à l'entraînement, place désormais au terrain. Le Maroc face au Cameroun, c'est donc à partir de 21h avec 90 minutes, voire plus, pour continuer à rêver d'un premier titre africain, Mélanie.
0: Une demi-finale de Coupe d'Afrique des Nations féminines qui n'est pas un exercice inconnu pour les Lyonnes de l'Atlas.
2: Oui, finaliste des deux dernières éditions. Les Marocaines le savent, elles ne sont plus qu'un petit pas pour réitérer ses performances. Mais alors, quel souvenir garde-t-on de la dernière demi-finale du Maroc? C'est un sujet de Monsef Samrat.
4: Cette dernière demi-finale disputée remonte au 22 juillet 2025. Nous jouons alors l'édition 2024 du tournoi. Face au Maroc, une solide équipe du Ghana, finaliste à de nombreuses reprises et surtout habituée des podiums. La rencontre avait pourtant très mal commencé pour les coéquipières de Rizlan Chebec. Dès la 26e minute de jeu, le Maroc se laisse surprendre par Bounsou Kirewa. Mais l'état d'esprit des Lions de l'Atlas est robuste. Les joueuses de Jorge Vilda décident donc de tenir tête aux Black Queens. Une stratégie qui va payer au retour des vestiaires à la 55e minute. Le Maroc peut toujours compter sur celle qui se fait tant remarquer ces dernières années, la très talentueuse Soukaina Ouzraoui. Une rencontre qui, on s'en rappelle, se décidera au tir au but. Toutes les tireuses côté marocain ont trouvé le cadre, réalisant un 4 sur 4. Le Ghana s'arrête aux portes de la finale en échouant sur deux de ses quatre tentatives, la dernière repoussée par la gardienne Khadija Rmichi. Ce sont ces bons souvenirs qui devront accompagner les Lions de l'Atlas.

0: avant cette affiche contre le Cameroun.
1: Voilà donc un match très attendu ce soir. Une chose est sûre, l'équipe marocaine féminine est montée en puissance ces dernières années sans pour autant remporter ce titre. Les Lions de l'Atlas restent sur deux finales perdues, on le disait, mais veulent toujours croire à une victoire finale. Écoutez ce qu'en pense Sahel Sissoko, notre consultant pour le football international.
2: Elles ont été finalistes deux fois de suite sans toucher le Graal. Je pense que cette année, il y a que le Cameroun qui se dresse sur la route. De l'autre côté également, il y a le Malawi, l'Algérie. Tous ces pays-là n'ont jamais gagné la CAN féminine. C'était le Nigeria, le mastodonte, qui avait remporté cette CAN dix fois de l'histoire. L'Afrique du Sud a été éliminée également par le Maroc qui a gagné cette CAN-là. Moi, je pense que les filles ont beaucoup de chance parce que la qualité de jeu est là. Ils ont un entraîneur expérimenté, José Vilda, qui a remporté le mondial avec l'Espagne. Moi, je pense que de façon, pour ne pas trop s'extasier, je pense que c'est la bonne parce que c'est à domicile, parce qu'il y a tous les ingrédients qui sont réunis pour remporter cette CAN. Mais ça passe d'abord par cette victoire en demi-finale face au Cameroun qui a éliminé le Nigeria. Ils ont été héroïques, les Camerounaises. Mais je pense que le Maroc a des arguments à faire valoir. Il y a de la qualité. Il y a également de la personnalité dans cet effectif-là.
1: Voilà, donc Maroc-Cameroun, match à suivre ce soir à partir de 21h. C'est au complexe sportif Moulay Hassan de Rabat.
3: Et enfin, du tennis. On traverse l'Atlantique à Lille. On connaît désormais les affiches des demi-finales du Master de Montréal.
1: Ouais, l'Espagnol Rafael Jodar a validé son ticket pour le dernier carré avec cette victoire face à Arthur Fils en deux manches. Il affrontera Brandon Nakashima, tombeur de Luciano Darderi. Et puis de son côté, Lerner Tin a sorti l'Espagnol Daniel Merida. L'Américain va retrouver son compatriote Ben Shelton pour une place en finale. Voilà ce qu'on pouvait dire à propos de l'actualité du tennis. On parlera de la Supercoupe lors de la deuxième partie de Sport Matin, parce qu'il y a une Supercoupe d'Europe qui se joue entre le Paris Saint-Germain et Aston Villa, Mélanie.
3: Oui, bien sûr, Ali. Promis, ça sera donc à 8h40 pour la prochaine édition de Sport Matin. À tout à l'heure, Ali.

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1: Dans les villes d'Afrique de l'Ouest et Golfe de Guinée, il fera 28 degrés à Abidjan et Conakry où des averses sont annoncées. À Lagos, un temps souvent nuageux et des orages. Le thermomètre affichera 29 degrés à Dakar et Bamako ainsi qu'à Ouagadougou. Un temps partiellement nuageux avec des orages. Le thermomètre affichera 33 degrés. Dans les villes d'Afrique centrale, à l'intérieur des terres, à Yaoundé pour commencer, des averses. Le mercure enregistrera 27 degrés à Douala. Des averses également de prévu avec 29 degrés. Un temps ensoleillé à Kinshasa. Le mercure enregistrera 31 degrés. À Libreville et Bangui, un temps partiellement nuageux avec des orages. Le thermomètre affichera 33 degrés. 33 également à N'Djamena avec un temps tout aussi orageux. Dans les villes d'Afrique australe et de l'Est, les températures chutent à Johannesburg. 12 degrés affichés avec un temps souvent nuageux. À Addis Abeba, des averses de prévues avec 21 degrés. Et enfin, Nairobi, des nuages épars. Le thermomètre indiquera 26 degrés.
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1: Et elle a eu une droite au but avec un objectif final.
3: Ce soir, un duel de Lyon en CAN féminine entre le Maroc et le Cameroun. Une demi-finale avant de pouvoir retrouver la dernière marche de la compétition. Et le rock de cette équipe marocaine, Nouraïla Benzina, est devenue l'une des figures de la sélection.

sélection nationale est désormais incontournable dans la charnière de Jorge Vilda. Des personnes toujours bloquées à Septa vivent une situation extrêmement compliquée. Les établissements sont débordés et certains vivent dans la rue. Parmi les personnes qui ont pris la direction de l'enclave espagnole, certaines sont originaires d'Afrique subsaharienne.

0: Contumace prononcée hier par le parquet syrien. La justice a reconnu l'ancien chef d'État coupable de crimes contre l'humanité et de guerre, une stratégie pour une justice en pleine transition.
1: Et au Maroc, nous avons tous rendez-vous ce soir à 21h, Hugo.
0: L'heure à laquelle on va retenir notre souffle pour au moins 90 minutes. Les Lions de l'Atlas jouent leur demi-finale de la CAN féminine. Face à elles, les Lions indomptables du Cameroun. Une rencontre qui aura lieu au complexe Moulay El Hassan de Rabat, sur laquelle revient Ali Salahidine.
2: C'est un nouveau grand rendez-vous qui attend les Lions de l'Atlas. Après avoir éliminé l'Afrique du Sud en quart de finale, le Maroc s'attaque cette fois à une autre référence du football féminin africain. Une sélection camerounaise expérimentée, habituée aux grands rendez-vous continentaux et qui promet un défi physique aux joueuses de Jorge Vilda. Mais les Marocaines abordent cette demi-finale avec confiance, portées par leur public et désormais assurées de participer au Mondial 2027. Les Lions veulent aller encore plus loin dans cette CAN. Dans les rangs marocains, Sanaa Msoudi mesure parfaitement l'importance du rendez-vous.
3: Nous avons déjà affronté le Cameroun. Nous allons suivre les consignes de l'entraîneur et analyser les forces et les faiblesses de notre adversaire. Nous sommes concentrés et déterminés à remporter ce match pour faire plaisir à nos supporters. C'est ce que nous pouvons leur assurer.
2: Une qualification permettrait au Maroc de disputer une nouvelle finale de Coupe d'Afrique des Nations et de conserver intact son rêve de titre. Pour y parvenir, les Lions devront notamment s'appuyer sur leur solidité collective et leur maîtrise technique, tout en se montrant efficace dans les moments forts. Après les derniers réglages effectués hier à l'entraînement, place désormais au terrain. Maroc-Cameroun, c'est une place en finale qui est en jeu pour continuer à rêver d'un premier titre africain.
1: Merci beaucoup Ali Salahidine. Et elle est devenue l'un des symboles du football féminin marocain.
0: La défenseuse solide, leader sur le terrain et véritable modèle pour toute une génération, Nouhaïla Benzina incarne aujourd'hui la réussite d'une joueuse qui a su gravir les échelons jusqu'à devenir une figure incontournable et le roc de cette équipe des Lions de l'Atlas. Mohamed Amimi nous dresse son portrait.
4: Nouhaïla Benzina a vu le jour le 11 mai 1998 dans une ville qui respire le football. La ville de Kenitra a ainsi donné naissance à une joueuse qui deviendra une défenseur de prestige. Élément clé de la sélection marocaine, Benzina est reconnue pour son excellent jeu de tête. Dû à sa taille de 1m73, elle se distingue aussi par sa vision du jeu avec de longues passes précises permettant d'étirer le jeu depuis la ligne arrière. Le bouclier de la défense marocaine possède un palmarès exceptionnel avec son club actuel, l'Aïsfar, avec qui elle a remporté 2 Ligues des Champions de la CAF en 2022 et en 2025, ainsi que 2 tournois de l'UNAF sur le plan continental. Au niveau national, la défenseure internationale affiche une domination absolue sur le football marocain en décrochant 10 titres consécutifs de championne du Maroc entre 2017 et 2026, complétée par 9 Coupes du Trône consécutives. Elle participe actuellement avec le Maroc à la Coupe d'Afrique des Nations Féminines. Benzina, qui souhaite décrocher sa première étoile africaine avec les Lions de l'Atlas, reste avant tout un modèle d'inspiration. Son apparition avec le hijab au Mondial 2023 est devenue une référence mondiale pour les jeunes athlètes musulmanes.
1: Et c'est également à la une de cette actualité la situation qui reste complexe à Septa.
0: Des centaines de personnes, dont de nombreux mineurs, sont toujours en attente. La plupart vivent et dorment dans la rue, faute de place dans les centres d'accueil. En déplacement à Septa hier, le ministre espagnol des Affaires étrangères a salué la coopération Maroc-Espagne, a même adressé un message direct aux candidats à l'émigration. Toute personne entrant irrégulièrement à Septa et Melilla sera renvoyée vers le Maroc. Sur nos antennes, cette fois toujours hier, le ministre marocain de la Justice, Abdelatif Ouahbi, s'est lui également exprimé et il a notamment évoqué le cas des migrants subsahariens.
5: Ce débat ne s'arrêtera pas, il se poursuivra, car plus nous nous efforçons de trouver des solutions, plus ceux qui ont de mauvaises intentions cherchent des moyens détournés pour exploiter la situation. Nous voulons protéger les migrants, garantir leurs droits et veiller à ce que leurs conditions de vie dans les pays d'accueil soient bonnes. Mais nous voulons également, de notre côté, montrer l'exemple. C'est pourquoi nous traitons les migrants africains en leur accordant des cartes de séjour et certains droits, notamment l'accès à l'éducation et aux soins de santé. Nous voulons ainsi montrer au monde que, tout comme nous demandons que nos ressortissants bénéficient de leurs droits et soient traités avec sérieux et dignité, nous traitons, nous aussi, les migrants africains présents sur notre territoire de la même manière.
0: Vous entendiez le ministre marocain de la Justice, Abdelatif Ouahbi, des propos recueillis par Nourdine Gajane.
1: Le Kurdistan irakien a été ciblé par l'Iran.

0: Iran.
1: Erbil a été visé ce matin par des missiles et drones, selon les médias locaux. Alors qu'en parallèle, les États-Unis ont attaqué un navire sous pavillon panaméen qui violait, selon eux, le blocus sur les ports iraniens. Toujours dans la région, Israël poursuit ses attaques en Cisjordanie occupée. Une organisation caritative et deux villes ont subi un raid dès les aurores. Les forces de sécurité locales n'ont pas encore communiqué de bilan. Et cette fois, Israël toujours avec le Liban. Les pourparlers entre les deux pays devraient reprendre en début septembre. Un nouveau rendez-vous à Rome, toujours sous l'égide des États-Unis, annonce le département d'État de Washington.
0: Mais c'est une décision historique prise par le Liban.
1: Hier, le Parlement a adopté un projet de loi pour l'abolition de la peine de mort. Bonjour Anaïs Laviel.
2: Bonjour Hugo, bonjour à tous et toutes.
1: C'est donc un grand pas en avant vers les valeurs démocratiques et les libertés dans le pays.
2: En effet, d'autant plus qu'il s'agit d'une première au Proche et au Moyen-Orient. Désormais, plus aucun condamné n'aura la peine capitale et ceux qui ont commis des crimes avant l'entrée en vigueur de cette loi seront eux passibles d'une peine d'emprisonnement à perpétuité. En réalité, il n'y avait pas eu d'exécution dans le pays depuis 2004. Toutefois, des dizaines de condamnations à mort ont été prononcées depuis lors avant d'être suspendu ou commué, mais en devenant le premier pays arabe à franchir ce cap législatif, le Liban pourrait être un modèle suivi par d'autres pays de la région. La loi doit être maintenant soumise au président pour approbation et signature afin qu'elle entre en vigueur.
1: Cette décision de Beyrouth, elle a d'ailleurs été saluée par l'ONU.
2: Le haut commissaire de l'Organisation des Nations Unies aux droits de l'homme, Volker Türk, a réagi, je cite, « Le Liban franchit ce pas et j'appelle les autres pays à suivre son exemple en mettant fin à cette pratique inhumaine. C'est une étape monumentale pour les droits humains dans le pays, une rupture claire avec une sentence cruelle et arbitraire qui n'aurait jamais dû être prononcée », s'est exprimé également un chercheur de l'ONG Human Rights Watch. À Paris, le ministre des Affaires étrangères lui a félicité ce vote courageux, rappelant que malgré les épreuves qu'elle subit, Beyrouth conserve une voie singulière et demeure un exemple dans la région, région dans laquelle la peine capitale est régulièrement appliquée, notamment en Iran, en Arabie Saoudite ou encore au Yémen.
1: Merci beaucoup Anaïs Laviel pour les précisions. En revanche, chez le voisin, en Syrie, lui a coupé de la peine capitale, Mélanie.
0: Oui, Bachar el-Assad déclaré coupable de crimes contre l'humanité et crimes de guerre.
1: La justice syrienne a condamné hier l'ancien chef d'État par contumace. Et contrairement au Liban, on le disait, il écope cette fois de la condamnation à mort. Un procès qui avait débuté en avril concernant les crimes commis durant la guerre civile qu'a connu le pays. De 2011 à 2024, ce conflit a fait plus de 500 000 morts et plusieurs millions de déplacés. Bachar el-Assad n'est pas le seul à avoir écopé de la peine capitale. Son frère, Maher, ancien responsable militaire, et Atef Najib, ancien chef de la sécurité politique à Deraa, ont eux aussi été condamnés à mort. Arthur Kesney revient sur la stratégie judiciaire de Damas.
3: Il est difficile de parler de justice transitionnelle pour le moment, tant la justice transitionnelle renvoie à un processus extrêmement long, très large. Les autorités syriennes ont choisi plutôt de cibler quelques personnes avec un appareil judiciaire qui reste très fragile. On a donc 1500 juges en Syrie. Actuellement, c'est très peu. 70% de ces juges sont des juges issus de l'ancien régime, même si les juges antiterroristes, eux, avaient du sang sur les mains et avaient condamné les manifestants à des peines de mort. Donc même si ces 70 juges ont été licenciés, finalement, l'appareil judiciaire reste très, très fragile. Et c'est pour cela que on ne voit pas en Syrie actuellement un grand chantier judiciaire qui viserait à poursuivre l'ensemble des anciens cadres du régime est plutôt une concentration sur des personnes symboliques, comme l'était Atef Najib, et via ces personnes-là remonter vers les cadres du régime comme Bachar el-Assad ou Maher el-Assad.
1: Vous entendiez Arthur Kesney, docteur en sciences politiques affilié à l'Université Paris 1, Panthéon-Sorbonne. Il répondait aux questions de Paul-Lionel Kivigère.

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1: Merci d'être avec nous sur Medi 1. Si vous venez d'arriver, vous venez d'arriver pour l'invité de la matinale. Et le sujet, eh bien, c'est hier un tribunal syrien qui a condamné Bachar el-Assad à la peine de mort pour crimes de guerre et crimes contre l'humanité. L'ancien dirigeant syrien a été condamné par contumace, ainsi que son frère. Tous deux ont fui en Syrie après la chute du régime en 2024. Le cousin, Atef Najib, ancien chef de la sécurité politique à Deraa, a lui aussi été condamné à la même peine. Contrairement aux deux autres, il était présent au tribunal lors de la décision de justice. Alors qu'est-ce que cette peine capitale représente juridiquement? Comment sera-t-elle appliquée? Est-ce que les relations diplomatiques qu'entretiennent toujours Moscou et Damas peuvent enclencher un processus d'extradition de l'ancien dictateur syrien et de son frère? Comment la population réagit face à cette décision. Nous allons tenter de répondre à ces questions avec Michel Duclos. Il est ancien ambassadeur de France en Syrie, conseiller spécial à l'Institut Montaigne et auteur du livre La longue nuit syrienne aux éditions de l'Observatoire 2019. Bonjour Michel Duclos.
2: Bonjour Mélanie.
1: Merci d'être avec nous ce matin. On parle d'une condamnation qui est historique, Michel Duclos, une décision de justice qui a condamné donc Bachar el-Assad et deux de ses proches à la peine de mort, son frère et son cousin. Mais ils ne sont pas que trois à être passés devant la justice, ils sont plusieurs, tous d'anciens responsables de la sécurité. Peut-on tout d'abord revenir en premier lieu sur leurs fonctions et leurs actes, les actes qui leur sont reprochés?
2: Alors, le cas le plus significatif, je crois, c'est celui de Atef Najib.
1: Tout à fait.
2: Parce que il était effectivement le chef de la sécurité ou le gouverneur, je ne sais plus très bien, à Deraa. Oui. Et c'est vraiment lui qui, tout à fait au début, a pris les décisions cruciales lorsque des premiers graffitis, des premiers débuts de manifestations sont apparus dans le cadre du printemps arabe. Il a immédiatement passé à la répression la plus dure, la plus sévère, arrêté notamment des adolescents, les envoyé à Damas pour qu'ils soient torturés. Et donc, il a vraiment une responsabilité historique. Comme vous l'avez dit, lui, il était dans le tribunal, il n'avait pas pu s'enfuir au moment de la chute du régime. Il s'était réfugié du côté de l'Attaquié en espérant pouvoir trouver refuge chez des sympathisants, mais il avait quand même été arrêté et il a eu un procès dont la régularité est évidemment peut-être pas exactement ce qu'il y a dans des cours plus traditionnels, mais quand même avec une certaine publicité, avec une défense et surtout avec une possibilité d'appel. Mmh. Donc cette condamnation n'est pas le dernier mot d'une procédure judiciaire qui est certainement pas sans défaut, hein, qui a beaucoup de limites, mais qui malgré tout a respecté un minimum de critères de la justice.
1: Alors justement, en quoi est-ce une décision importante pour le nouveau gouvernement syrien? Est-ce que c'est une façon de répondre à des attentes peut-être du peuple à oui. se venger de 13 années de massacres, on le rappelle, hein, Michel Duclos, où plus de 500 000 ouais. personnes ont été tuées voilà. et des millions de personnes ont été forcées également au déplacement?
2: Oui, vous avez tout à fait raison de rappeler ça. C'était quand même un régime particulièrement criminel, un régime criminel de masse. À partir du moment où la décision a été prise de juger certains personnages du régime, il était difficile aussi de ne pas condamner Assad et son frère, même si c'est par contumace, et même si personne ne se fait d'illusions sur la portée de cette condamnation. Mais l'opinion syrienne est impatiente et ne comprend pas malgré tout la lenteur de ce qu'on appelle la justice transitionnelle. Mmh. D'ailleurs, un mot à ce sujet
1: oui, oui.
2: pour dire que précisément, il n'y a pas de justice transitionnelle en place actuellement. Il y a des discussions, il y a un début de législation, il y a une commission qui y travaille, mais pour l'instant, il n'y a pas vraiment de procès important, systématique, lesquels prendront forcément des années compte tenu de l'ampleur des crimes commis et aussi de la multitude des coupables. Et donc, la décision qui a été prise, finalement, c'est de faire quelques condamnations pour l'exemple. Donc, d'une certaine manière, et ne croyez pas que c'est péjoratif dans ma voix, mais c'est un peu de la justice spectacle. C'est-à-dire, c'est pour effectivement donner une satisfaction à l'opinion en disant que, au moins, les figures les plus connues et les plus emblématiques dans ce qui a été le départ de la répression, ces figures-là ont été jugées et condamnées. Ce qui est assez important aussi, c'est qu'elles l'ont été en fonction du code pénal de la République arabe syrienne datant des années 50. C'est pas la charia, c'est pas une législation spéciale inventée pour l'occasion. Effectivement, vous l'avez signalé aussi, le juge a mentionné crimes de guerre et crimes contre l'humanité.
1: Tout à fait, oui.
2: Ça ne figure pas, ça ne figure pas dans le droit syrien, mais il a invoqué ces concepts en complément d'autres chefs d'inculpation qui, eux, correspondent exactement au texte du code pénal syrien. Donc, c'est quand même relatif. Je crois, moi-même, je suis pas évidemment un spécialiste de la chose judiciaire, mais il me semble que c'est quand même assez bien fait.
1: Alors, si on peut continuer sur ce volet justement un peu judiciaire et juridique et au niveau en fait de la loi syrienne, mais aussi au regard du droit international, hier, le spécialiste de la Syrie pour Human Rights Watch a déclaré sur X que la peine de mort est cruel et irréversible, particulièrement quand un procès équitable n'est pas garanti. Alors qu'Ahmed El-Shara, président par intérim de la Syrie, tente justement de se positionner comme un homme qui respecte le processus démocratique et qui tente de se montrer comme n'importe quel homme politique occidental, est-ce que cette décision de justice peut faire reculer des ententes, par exemple, avec d'autres pays avec qui la Syrie essaye de s'allier de plus en plus?
2: C'est quand même, ce serait, je crois, injuste. Je trouve que les ONG ont été particulièrement sévères, puisqu'il y a Human Rights Watch que vous citez, mais il y en a d'autres qui ont appliqué finalement à cette situation, à ce procès, des critères génériques. Oui, bien sûr, dans l'absolu, le procès aurait pu être meilleur. Et vous savez, dans les sociétés les plus développées, on consacre énormément d'énergie et de temps à aller dans le détail des procédures judiciaires, quand souvent, ce serait quand même mieux pour les gens et pour la justice d'aller plus vite à partir du moment où un certain nombre d'éléments complètement fiables sont réunis. Dans le cas de Atef Najib et a fortiori dans le cas d'Assad, et de son frère, c'est pas la peine de passer 20 ans à faire des enquêtes. Tout le monde sait ce dont ils sont coupables. Donc je trouve que les ONG sont peut-être un peu trop sévères dans cette affaire.
1: Alors, c'est une condamnation à la peine capitale qui arrive alors que récemment, un accord entre Moscou et Damas sur l'avenir des bases militaires russes sur le territoire syrien a prouvé la bonne continuité finalement des relations russo-syriennes et ce malgré le changement de régime. Un pays où justement Bachar el-Assad et son frère Maher, on le rappelle, ont été condamnés par contumace, ont trouvé refuge depuis la chute du régime en 2024. Alors, quelle pourrait être la position de Moscou? Peut-on clairement s'attendre à ce que la Russie extrade ces deux coupables, à votre avis?
2: La chose qui est certaine, c'est que la Russie, au moins tant que Poutine sera au pouvoir, n'extradera jamais les Assad.
1: Pourquoi?
2: Parce que Poutine s'est fait une doctrine ferme de ne jamais expulser ses anciens collègues, camarades, protégés, qu'il a défendus de par le monde. Je crois que ça fait

0: partie de son soft power de dictateur ou de dirigeant autoritaire, de montrer que lui ne trahit pas ceux qui lui font confiance, ses pairs en dictature ou en autoritarisme. Donc on est certain que lui ne fera jamais ça. Alors est-ce qu'à un moment donné, le jour où Poutine ne sera plus là, ou est-ce que il peut pas se laisser convaincre par ses chefs de la sécurité à un moment donné s'il y a un intérêt national russe, parce que Assad prenne l'avion pour Sotchi et que l'avion est un accident, ça c'est pas exclu, mais qu'il soit extradé, ce serait vraiment très étonnant. Et là, les raisons pour lesquelles Al-Shara a conclu cet accord avec la Russie, c'est des raisons extrêmement pragmatiques. C'est que il préfère ne pas avoir la Russie contre lui dans la situation de faiblesse où il est. Et donc, dans la mesure où les Russes ont encore des leviers dans ce pays, y compris d'ailleurs probablement des agents, des personnages qui leur sont favorables en zone alaouite, je pense que pour le nouveau pouvoir, c'est un peu acheter la paix sur ce front-là. Et donc, le résultat du compromis, ça consiste pour le pouvoir à Damas à retrouver sa souveraineté sur Tartous et sur Mémine, et à laisser aux Russes un minimum de présence. Donc, c'est faire des concessions limitées à la Russie pour acheter, encore une fois, une neutralité bienveillante. C'est comme ça que j'analyse cela,
1: Merci.
0: plus peut-être alors un élément plus sentimental dans les opinions, c'est que les Syriens sont comme les Français, ils sont pro-russes, malgré tout ce que les Russes ont fait dans ce malheureux pays.
1: Merci beaucoup, Michel Duclos.
0: Merci
1: Malheureusement,
0: à
1: on va
0: vous.
1: devoir écourter cette interview. Je le rappelle, vous êtes ancien ambassadeur de France en Syrie, conseiller spécial à l'Institut Montaigne et auteur du livre La longue nuit syrienne aux éditions de l'Observatoire 2019. Merci d'avoir été avec nous ce matin.

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1: Merci d'être avec nous sur Médien dans un instant. Le retour de l'actualité, mais tout d'abord, on jette un coup d'œil à la météo. Au Maroc, le ciel sera ensoleillé sur le littoral atlantique et les zones proches au sud de Casablanca ainsi que sur le reste des provinces du sud. Des nuageux, partiellement nuageux ailleurs, il pleuvra avec probablement des orages sur le Rif, le Moyen Atlas, l'Oriental au sud de Gérada, les deux tiers ouest du Haut Atlas et l'Anti-Atlas. Côté température, la minimale à Casablanca et Safi, 28 degrés, il fera 29 à Rabat et Agadir, 30 à Essaouira, 31 à Nador, 32 à La Youn, il fera 35 aujourd'hui à Tanger, 37 à Oujda, 1 degré de plus à Errachidia, 39 degrés à Beni Mellal Efes et enfin la maximale à Marrakech où il fera 41 degrés. Et le retour du journal avec Hugo Villard pour l'édition de 8h30. Rebonjour Hugo.
2: Rebonjour Mélanie, bonjour à toutes et à tous.
1: À la une de cette édition, les femmes, populations les plus exposées à Septa.
2: Après la vague d'arrivées illégales dans la ville occupée, elles vivent dans la rue et sont victimes d'agressions ou d'harcèlement. Alors des associations se mobilisent et tentent de créer des espaces sûrs. Cette situation féminine, elle inquiète. Déjà, plusieurs cas d'agressions sexuelles ont été recensés par les médias locaux, un phénomène favorisé par la situation de ces personnes à Septa.
1: Plus de peine de mort au Liban.
2: Le Parlement a adopté un projet de loi pour l'abolir hier. Un choix historique pour cette région. Le pays du Cèdre devient le premier à aller dans ce sens au Proche et Moyen-Orient. Et puis enfin, ce soir, tous les yeux rivés vers le ciel pour un phénomène rare.

0: par le soleil va partiellement disparaître, le temps d'un instant, avec une éclipse qui sera visible au Maroc.
1: À Septa, la situation empire pour les personnes venues du Maroc.
0: Le public le plus exposé au danger, les femmes victimes de harcèlement ou de violences sexuelles. La vie à la rue expose ces personnes et les filles notamment à des dangers immédiats. Une situation que les habitants du quartier d'El Principe ne supportent plus. Les associations de quartier et autres ONG comme Luna Blanca ouvrent des zones surveillées, des zones sûres où les femmes et les filles sont encadrées et sous surveillance. Reportage d'Éline Roussel.
2: Sous un soleil de plomb, les filles jouent au foot. Quelques mètres plus loin, des bâches de plastique bleu protègent celles qui font la sieste. Elles vivent ici depuis quelques jours. Un centre improvisé pour les femmes. Sarah est arrivée il y a 3 jours.
3: Je suis passée par la rue, On dormait dans les voitures parce qu'on cherchait à louer, on ne trouvait rien. On trouvait des endroits à 50 euros pour une nuit, 50 pour une nuit. Et on trouvait ça très cher et on ne pouvait pas monter dans la forêt, mais les garçons sont là-bas. On dormait juste dans la rue, en bas, à côté de la mer.
2: Un centre de fortune pour mettre les femmes et les filles à l'abri. Ahmed Infidal est le président de l'association des habitants du quartier de Principe Alfonso.
4: Être une femme et être mineure dans la rue. Elle est susceptible d'être violée, de subir des abus ou quoi que ce soit. Et donc nous avons décidé qu'elle devait être dans un endroit surveillé. Nous ne pouvons pas leur fournir le confort que nous voudrions, mais au moins elles sont protégées pour que rien ne leur arrive dans la rue.
3: Depuis qu'on est arrivé, ils nous donnent le déjeuner, le petit déjeuner et le dîner. Ils nous donnent un endroit pour dormir, des couvertures, des oreillers, tout est bien.
2: Si la ville de Septa enregistre en priorité les femmes et les filles afin de les placer rapidement, la place manque dans l'enclave. Des dizaines d'entre elles dorment toujours à la rue, particulièrement exposées au danger et à la violence. Selon les médias locaux, au moins 6 agressions sexuelles auraient été recensées en moins de 2 semaines.
0: Dans la ville occupée, vous l'entendiez, au moins 5 jeunes filles de moins de 14 ans ont été prises en charge à l'hôpital universitaire après des agressions sexuelles présumées, rapporte le média Euronews. 6 agressions de cas sexuels compte pour sa part un média local. Le fait d'être pour l'instant à la rue rend donc propice l'exploitation des enfants migrants au trafic et à la maltraitance. C'est ce qu'alertent plusieurs associations, dont Touche pas à mon enfant, de Najat Anouar. Elle en est présidente. Elle s'exprimait à notre micro.
5: Notre ONG, Matrichouldi, Touche pas à mon enfant, est extrêmement inquiète et préoccupée par la nouvelle situation de nos enfants mineurs à Septa après les récentes traversées, notamment à la lumière des informations parvenues faisant état d'agressions sexuelles contre des jeunes filles mineures et de la présence d'un grand nombre d'enfants marocains en situation de grande vulnérabilité. Nous demandons et exigeant le recensement, un hébergement sécurisé, une réelle prise en charge médicale et psychologique urgente, ainsi que des enquêtes sérieuses sur toute agression signalée par les mineurs. Nous tenons à rappeler que le danger ne s'arrête pas à la traversée, mais aussi à l'arrivée, les mineurs peuvent être exposés à la violence, à l'exploitation, à la traite ou au chantage. Un enfant marocain, comme tout enfant européen, quelle que soit sa situation, reste avant tout un enfant qui a aussi droit à la protection, à la sécurité et à la dignité.
0: Vous entendiez Najat Anouar, présidente de l'association marocaine Touche pas à mon enfant, et s'exprimer au micro de Paul-Lionel Kibigera. À l'international à présent, 3 Pakistanais tués dans une attaque sur un navire en mer Rouge. Le ministre des Affaires étrangères d'Islamabad tient pour responsable les Houthis du Yémen. Dans le Golfe, cette fois, un autre navire a été pris pour cible par les États-Unis. Washington l'a attaqué alors qu'il violait, selon elle, le blocus sur les ports iraniens. Et Téhéran, de son côté, vise le Kurdistan irakien. Erbil a été frappé par des missiles et drones ce matin, selon les médias locaux.
1: Et c'est dans ce contexte qu'Israël et le Liban vont de nouveau se retrouver.
0: Début septembre, cette fois, les deux pays devraient encore se rencontrer à Rome, toujours sous l'égide des États-Unis. C'est une annonce du département d'État de Washington.
1: Et cette fois au Liban, c'est une décision historique, Hugo.
0: Le Parlement a adopté hier la loi abrogeant la peine de mort dans le pays et met donc fin à un moratoire de facto qui était en vigueur depuis janvier 2004. Désormais, les tribunaux libanais ne pourront donc plus prononcer de condamnation à mort et les crimes commis avant l'entrée en vigueur de cette loi seront eux passibles d'une peine d'emprisonnement à perpétuité. Amélie David, c'est donc une victoire pour les abolitionnistes.
2: Étape historique pour le Liban avec l'abolition de la peine de mort. Le pays du Cèdre rejoint les 112 pays qui interdisent cette ultime sentence pour tous les crimes. Pour beaucoup d'abolitionnistes, c'est une grande victoire après des années de combats et de tractations dans les sphères politiques et diplomatiques. La militante Ugarit Yunan, qui a dédié une partie de sa vie à la lutte contre la peine de mort, a qualifié ce vote d'événement majeur pour le pays, même si dans le contexte de guerre actuelle avec Israël et où la mort est partout, elle se demande si le pays pourra en mesurer l'ampleur. De son côté, l'ONG de défense des droits humains, Human Rights Watch, a déclaré qu'il s'agissait d'une étape monumentale pour les droits humains et d'une rupture claire avec une sentence cruelle et arbitraire qui n'aurait jamais dû être prononcée. Enfin, le ministre libanais de la Justice, Adel Nasser, s'est félicité de voir que le Liban avait décidé de combattre le meurtre au lieu d'avoir recours à la mort. Beyrouth, Amélie David pour Média 1.
1: Et cette question, vont-elles continuer de nous faire rêver ?
0: On l'espère, Mélanie. Ce soir, le Maroc affronte le Cameroun en demi-finale de la CAN féminine. Un rendez-vous qu'analyse justement notre consultant pour le football international, puisque cette équipe marocaine féminine, elle est montée en puissance ces dernières années, sans pour autant remporter de titres. Les Lions de l'Atlas restent jusqu'à maintenant sur 2 finales perdues, mais elles veulent toujours croire à une victoire finale. Écoutez à ce propos Saïd Sissoko.
6: Elles ont été finalistes 2 fois de suite sans toucher le Graal. Je pense que cette année, il y a que le Cameroun qui se dresse sur la route. De l'autre côté également, il y a le Malawi, l'Algérie. Tous ces pays-là n'ont jamais gagné la CAN féminine. C'était le Nigeria, le mastodonte, qui avait remporté cette CAN 10 fois de l'histoire. L'Afrique du Sud a été éliminée également par le Maroc qui a gagné cette CAN-là. Moi, je pense que les filles ont beaucoup de chance parce que la qualité de jeu est là. Ils ont un entraîneur expérimenté, José Vilda, qui a remporté le mondial avec l'Espagne. Moi, je pense que de façon, pour ne pas trop s'extasier, je pense que c'est la bonne parce que c'est à domicile, parce qu'il y a tous les ingrédients qui sont réunis pour remporter cette CAN. Mais ça passe d'abord par cette victoire en demi-finale face au Cameroun qui a éliminé le Nigeria. Ils ont été héroïques, les Camerounaises. Mais je pense que le Maroc a des arguments à faire valoir. Il y a de la qualité. Il y a également de la personnalité dans cet effectif-là.
0: Voilà, vous entendiez notre consultant pour le football international, Saïd Sissoko. Il était notre invité hier midi. Une interview à retrouver en intégralité sur Média1.com.
1: Et puis, avant que les Lyonnais nous en mettent plein les yeux, on devra regarder vers les étoiles ce soir.
0: Puisque la plus grosse de notre système solaire va disparaître presque entièrement, le temps d'un instant. Ce soir, on aura droit à une éclipse solaire partielle. Il sera donc possible de l'observer dans tout le royaume, juste avant que le soleil ne se couche. Bonjour Sophie Volatier.
7: Bonjour Hugo, bonjour à toutes et tous.
0: Bon alors Sophie, qu'est-ce que c'est qu'une éclipse ?
7: Alors une éclipse, c'est quand les astres sont alignés dans le sens propre du terme. La Lune vient se placer devant le soleil et couvre partiellement ou totalement son disque, car la Lune est 400 fois plus proche du Soleil que ne l'est la Terre, et c'est cette coïncidence qui rend le phénomène aussi exceptionnel. L'événement commencera au Maroc à 18h44 précise, et le pic de l'éclipse sera atteint une heure plus tard environ. Les horaires varient légèrement selon les régions. Où que vous soyez dans le royaume, vous pourrez observer l'éclipse partielle. Plus vous êtes au nord, plus elle sera impressionnante. Nous, du côté de Tanger, on aura de la chance puisque le soleil sera occulté à plus de 90% contre 50% dans les provinces du sud.
0: Mais alors attention, aussi exceptionnelle soit-elle, l'éclipse n'est pas sans danger pour les yeux.
7: Alors il ne faut pas observer le soleil sans protection car cela peut provoquer des lésions graves ou irréversibles de la rétine. On porte des lunettes adaptées, homologuées ou alors des filtres solaires spécifiques. Si vous manquez de matériel ou que vous ratez le rendez-vous avec les astres, pas d'inquiétude, vous pourrez toujours observer un autre spectacle cosmique quelques heures plus tard, car aujourd'hui correspond également à la nuit des étoiles filantes, Hugo.
0: Et ce soir, on aura tous les yeux rivés vers le ciel. Et puis si jamais on le manque pour cette année, rendez-vous dans un an, puisqu'il y aura un autre événement exceptionnel en août 2027.
1: Et n'oubliez pas de faire des vœux si vous voyez des étoiles filantes ce soir. Merci beaucoup à Sophie Volatier et puis aussi à Hugo Villard pour ce journal de 8h30. Tout de suite, c'est un tour d'horizon sportif. C'est le retour d'Ali Salahidine en studio.

0: L'état d'esprit, l'état, on verra bien.
1: On verra, vous nous direz demain matin. En tout cas, ce soir, d'autres étoiles vont briller sur gazon, la sélection marocaine féminine qui affronte le Cameroun.
0: Ouais, c'est un nouveau grand rendez-vous qui attend les Lions de l'Atlas, la sélection marocaine qui affronte ce soir le Cameroun en demi-finale de cette Coupe d'Afrique des Nations avec un objectif clair, décrocher son billet pour la finale et poursuivre sa quête d'un premier sacre continental. Après avoir éliminé l'Afrique du Sud en quart de finale, le Maroc s'attaque cette fois à une autre référence du football féminin africain, une sélection camerounaise expérimentée, habituée au grand rendez-vous et qui aura à cœur de faire un bon résultat. Mais les Marocaines abordent cette demi-finale avec confiance, portée par leur public et désormais assurée de participer à la Coupe du Monde 2027 au Brésil. Les Lions veulent aller au bout à domicile. Sana Msoudi, la joueuse marocaine, parle de l'importance de ce rendez-vous.
2: Nous avons déjà affronté le Cameroun. Nous allons suivre les consignes de l'entraîneur et analyser les forces et les faiblesses de notre adversaire. Nous sommes concentrés et déterminés à remporter ce match pour faire plaisir à nos supporters. C'est ce que nous pouvons leur assurer.
0: Une qualification permettrait au Maroc de disputer une nouvelle finale de Coupe d'Afrique des Nations et de conserver intact son rêve de titre. Et pour y parvenir, les Lions devront notamment s'appuyer sur leur solidité défensive et leur maîtrise technique tout en se montrant efficace dans les moments forts.
1: Une demi-finale de Coupe d'Afrique des Nations féminine qui n'est pas un exercice inconnu pour les Lions de l'Atlas. Hein.
0: Ouais, finaliste des deux dernières éditions, les Marocaines le savent. Elles ne sont plus qu'un petit pas pour réitérer ses performances. Mais alors, quel souvenir garde-t-on de la dernière demi-finale du Maroc? C'est un sujet signé Monsef Samrat.
3: Cette dernière demi-finale disputée remonte au 22 juillet 2025. Nous jouons alors l'édition 2024 du tournoi. Face au Maroc, une solide équipe du Ghana, finaliste à de nombreuses reprises et surtout habituée des podiums. La rencontre avait pourtant très mal commencé pour les coéquipières de Rizlan Chebec. Dès la 26e minute de jeu, le Maroc se laisse surprendre par Bounsou Kirewa. Mais l'état d'esprit des Lions de l'Atlas est robuste. Les joueuses de Jorge Vilda décident donc de tenir tête aux Black Queens. Une stratégie qui va payer au retour des vestiaires à la 55e minute. Le Maroc peut toujours compter sur celle qui se fait tant remarquer ces dernières années, la très talentueuse Soukaina Ouzraoui. Une rencontre qui, on s'en rappelle, se décidera au tir au but. Toutes les tireuses côté marocain ont trouvé le cadre, réalisant un 4 sur 4. Le Ghana s'arrête aux portes de la finale en échouant sur deux de ses quatre tentatives, la dernière repoussée par la gardienne Khadija Rmichi. Ce sont ces bons souvenirs qui devront accompagner les Lions de l'Atlas avant cette affiche contre le Cameroun.
0: Voilà donc, le Maroc est devenu un habitué du dernier carré continental. En face, le Cameroun réalise pour l'heure la sensation. Après avoir sorti le Nigeria, les Lions indomptables espèrent enchaîner. Elles qui ont bénéficié du nouveau format de la CAN à 16 équipes pour participer à la joute continentale. C'est ce que nous explique Guy Etom, il est journaliste camerounais chez le média CamFoot.
4: La préparation n'a pas été optimale. À moins de deux mois de la compétition, les filles n'avaient toujours pas de staff technique. Donc, on voyait mal ce Cameroun-là réaliser l'exploit. On va appeler ça un exploit qu'elles sont en train de réaliser aujourd'hui. Je parle d'exploit, pourquoi ? Parce que éliminer de cette manière les tenants du titre, le Nigeria, 10 fois championne de la compétition et grand bourreau. Je vais le dire, grand bourreau du Cameroun, avec, je crois, 9 victoires sur 12. Disons-le, c'est énorme. C'est énorme. Et donc, avec ce que les filles ont montré depuis le début, c'est une très grande surprise. Maintenant, en face, pour cette demi-finale, il y a le Maroc. Un grand Maroc, je dois l'avouer. Un Maroc qui, avec le Cameroun, sont les deux seules équipes invaincues de tout le tournoi. Donc, ce sera un match difficile. Avantage, il faut le dire, il faut être honnête. Avantage aux Marocaines qui sont devant le public, sur leur stade, qui, à l'observation, ont une meilleure disposition technique. Les Marocaines, je vais l'avouer, de ce que j'ai vu depuis le début de la compétition, sont meilleures techniquement et même tactiquement que le Cameroun.
0: Voilà donc, Maroc-Cameroun, c'est donc un match à suivre à partir de 21h au complexe Moulay El Hassan de Rabat. Et c'est donc à suivre à 21h.
1: 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Ce soir se dispute la Super Coupe d'Europe.
0: Ouais, c'est une heure avant le coup d'envoi du match Maroc-Cameroun, c'est à partir

0: de 20h, le Paris Saint-Germain affronte Aston Villa en Autriche. Un premier titre à prendre cette saison malgré une courte préparation. Le double champion d'Europe espère s'offrir un nouveau trophée face au vainqueur de la dernière Ligue Europa. Un match particulier pour Unai Emery qui jouera face à son ancienne équipe. Pas de quoi déstabiliser un PSG toujours aussi déterminé. Écoutez ce qu'en pense Marquinhos, le capitaine du club francilien.
1: Ça va être un match très difficile. Le coach, il est le même. On est conscient de la difficulté que ça va être. Et on est conscient aussi que c'est un match que tu peux jouer peu de fois dans ta vie, dans ta carrière. C'est bien difficile d'arriver ici dans une super coupe. Donc on va en profiter et on va tout faire pour gagner.
2: On a beaucoup gagné ces dernières années. On va continuer à aller chercher des titres parce que c'est ça qui a la mentalité de PSG de plus en plus.
0: Voilà donc Marquinhos et le Paris Saint-Germain qui affrontent Aston Villa. C'est ce soir à partir de 20h.
3: Et puis Ali, vous avez oublié l'info gossip footballistique. Je vous la donne. Vous savez qui s'est marié hier ?
0: Oui, j'ai une petite idée. Je pense que c'est Cristiano Ronaldo, non ?
3: Et oui, avec Georgina, ils se sont donc mariés, officialisés sur le compte Instagram de la star de football portugaise. Une photo de leurs mains qui arborait chacun une alliance. Fallait la donner quand même, cette info Ali, avant de passer au tennis, c'est ça ?
0: Exactement, avec le Master de Montréal. On connaît les affiches des demi-finales avec l'Espagnol Rafael Rodar qui a validé son ticket pour le dernier carré après son succès face à Arthur Fils en deux manches. Il affrontera Brandon Nakashima, tombeur de Lucien Oudarderi. De son côté, Lerner Tin a sorti l'Espagnol Daniel Merida. L'Américain va retrouver son compatriote Ben Shelton pour une place en finale du tournoi canadien.
3: Merci beaucoup Ali Salahedine pour cette deuxième émission de Sport Matin. Restez avec nous, chers auditeurs de Médien. Vous le savez, au mois d'août, eh bien, votre radio se met en mode été et vous propose des éphémérides pour redécouvrir l'histoire du monde. Et il y a 73 ans, jour pour jour, aux confins du Kazakhstan, l'URSS créait un millefeuille atomique, la bombe H. C'est l'éphéméride du jour et il est signé Mehdi Jaziri.
4: Nous sommes le 12 août 2026 et il y a 73 ans, 26 663 jours, le 12 août 1953, dans les steppes désertiques du Kazakhstan, une lumière plus brillante que le soleil déchire le ciel au-dessus d'un site nucléaire. L'URSS vient de faire exploser sa première bombe à hydrogène, la RDS-6S. Le monopole américain sur l'arme thermonucléaire est révolu. 4 ans plus tôt, en 1949, les Soviétiques testaient leur toute première bombe A, une copie conforme de celle des Américains obtenue grâce à un espionnage efficace au cœur du projet Manhattan. Cette fois, en 1953, c'est différent. La RDS-6S n'est plus le fruit d'un vol, mais une création originale, pensée par un jeune physicien de 32 ans, Andrei Sakharov. Il crée ce qu'il appelle la couche feuilletée. Autour du cœur de la bombe, on empile des couches successives de détérium et d'uranium, une sorte de millefeuille radioactif. Un petit détail technique qui change tout. Contrairement à la première bombe H américaine, aussi grosse qu'une maison et totalement intransportable, celle des Soviétiques tient dans un avion. L'URSS vient de créer, sans le crier trop fort, la première bombe H réellement utilisable en cas de guerre. Parlons un peu du décor de ce test. Le polygone de Semipalatinsk n'était pas un simple terrain vague. On y avait construit une ville entière avec plus de 300 structures et bâtiments différents, uniquement destinés à être pulvérisés pour mesurer en quelque sorte grandeur nature les effets de l'explosion sur des habitations, des ponts et du bétail. Et puis l'ironie du sort, Sakharov, l'un des pères de l'arme la plus destructrice de l'URSS, deviendra quelques années plus tard l'un des dissidents les plus célèbres du régime soviétique, défenseur des droits de l'homme et du désarmement nucléaire. En 1975, il reçoit le prix Nobel de la paix. L'homme qui avait ravivé l'armement soviétique finira par combattre toute sa vie de l'intérieur, une machine qu'il avait lui-même créée.
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1: Vous êtes avec Sophie Volatier. Bonjour à toutes et à tous. Des frappes de drones sur la capitale soudanaise, Khartoum, à l'aube, après plusieurs mois d'accalmie. Plusieurs témoins rapportent avoir entendu des explosions dans le nord du pays. Aucune victime n'a été signalée dans l'immédiat. Cela fait plus de 3 ans que le Soudan est ravagé par une guerre civile entre la milice des forces de soutien rapide et l'armée régulière. L'armée régulière qui, l'année dernière, a reconquis Khartoum, où plus de 2 millions de personnes sont revenues vivre depuis. Selon des travailleurs humanitaires, plus de 200 000 personnes ont été tuées au Soudan depuis le début du conflit. Au moins 15 morts et 27 disparus au Zimbabwe après le chavirage d'un navire. Les faits se sont produits hier au large du lac Kariba, au nord du pays. Le bateau faisait office de navette entre la ville même de Kariba et les villages des alentours. Selon des médias locaux, le mauvais temps est à l'origine de l'accident. En Centrafrique, un parti d'opposition, le Mouvement de libération du peuple centrafricain, a réclamé hier l'ouverture d'une enquête

0: britanniques à travers le pays. Un autre accident, cette fois-ci en Égypte. 18 personnes ont perdu la vie dans la collision de deux véhicules qui transportaient des ouvriers agricoles. Une source médicale précise que la plupart des victimes avaient 13 ou 14 ans. Selon un média local, deux fillettes décédées avaient 10 ans. Le président Abdel Fattah al-Sissi a ordonné l'ouverture d'une enquête pour déterminer les causes. Le travail des enfants est très répandu en Égypte. Selon des chiffres officiels, 1,3 million de mineurs sont concernés. Une attaque terroriste. Dans un communiqué publié hier, le chef de l'état-major de l'armée nationale libyenne, Khaled Haftar, a dénoncé l'assassinat du chef des renseignements qui a eu lieu avant-hier. C'est la première attaque qui vise un haut responsable de l'Est libyen contrôlé par le clan familial Haftar depuis une dizaine d'années. Depuis la chute de Muammar Kadhafi, la Libye est scindée en deux gouvernements, l'un à Tripoli, l'autre à Benghazi. Enfin, tout le monde peut être Lucifer. C'est le titre d'une œuvre réalisée par l'artiste Tato Toeba, originaire du Lesotho, exposée en ce moment même aux Rencontres de la photographie d'Arles, au sud de la France. Tato Toeba dit s'être inspiré de la mort de mineurs clandestins en Afrique du Sud. L'installation est visible jusqu'au 4 octobre prochain. Ainsi s'achève cette synthèse. Merci beaucoup de l'avoir suivi. Bonne matinée à vous, à l'écoute des programmes de Médias.
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0: Et c'est un plaisir de vous retrouver pour ce premier café en ce début de journée, en espérant que tout se passe à merveille pour vous. Ravi de vous accompagner d'ailleurs sur nos deux antennes, Maghreb et Afrique. Notre ami Tawfiq à la réalisation. Un bon petit programme en perspective.
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0: Alors aujourd'hui, on va s'intéresser au sommeil, et plus précisément au sommeil réparateur. On parle énormément de ça, mais qu'est-ce que ça veut dire au juste? On verra ça ensemble dans un instant. On parlera également d'un sujet qui nous concerne tous, parce qu'il touche directement à notre façon de travailler. Quel type de personne sommes-nous? Le type A ou le type B? Quelles sont les caractéristiques de ces deux types? Je vous donnerai tous les détails dans un tout petit moment. Et sinon, nous serons en direct avec notre invité du jour, et comme tous les mercredis, avec Nasser Lemnei, thérapeute expert en Theta Healing. Aujourd'hui, on va parler du besoin de contrôle. D'où vient ce besoin de contrôle justement? Comment le détecter et comment surtout le surmonter? C'est ce qu'on verra ensemble dans un instant, puisqu'il sera en direct avec nous. En attendant, je vous propose un bon petit son signé Sean Kingston pour Me Love. Très belle écoute.

0: Et comme convenu, nous sommes en direct avec notre invité du jour, Nasser Lemnii, il est thérapeute expert en theta healing. On s'intéresse aujourd'hui aux besoins de contrôle. Nasser Lemnii, bonjour.
1: Bonjour Kalima, comment allez-vous?
0: Ça va très très bien, et vous?
1: Ça va, je vous remercie.
0: Alors Nasser, on va parler donc du besoin de contrôle. Déjà pour contextualiser un petit peu pour les personnes qui nous écoutent actuellement, d'où vient ce besoin de contrôle et aussi qu'est-ce qu'il dit de nous?
1: Ce besoin de contrôle va venir généralement de nos expériences, c'est-à-dire souvent des expériences qu'on aurait mal vécues ou qui auraient pu être traumatisantes. Alors bien sûr, à différents degrés de traumatisme, parce que souvent, quand on parle de traumatisme, on imagine de grosses choses comme des accidents de voiture ou autres. Mais concrètement, un micro-traumatisme, quelqu'un qui nous aurait mal parlé, quelqu'un qui nous n'aurait pas tenu la porte,

0: ou ce genre de choses, ça peut être des traumatismes. Et donc, on va essayer de d'anticiper ce qui pourrait se passer dans le futur si cette situation, ce micro-traumatisme ou traumatisme plus fort se reproduisait. Et donc, on va tomber effectivement à ce moment-là dans le contrôle.
1: Est-ce que ça dit quelque chose sur nous, sur notre type de personnalité?
0: Je pense qu'on a tous, il n'y a pas de personnalité contrôlante. Je pense qu'on a tous un besoin de contrôle. Ça fait partie aussi de notre cerveau reptilien, dans notre besoin de survie. Donc, on a besoin de contrôler notre environnement, ce qui se passe, etc. Mais on peut avoir une tendance, ou en tout cas un rapport au contrôle qui peut être pathologique. Et donc, c'est peut-être là, voilà, le sens de votre question, c'est effectivement, je pense qu'on a tous besoin de contrôle, on a tous des comportements plus ou moins contrôlants à différentes choses de notre vie, mais on peut avoir un rapport pathologique au contrôle. Ça veut dire quoi? Ça veut dire qu'on va essayer de contrôler des choses qui n'ont pas besoin d'être contrôlées.
1: Et justement, pourquoi certaines personnes ont beaucoup plus besoin de contrôler déjà leur environnement, des fois même leurs relations ou leur avenir que d'autres? Pourquoi certaines personnes ont justement cette tendance, on va dire, un peu pathologique, c'est-à-dire le besoin de contrôle, mais au pourcentage?
0: Souvent, ça vient de l'expérience personnelle. Donc, comme on disait tout à l'heure, l'expérience, les traumatismes, ça vient de la peur et en fait de la foi en l'avenir. Jusqu'à quel point est-ce qu'on est serein par rapport à notre avenir? Mais encore une fois, ça vient de notre expérience. Peut-être que si on prend des exemples concrets, ça permettra à
1: Ouais,
0: nos
1: je pense
0: auditeurs
1: aussi.
0: de mieux cerner. Concrètement, par exemple, si vous avez pour objectif d'avoir une promotion au travail, imaginons, vous allez forcément contrôler un petit peu la façon avec laquelle les gens au travail vont vous percevoir, donner une bonne image de vous-même, etc., pour atteindre votre objectif. Donc, on va dire que là, on n'est pas dans du contrôle pathologique, on est dans un contrôle avec un objectif donné. Et puis, si au final, vous n'avez pas votre promotion, vous pouvez lâcher l'affaire. Et donc là, effectivement, le contrôle s'arrête et on n'est pas dans du pathologique, ou alors vous pouvez l'intérioriser comme étant une expérience négative en disant que il faut que je contrôle encore plus. Et donc vous pouvez tomber dans une volonté de contrôler votre image au travail et au-delà, dans la sphère familiale, amicale, amoureuse, à tous les moments, parce que vous avez l'impression d'avoir été rejeté par le travail, mais du coup, vous avez l'impression d'être rejeté inconsciemment partout si vous ne contrôlez pas votre image. Voilà, donc c'est là la différence. C'est à quel moment est-ce que vous avez l'impression de contrôler les choses pour un objectif donné, je ne sais pas, faire votre valise pour des vacances, vous réveiller à l'heure pour déposer vos enfants à l'école, comme on disait, contrôler votre image pour des élections, enfin voilà. Ou est-ce que vous le faites de manière incontrôlée dans toutes les circonstances avec des degrés d'importance qui sont totalement différents?
1: Donc finalement, tout est question de dosage, encore une fois. C'est-à-dire que si ce besoin de contrôle est bien dosé ou contextualisé, et que ce n'est pas pathologique, ce n'est pas grave, parce qu'effectivement, on a tous cette tendance à vouloir contrôler les choses, au quotidien. Des fois, c'est question d'organisation. Des fois, ça peut
0: C'est
1: être
0: ça.
1: très très simple finalement, mais quand ça prend de l'ampleur ou ça prend des proportions, là, on est un petit peu vers le, beaucoup même vers le pathologique. Et justement, comment est-ce qu'on peut distinguer, Nasser, le contrôle qui nous aide à nous organiser, du contrôle qui finit par nous épuiser ou même par nous, par nous éloigner un petit peu des personnes autour de nous, etc.
0: Je pense que c'est un peu comme l'usage des médicaments. En fait, c'est le risque-bénéfice. C'est-à-dire que prendre du paracétamol pour un gros mal de tête éventuellement et qu'on n'a pas de contre-indication et que c'est ponctuel, bon, pourquoi pas? Mais en prendre tous les jours dès qu'on a l'impression que ça va pas bien, etc., ça peut avoir des conséquences graves sur le côté hépatique, faire surconsommer, faire travailler les reins, le foie, et donc du coup créer un épuisement. Et dans le contrôle, c'est la même chose. Si vous avez l'impression qu'il y a un très gros risque pour revenir à la promotion, de passer à côté de votre promotion si vous ne respectez pas un code vestimentaire donné ou si vous n'avez pas les codes de l'entreprise dans laquelle vous bossez.

0: Bah, on n'est pas. Le risque est élevé, le bénéfice est élevé, donc on peut être dans le contrôle. Mais par contre, si vous invitez des amis à manger à la maison et que plutôt que de commander des pizzas parce que vous êtes fatigué, vous vous mettez à faire un gros festin parce que vous avez peur de ce qu'on en dira, etc. Bah, le risque est faible finalement sur votre image et voilà donc risque et le bénéfice est faible également. Donc là, il n'y a pas besoin de contrôler. Donc je pense que c'est le bon indicateur, le risque-bénéfice. Quel risque à quel risque vous êtes exposé? Voilà, vous avez un avion à 8 heures du matin, bah oui, il faut contrôler le réveil, 4 heures, 5 heures du
1: Bien sûr.
0: matin, faut se réveiller. Donc, gros risque de rater l'avion et le bénéfice, ben, c'est de passer de bonnes vacances. Si par contre, effectivement, un ami intime passe à la maison et que vous vous dites c'est très risqué, il va mal me percevoir et que finalement, le bénéfice, c'est juste de dîner ensemble, ben là, il n'y a peut-être pas besoin de contrôler, il faut se poser la question.
1: Et justement, Nassol, le fait de vouloir contrôler, c'est des fois aussi anticiper, vouloir anticiper tous les scénarios possibles. Et pour certaines personnes, ça donne on va dire, un sentiment de sécurité. Est-ce que c'est logique, entre guillemets, que ça donne ce sentiment de sécurité? Ou est-ce qu'au contraire, c'est de l'inquiétude qu'on essaye d'éviter?
0: Alors, je pense que déjà, quand on se fait plusieurs scénarios, c'est le super pouvoir combiné du contrôle et de l'anxiété. C'est-à-dire que les deux travaillent main dans la main. Et donc, en fait, on amplifie, le contrôle amplifie l'anxiété et l'anxiété amplifie le contrôle. On est dans un cercle vicieux. Et donc, on se dit, mais alors, attends, si y a telle chose qui arrive, mais alors, si ça n'arrive pas, etc. Donc, effectivement, ça donne un sentiment de sécurité éphémère, parce que si vous discutez avec des gens qui sont dans cette configuration, ils vont se sentir sécurisés dès lors qu'ils auront exploré un scénario, et puis tout de suite, il y a un autre scénario qui va venir, ils vont dire, ah, mais alors, j'ai pas pensé à ça, et qu'est-ce qui se passerait si telle chose arrivait? Donc, en fait, c'est une sécurité, en fait, très ponctuelle. Au final, la moyenne des ressentis est dans l'insécurité au final, parce que avant que l'événement n'arrive, ben, concrètement, on peut encore imaginer 20 000 scénarios, si une météorite nous tombe sur la tête,
1: Ça
0: si
1: peut
0: un
1: aller très
0: tsunami,
1: loin,
0: voilà.
1: c'est
0: Donc,
1: vrai,
0: voilà, voilà. Donc, des fois, effectivement, ça va très très loin. Quand on déroule, je ne sais pas si vous avez déjà eu cette conversation avec des amis, par exemple, mais quand on déroule le fil de dire qu'est-ce qui pourrait arriver de pire? Mais en fait, la personne, finalement, elle se rend compte, ben, pas grand-chose.
1: Ouais, c'est vrai, c'est
0: Donc,
1: vrai. À force d'en parler,
0: voilà.
1: c'est vrai, parce
0: Donc.
1: que quand on reste aussi, je pense, Nasser, dans notre tête et qu'on suranalyse une situation donnée ou voilà, une réaction de quelqu'un, un comportement ou peu importe, c'est vrai que quand on reste dans notre tête, on a tendance généralement à vraiment aller vers les pires des scénarios. Et quand on en parle avec quelqu'un et qu'on verbalise et qu'on extériorise, finalement, quelqu'un de confiance, bien évidemment, quelqu'un qui nous connaît, qui nous comprend, etc. Quand on en parle, on a l'impression que voilà tout ce qu'on s'est fait comme scénario dans notre tête, ben il y a aucune chance que ça se passe dans la vraie vie finalement. C'est vraiment tellement des fois même tiré par les cheveux parce que c'est nourri par l'angoisse, par l'anxiété, etc.
0: Oui, alors, c'est-à-dire que pour ça que je parlais tout à l'heure de risque-bénéfice, parce qu'en fait, on est dans un domaine de probabilité. Alors, oui, la probabilité, est-ce qu'un météorite est déjà tombé sur Terre? Oui, mais à quelle fréquence? Quelle est la probabilité que ça arrive? Et quelle est la probabilité que ça arrive si vous avez servi une pizza à un ami? Vous voyez ce que je veux dire? Donc, c'est après, les gens se focalisent sur des choses, comme vous dites, hyper hypothétiques. Souvent avec un cumul de tous les événements négatifs qu'il pourrait y avoir, c'est-à-dire qu'il y aurait un météorite, qu'on n'aurait pas pris sa douche juste avant, voilà. Parce que
1: C'est vrai.
0: je connais, voilà, je pense à quelques personnes, voilà, qui par exemple se disent, il faut absolument, par exemple, que je sois super bien habillé, même à la maison, au cas où il arrive une catastrophe, comme un
1: Comme ça,
0: tremblement de terre, etc. Alors oui, ça. Oui, ça peut
1: oui,
0: arriver,
1: ça peut arriver, c'est vrai.
0: mais à quelle probabilité? Et du coup, bon,
1: Exactement.
0: finalement, quel sera le risque qu'on vous juge sur vos vêtements si un tremblement de terre arrivait?
1: Exactement,
0: Voilà,
1: le
0: c'est un peu
1: contexte ne
0: ça
1: s'y
0: aussi la
1: prête
0: question.
1: même pas. C'est-à-dire qu'on a
0: Voilà.
1: personne ne va remarquer ça. C'est vraiment la dernière chose à laquelle on pense finalement
0: C'est
1: dans ce
0: ça.
1: genre de

0: situation.
1: C'est
0: Et
1: ça, c'est
0: Nassel, en
1: ça.
0: quelque sorte, le besoin de contrôle est aussi lié au lâcher prise. Voilà, une personne qui a ce besoin de contrôle, enfin, en tout cas, c'est ce que je suppose, besoin de contrôle a des difficultés ou a du mal à lâcher prise. Comment est-ce qu'on peut trouver l'équilibre, c'est-à-dire apprendre à lâcher prise sans avoir l'impression de perdre complètement le contrôle de sa vie, parce que voilà, c'est l'inquiétude, on va dire, des gens qui ont cette tendance à vouloir tout contrôler, c'est perdre le contrôle de leur vie, des événements, etc. Ils ont l'impression de tout gérer, que s'ils font pas comme ça va être catastrophique, etc. Donc comment est-ce qu'on peut trouver éventuellement un certain équilibre?
1: Je pense qu'on ne peut pas demander à des gens qui sont contrôlants. Bah, déjà, comme j'ai dit, je pense que tout le monde a besoin de contrôle dans sa vie, mais je pense qu'on peut difficilement demander à des gens qui sont dans un contrôle pathologique de simplement lâcher prise, respirer, puis voilà, revenir à eux-mêmes. C'est ce qu'il faut faire effectivement, c'est de respirer, revenir dans son corps, se dire quel est le risque, qu'est-ce qui pourrait se passer de pire, etc. Mais par contre, on peut leur demander d'avoir du discernement et donc effectivement de se dire, OK, là, ce que je suis en train d'essayer de contrôler déjà, quel est le risque pour moi? Et donc, il y a une question très simple à poser. Si ce que je suis en train d'essayer de contrôler arrivait, qu'est-ce qu'il m'arriverait de pire? Voilà. C'est-à-dire, par exemple, j'ai invité un ami, je lui ai servi une pizza. Qu'est-ce qui arriverait de pire? Bon, bah, peut-être qu'il va dire à d'autres amis, il ou elle m'a mal reçu. OK. Et s'il m'a mal reçu, qu'est-ce qui arriverait de pire? Ben, je perdrais un ami. OK. Ben, qu'est-ce qui arriverait de pire si je perds un ami? Je ne pourrais pas m'en refaire. Et là, le discernement, c'est de dire, ben si, j'arrive à me faire des amis. Donc, au pire, si je perds un ami qui m'a jugé parce que je lui ai servi une pizza, peut-être que c'était pas le bon ami,
0: Exactement.
1: peut-être que le risque de le perdre est acceptable et je saurais retrouver d'autres amis. Voilà, donc je pense qu'il faut aller plutôt dans cette direction-là, c'est de tirer un peu le fil de la réflexion et de s'arrêter en fait avec discernement sur quelles sont les vraies conséquences, quels sont les vrais risques. Voilà, donc je pense qu'il y a le discernement qui est hyper important et ensuite le lâcher-prise viendra dans un second temps. Plutôt que de dire, ah non, je ne veux absolument pas perdre cet ami, c'est de dire, je lâche prise, j'accepte que l'autre personne ait le libre arbitre, et si cette personne me juge, j'accepte qu'elle me juge, et puis voilà, on en tirera les conséquences, plutôt que d'essayer de contrôler la perception de l'autre. Voilà, parce que ça aussi, c'est un point important. Des fois, on contrôle notre environnement, mais des fois, on essaie de contrôler l'autre. Comment il va nous percevoir? Est-ce
0: Exactement,
1: qu'il
0: c'est
1: va nous
0: vrai.
1: juger? Et donc là, par contre, c'est vraiment une zone rouge à ne pas franchir parce qu'on ne pourra jamais contrôler l'autre. Et
0: Exactement.
1: c'est totalement illusoire de se dire qu'on est en train de le contrôler.
0: Bah, en tout cas, Nasser Lemnaei, merci beaucoup d'avoir été avec moi aujourd'hui. Un plaisir d'avoir discuté et on se dit à la semaine prochaine, Inch'Allah.
1: Avec plaisir, merci. Très
0: Au
1: bonne journée.
0: revoir.
1: Au
0: Ciao, ciao.
1: revoir.
0: Restez avec nous, on se retrouve dans un tout petit moment pour la suite de ce premier café, bien évidemment sur nos deux antennes, Maghreb et Afrique. En attendant, je vous laisse en musique un petit moment. Je vous propose les Black Eyed Peas pour Mamacita en featuring avec Ozuna et Jhere Soul. Très belle écoute.

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2: Vous êtes avec Sophie Volatier. Bonjour à toutes et à tous. Les Lyonnes de l'Atlas jouent leur place en finale de la Coupe d'Afrique des Nations féminines. Rendez-vous ce soir à 21h au stade Moulay El Hassan de Rabat. Les Marocaines affronteront donc le Cameroun en demi-finale. 3 heures plus tôt, ce sera Malawi-Algérie. On connaîtra donc dès ce soir l'affiche de la finale. En battant l'Afrique du Sud en quart de finale, les Marocaines sont d'ores et déjà qualifiées pour la Coupe du Monde qui aura lieu l'année prochaine. Au Brésil. La demande en pétrole cette année sera fortement en baisse. C'est une information de l'Agence internationale de l'énergie qui a revu ses prévisions ce matin. Le trafic dans le détroit d'Ormuz est au plus bas depuis une semaine, selon des données maritimes rapportées par l'agence de presse britannique Reuters. En cause, les attaques récentes dans la région des Houthis, les rebelles yéménites. De son côté, le ministre pakistanais de l'Intérieur s'est rendu hier à Téhéran. L'objectif, relancer les pourparlers entre l'Iran et les États-Unis. Toujours dans la région, Israël poursuit ses attaques au phosphore blanc sur le sud du Liban. Des tirs qui ont commencé jeudi dernier. Le phosphore blanc, c'est ce gaz particulièrement toxique, nocif pour la santé, notamment pour les voies respiratoires. Tel Aviv qui a aussi dynamité hier soir des maisons aux alentours des villes de Marjeyoun et de Binjbeil au sud du Liban. Une autre guerre entre l'Ukraine et la Russie. Moscou et Kiev font état de 4 morts de part et d'autre du front dans la nuit. Un enfant russe de 8 ans a notamment été tué dans une

0: ville au bord de la mer Noire, une localité où se trouvent aussi des terminaux pétroliers et céréaliers ainsi qu'une base navale. De son côté, le président russe Vladimir Poutine menace ce matin de saisir des navires occidentaux en guise de représailles des sanctions imposées à Moscou par l'Europe. Nous devons répondre de manière symétrique, assène le dirigeant. Une déclaration faite lors d'un déplacement à l'occasion d'exercices de sa flotte navale. Enfin, tout le monde peut être Lucifer. C'est le titre d'une œuvre réalisée par l'artiste Tato Toeba, originaire du Lesotho, exposée aux rencontres de la photographie d'Arles, au sud de la France. Tato Toeba s'est inspiré de la mort de mineurs clandestins en Afrique du Sud. L'installation est visible jusqu'au 4 octobre prochain. Ainsi s'achève cette synthèse. Merci beaucoup de l'avoir suivi. Tout de suite, vous retrouvez Premier Café avec Karima sur Midi 1.
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1: Bienvenue à vous si vous venez à peine de nous rejoindre pour cette suite de ce premier café donc sur nos deux antennes Maghreb et Afrique. Dans un tout petit moment, on parlera sommeil et plus précisément sommeil réparateur. On parlera également un peu plus tard des types de personnalités, on va dire le type A et le type B. Quelles sont les caractéristiques? On verra tout ça ensemble dans un instant. D'ici là, je vous propose Wyclef Jean pour Sweetest Girl. Très très belle écoute.

Et comme prévu aujourd'hui, on va parler d'un sujet qui nous concerne tous parce qu'il touche directement à notre façon de travailler, gérer le stress, prendre des décisions et même de vivre notre quotidien. Alors vous êtes-vous déjà demandé pourquoi certaines personnes ont besoin de tout prévoir, de tout organiser, d'aller vite et d'atteindre leurs objectifs coûte que coûte, alors que d'autres préfèrent prendre leur temps, improviser et relativiser? Et ben, il existe une manière assez simple de décrire ces deux grandes tendances, la personnalité de type A et la personnalité de type B. Alors vous êtes plutôt « il faut que ça avance » ou « on va prendre notre temps et ça va bien se passer ». C'est ce qu'on va découvrir ensemble. Alors déjà, on commence par le type A, toujours en mode action. Le type A est généralement une personne très dynamique, ambitieuse, orientée vers les résultats. Elle aime avoir des objectifs précis et surtout les atteindre. C'est le genre de personne qui, lorsqu'elle termine une tâche, ne se dit pas forcément « super, je peux me reposer ». Elle pense plutôt « très bien, qu'est-ce qu'on fait maintenant ?» Le type A aime également organiser son temps, agenda, calendrier, rappel sur le téléphone, liste de tâches, tout peut être utile pour optimiser sa journée. Et il y a un mot particulièrement important pour ce profil, l'efficacité. Faire les choses, oui, mais les faire rapidement et correctement. Le type A peut donc être très performant dans un environnement professionnel. Il sait prendre des initiatives, respecter les délais, gérer plusieurs responsabilités et se fixer des objectifs ambitieux. Mais cette énergie a aussi son revers. À force de vouloir toujours avancer, le type A peut avoir du mal à ralentir, même pendant une pause. Il peut penser au travail, même pendant les vacances. Il peut avoir envie de faire quelque chose et parfois il se met lui-même beaucoup de pression. Il y a aussi le type B, donc prendre le temps de vivre. À l'inverse, le type B fonctionne généralement avec davantage de calme et de flexibilité. Pour lui, tout ne doit pas forcément être fait immédiatement. Il peut avoir des objectifs, être ambitieux et vouloir réussir, mais il accepte plus facilement que les choses prennent du temps. Une journée qui ne se déroule pas exactement comme prévu, pas forcément dramatique, un rendez-vous décalé, on s'adapte, un imprévu, on trouvera une solution. Le type B est souvent davantage tourné vers le plaisir du processus que vers la seule recherche de performance. Il peut prendre le temps de discuter, de profiter d'un repas, de faire une activité sans forcément penser à ce qu'il doit faire ensuite. Et surtout, il peut avoir cette capacité à relativiser là où le type A justement peut penser. Il faut absolument que ce soit réglé aujourd'hui. Le type B peut répondre, ça sera réglé demain et ce n'est pas la fin du monde. Mais type B ne veut pas dire paresseux, bien sûr. Attention, c'est une idée reçue. Être type B ne signifie absolument pas être paresseux ou manquer d'ambition. Une personne type B peut être extrêmement motivée, très performante. La différence se situe davantage dans la manière de gérer la pression. Le type A peut avoir tendance à fonctionner avec l'urgence et la compétition. Et puis le type B peut davantage fonctionner avec la régularité, la souplesse et le recul. Deux personnes peuvent donc atteindre exactement le même objectif avec deux méthodes complètement différentes. Donc voilà, il y a un petit peu, des fois on peut être un peu des deux. La plupart des gens ne sont pas complètement type A ou complètement type B. Nous sommes souvent un mélange des deux. On peut être très organisé au travail et complètement détendu pendant les vacances. On peut être compétitif dans le sport mais très calme dans sa vie personnelle. On peut aimer planifier certaines choses tout en appréciant énormément l'improvisation. Finalement, c'est peut-être une bonne chose parce que les deux profils ont leurs qualités. Le type A apporte de l'énergie, de la motivation, de la détermination et de l'efficacité. Puis le type B apporte du calme, de la flexibilité, de la patience et du recul. Donc voilà, il y a des moments où il faut foncer, prendre des décisions, aller chercher ses objectifs. Donc là, on peut être type A. Mais il y a aussi des moments où il faudra savoir ralentir, lâcher prise et surtout profiter de l'instant, faire les choses sérieusement sans se prendre trop au sérieux. C'est ça la nuance. Donc voilà, méditer, pourquoi pas. Et puis tranquillement, évidemment, si vous voulez savoir quel type de personnalité vous êtes, il y a plein de tests dispo sur les réseaux sociaux, sur internet aussi, pour avoir plus de détails et avoir, on va dire, une fiche un peu

Suite de ce premier café donc sur nos deux antennes Maghreb et Afrique, c'est l'heure pour nous de parler sommeil réparateur, puisqu'on parle souvent de sommeil réparateur comme si une bonne nuit se résumait au nombre d'heures passées au lit. Pourtant, dormir 8 heures ne signifie pas forcément que l'on a bien récupéré. Alors qu'est-ce qu'un sommeil réellement réparateur? Un sommeil réparateur, c'est un sommeil suffisamment long, mais surtout de bonne qualité et relativement continu. Pendant la nuit, notre corps et notre cerveau travaillent à leur manière pour récupérer. Et pour comprendre cela, il faut d'abord s'intéresser aux différentes phases du sommeil. Quelles sont ces fameuses phases? Le sommeil se divise principalement en deux grands types. Le sommeil non paradoxal, qui comprend plusieurs stades, et le sommeil paradoxal. Au début de la nuit, on passe progressivement d'un sommeil léger à un sommeil plus profond. Le sommeil léger correspond notamment au moment où l'on commence à s'endormir et où l'on peut encore être facilement réveillé. Puis arrive le sommeil profond, particulièrement important pour la récupération physique. C'est à ce moment-là que le corps ralentit fortement et que certains processus de réparation et de récupération sont favorisés. C'est aussi une phase où il est plus difficile de se réveiller. Enfin, il y a le sommeil paradoxal, souvent associé aux rêves les plus vivaces. Le cerveau y est très actif et cette phase joue notamment un rôle dans la consolidation de certains apprentissages et de la mémoire, ainsi que dans le traitement des informations et des émotions. Mais ces phases ne se produisent pas une seule fois dans la nuit. Elles s'organisent en cycles qui se répètent plusieurs fois, avec une durée qui varie d'une personne à l'autre et au cours de la nuit. En général, le sommeil profond est davantage présent en début de nuit, tandis que les périodes de sommeil

Les paradoxales deviennent plus longues vers la fin de la nuit. C'est pour cela qu'une nuit régulièrement interrompue peut-être moins récupératrice, même si au total on a passé suffisamment de temps au lit. La qualité et la continuité du sommeil comptent donc autant que sa durée. Alors comment savoir si notre sommeil est vraiment réparateur? On peut notamment observer son état dans la journée, se réveiller relativement reposé, avoir suffisamment d'énergie, pouvoir rester concentré et ne pas lutter constamment contre la somnolence. À l'inverse, se sentir épuisé malgré des nuits suffisamment longues peut indiquer que la qualité du sommeil n'est pas optimale. Nos habitudes peuvent bien sûr également aider. Garder des horaires assez réguliers, profiter de la lumière naturelle pendant la journée, pratiquer une activité physique, créer un environnement propice au sommeil, mais attention à ne pas transformer le sommeil en nouvelle performance. À force de vouloir contrôler chaque heure et chaque phase, on peut aussi générer du stress autour du fait de dormir. Donc un sommeil réparateur, ce n'est donc pas simplement dormir beaucoup, c'est donner à son organisme suffisamment de temps pour parcourir plusieurs cycles de sommeil et bénéficier des différentes phases dont chacune a son rôle. Une bonne nuit, ce n'est pas une nuit parfaite, c'est une nuit pendant laquelle notre corps et notre cerveau ont réellement eu le temps de récupérer. Voilà ce qu'on pouvait dire du sommeil réparateur. Restez avec nous, on se retrouve dans un instant. Je vous propose Emiliana de CK. Très belle écoute.

Et c'est l'heure pour nous de parler brièvement des conversations profondes qui rendraient apparemment plus heureux que le small talk. Et c'est la science qui le confirme. La science relie les échanges vraiment nourrissants à un plus grand sentiment de bien-être. Ce n'est pas la quantité d'interactions qui compte le plus, mais leur profondeur. On peut croiser beaucoup de monde et se sentir seul, ou voir peu de gens et se sentir vraiment nourri. La piste qui ressort est simple. Moins de solitude et plus d'échanges qui comptent. Ces petits moments sincères comptent souvent beaucoup plus qu'on ne l'imagine. Donc voilà, c'est des conversations profondes qui font du bien.

et la science d'ailleurs commence à le documenter. Le bien-être est associé à des échanges plus nourrissants et à moins de temps passé seul. Ce n'est pas la quantité, encore une fois, de relations qui compte le plus, mais leur qualité. Voilà ce qu'on pouvait dire donc des conversations profondes. Restez avec nous, on va se retrouver dans un instant pour la suite de ce premier café sur notre antenne Afrique. Merci beaucoup d'avoir partagé ce petit moment avec nous. Merci à notre ami Tofer à la réalisation. Je vous souhaite bien évidemment une excellente suite des programmes à l'écoute de Média. Et je vous laisse entre deux bonnes mains une excellente version de Coldplay Paradise en version live. Très très belle écoute.

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1: Vous êtes avec Sophie Volatier. Bonjour à toutes et à tous. Les Lyonnes de l'Atlas jouent leur place en finale de la Coupe d'Afrique des Nations féminines. Rendez-vous ce soir à 21h au stade Moulay El Hassan de Rabat. Les Marocaines affronteront donc le Cameroun en demi-finale. 3 heures plus tôt, ce sera Malawi-Algérie. On connaîtra donc dès ce soir l'affiche de la finale. En battant l'Afrique du Sud en quart de finale, les Marocaines sont d'ores et déjà qualifiées pour la Coupe du Monde qui aura lieu l'année prochaine au Brésil. La demande en pétrole cette année sera fortement en baisse. C'est une information de l'Agence internationale de l'énergie qui a revu ses prévisions ce matin. Le trafic dans le détroit d'Ormuz est au plus bas depuis une semaine, selon des données maritimes rapportées par l'agence de presse britannique Reuters. En cause, les attaques récentes dans la région des Houthis, les rebelles yéménites. De son côté, le ministre pakistanais de l'Intérieur s'est rendu hier à Téhéran. L'objectif, relancer les pourparlers entre l'Iran et les États-Unis. Toujours dans la région, Israël poursuit ses attaques au phosphore blanc sur le sud du Liban. Des tirs qui ont commencé jeudi dernier. Le phosphore blanc, c'est ce gaz particulièrement toxique, nocif pour la santé, notamment pour les voies respiratoires. Tel Aviv qui a aussi dynamité hier soir des maisons aux alentours des villes de Marjioun et de Binjbeil au sud du Liban. Une autre guerre entre l'Ukraine et la Russie. Moscou et Kiev font

état de 4 morts de part et d'autre du front dans la nuit. Un enfant russe de 8 ans a notamment été tué dans une ville au bord de la mer Noire, une localité où se trouvent aussi des terminaux pétroliers et céréaliers ainsi qu'une base navale. De son côté, le président russe Vladimir Poutine menace ce matin de saisir

C'est le titre d'une œuvre réalisée par l'artiste Tato Toeba, originaire du Lesotho, exposée aux rencontres de la photographie d'Arles au sud de la France. Tato Toeba s'est inspirée de la mort de mineurs clandestins en Afrique du Sud. L'installation est visible jusqu'au 4 octobre prochain. Ainsi s'achève cette synthèse. Merci beaucoup de l'avoir suivi. Tout de suite, vous retrouvez Premier Café avec Karima sur Média.

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1: Bienvenue à vous, si vous venez à peine de nous rejoindre pour cette suite de ce premier café. J'espère que tout se passe à merveille pour vous. Notre ami Abnour à la réalisation, un bon petit programme en perspective dans un tout petit moment. On parlera un petit peu des avis d'experts, 6 conseils d'experts pour améliorer notre bien-être sur le long terme. Un peu plus tard, on parlera cette fois alimentation avec ces aliments que vous pouvez manger. Et ce sans regret. Des aliments donc nutritifs qui aident à contrôler notamment les fringales. Voilà donc pour le petit programme du jour. On parlera également probablement beauté un peu plus tard. Voilà donc pour le programme de cette suite de ce premier café. Restez avec nous. Konkara, Banana, c'est tout de suite. Yeah.

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2: Et comme prévu, on parle de ces conseils d'experts pour améliorer notre bien-être mental sur le long terme. Alors déjà, la base, on en parle très souvent, on en a parlé tout pour la première partie de ce premier café. Dormez bien, tout le monde sait à quel point nous nous sentons mal si nous ne dormons pas suffisamment. Nous passons près d'un tiers de notre vie à dormir, car cela est essentiel pour la santé de notre cerveau. Des études ont montré que chez les adultes d'âge moyen et plus âgés, un sommeil régulier de 7 à 8 heures est bénéfique pour la santé du cerveau, la cognition et le bien-être, ainsi que pour notre santé physique. Pendant le sommeil, ce qui se passe en fait, c'est que notre cerveau élimine les toxines et consolide nos souvenirs. Assurez-vous donc d'avoir les conditions idéales pour passer la meilleure nuit de sommeil possible. Soyez détendu et assurez-vous d'être à l'aise au lit. Entretenez également votre vie sociale. En tant qu'être humain, nous sommes des êtres sociaux. Les liens sociaux sont donc essentiels à notre bien-être. En fait, nous avons un cerveau social qui comprend des régions spécifiques spécialisées dans les interactions. Il se développe tôt dans la vie, entre 1 et 5 ans. Le cerveau social est également important pour notre cognition et notre santé mentale. Chez les adolescents, les recherches montrent qu'avoir environ 5 amis est associé à une meilleure santé cérébrale, à une meilleure cognition et à un meilleur bien-être. Et puis chez les adultes plus âgés, il a été constaté que l'isolement social a un impact négatif sur la santé cérébrale et est associé à un risque accru de 26% de démence. Il est important de rester connecté socialement, que ce soit par le travail ou par le bénévolat. Gardez votre esprit actif, assurez-vous de l'utiliser afin de ne pas le perdre, en apprenant tout au long de votre vie et en vous livrant à des activités mentales stimulantes. Garder notre cerveau actif tout au long de la vie favorise la réserve cognitive et la résilience, ce qui peut aider en période de stress. Mais il a été également montré que cela peut améliorer les résultats en cas de traumatisme crânien et de troubles neuropsychiatriques. Alors gardez votre esprit actif. Des études ont montré que les jeux cognitifs, par exemple, sont bénéfiques pour la cognition. Faites les choses au bon moment pour vous. La motivation est un aspect central, mais souvent négligé, de la santé mentale. Il a été découvert récemment que notre motivation est intrinsèquement liée à notre santé mentale. La décision de fournir un effort physique est atténuée chez les personnes qui souffrent de dépression, ainsi que chez les personnes présentant des niveaux élevés de symptômes de santé mentale, comme l'apathie. Mais étonnamment, ce n'est pas le seul facteur qui affecte la motivation. La dopamine dans le cerveau, un neurotransmetteur essentiel à la motivation et à la santé mentale, varie en fonction de notre rythme circadien. Il a été constaté que les leftos, par exemple, montraient une motivation plus faible si elles étaient testées le soir, tandis que les couches tard montraient une motivation plus faible le matin. Donc si vous voulez exploiter votre motivation, un aspect clé à la santé mentale de chacun, pensez au moment où vous vous épanouissez le plus. Faites un peu d'exercice, bien sûr, c'est la base. Ce que nous ressentons émotionnellement est fortement influencé par notre état physique. Notre cerveau utilise les mêmes circuits pour détecter ces états physiques et émotionnels. Et nous avons, les études ont découvert que ces régions cérébrales communes sont également altérés en fonction des troubles de santé mentale. Les conséquences sur la santé mentale sont vastes. Et ensuite, bien sûr, finalement, on ne néglige pas le plaisir. La santé mentale ne se résume pas à l'autoprivation. Les personnes qui éprouvent plus de plaisir au quotidien se sentent mieux. Et à l'inverse, les personnes dépressives vivent moins d'événements globalement gratifiants au cours d'une journée. Mais lorsqu'elles le font, leur humeur a tendance à s'améliorer encore plus que celle des personnes non dépressives. Biologiquement, les expériences agréables comme rire avec des amis, danser ou manger son plat préféré exerce des effets sur le cerveau et le corps qui pourraient vraisemblablement contribuer à préserver la santé mentale. Voilà ce qu'on pouvait dire de ces conseils d'experts qui vous permettront d'améliorer votre bien-être mental sur le long terme. Restez avec nous, on se retrouve dans un instant. Je vous propose Big Time Rush, Gente de Zona pour Dale Paya. Très belle écoute.

Counting Stars, One Republic sur Média, comme prévu. Brièvement, on fait le tour de ces aliments que vous pouvez manger sans regret. Alors déjà, certains aliments, on le sait, sont nutritifs, aident à contrôler les fringales, rassasient et sont pauvres en calories. Il y a déjà le poisson, donc source de protéines et d'oméga 3. Il améliore la santé du cerveau et est pauvre en graisse. Les pommes contiennent de la pectine, une fibre qui facilite la digestion et rassasie. Les fraises, qui sont riches en fibres et en vitamine C, elles sont rassasiantes et ont une faible charge glycémique. Les pommes de terre cuites sont riches en vitamines et en fibres. Elles peuvent être préparées de multiples façons. Avant-dernier aliment, la pastèque avec 92% d'eau et peu de calories. Elle aide à réduire la graisse corporelle. Et puis enfin, les tomates qui sont pauvres en calories, riches en nutriments, ce qui les rend idéales si vous voulez perdre du poids. Voilà ce qu'on pouvait dire brièvement de ces aliments que vous pouvez manger sans regret. Restez avec nous, on se retrouve dans un tout petit moment. Daddy Yankee prend la relève avec Gasolina. Excellente écoute.

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1: Vous êtes avec Sophie Volatier. Bonjour à toutes et à tous. Les Lionnes de l'Atlas jouent leur place en finale de la Coupe d'Afrique des Nations féminines. Rendez-vous ce soir à 21h au stade Moulay El Hassan de Rabat. Ce sera face au Cameroun. 3h plus tôt, Malawi-Algérie. On connaîtra donc l'affiche de cette Coupe d'Afrique des Nations, de la finale de cette Coupe d'Afrique des Nations de ce soir. En battant l'Afrique du Sud en quart de finale, les Marocaines sont d'ores et déjà qualifiées pour la Coupe du Monde qui aura lieu l'année prochaine au Brésil. Des frappes de drones sur la capitale soudanaise, Khartoum, à l'aube après plusieurs mois d'accalmie. Plusieurs témoins rapportent aussi avoir entendu des explosions dans le nord du pays. Aucune victime n'a été signalée dans l'immédiat. Cela fait plus de 3 ans que le Soudan est ravagé par une guerre civile entre la milice des forces de soutien rapide et l'armée régulière. L'armée régulière qui, l'année dernière, a reconquis Khartoum où plus de 2 millions de personnes sont revenues depuis. Selon des travailleurs humanitaires, plus de 200 000 personnes ont été tuées depuis le début du conflit. Le Parlement libanais adopte une loi d'amnistie qui devrait concerner des milliers de personnes recherchées par la justice. C'est une première depuis la fin de la guerre civile en 1991. Le texte prévoit aussi de réduire exceptionnellement certaines peines. Hier, c'est l'abolition de la peine de mort qui a été votée par l'Assemblée libanaise. 90 millions de personnes connaîtront aujourd'hui une température supérieure ou égale à 35 degrés. Plusieurs pays sont à nouveau frappés par une canicule, la France, l'Espagne ou encore l'Italie. Et c'est une des conséquences du dérèglement climatique et de ces vagues de chaleur, la sécheresse. Une réunion de crise est prévue aujourd'hui au ministère français de la transition écologique. Vladimir Poutine menace de saisir les navires occidentaux en guise de représailles des sanctions européennes qui visent Moscou. La Suède ou encore la France ont arraisonné des bateaux suspectés d'appartenir à la flotte fantôme russe. Nous devons répondre de manière symétrique, assène le dirigeant. Une déclaration faite lors d'un déplacement à l'occasion d'exercices de la flotte navale russe. Enfin, rendez-vous à 18h44, heure de Rabat, pour voir l'éclipse partielle au Maroc. La Lune va passer devant le Soleil, un phénomène rare, très rare, qu'on n'avait pas observé depuis le siècle dernier, en 1999 très précisément. Mais attention, il faut observer ce phénomène avec des lunettes spéciales. Regarder le Soleil à l'œil nu peut vous exposer à des lésions irréversibles de la rétine. Ainsi s'achève cette synthèse. Merci beaucoup de l'avoir écouté. Place à vos programmes sur Média 1.
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4: Bienvenue à vous, si vous venez à peine de nous rejoindre pour cette suite de ce premier café. Dans un tout petit moment, on parlera beauté. En attendant, je vous laisse avec P-Square chez Kenny. Très belle écoute. P-Square.

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3: Suite de ce premier café, on parle désormais de ces petits conseils efficaces qui peuvent vous aider à soulager votre mal de dos. Alors que ce soit une mauvaise posture au bureau, une mauvaise alimentation ou une trop longue station assise, il suffit parfois d'un rien pour avoir mal au dos. Heureusement, il existe plusieurs exercices pour soulager le mal de dos. Je vous en donne quelques-uns. Alors déjà, on commence sa journée avec un exercice au lit. Que vous ayez passé une bonne ou une mauvaise nuit, commencez toujours vos journées en effectuant quelques étirements. C'est très facile, c'est une bonne façon de se réveiller en douceur et vous n'avez même pas besoin de vous lever. Allongez sur le lit, ramenez votre genou gauche jusqu'à la poitrine et restez dans cette position jusqu'à ce que vous ressentiez l'étirement dans le bas du dos. Répétez l'opération avec la jambe gauche, puis ramenez les deux jambes en même temps pour effectuer un étirement complet. Si vous avez toujours mal au dos, gardez cette dernière position et effectuez des mouvements de rotation doux. Après cela, vous serez complètement soulagé. Vous pouvez également soulager la douleur en étirant la colonne avec ses premiers étirements douceur, procéder à l'étirement de l'ensemble du corps.

jambes légèrement écartées, joignez vos mains et pointez-les vers le ciel, sans forcer bien sûr, étirez vos bras vers le haut pendant environ 5 secondes, puis relâchez. Poursuivez en essayant de toucher les pieds avec les mains, en veillant bien sûr à garder le dos bien droit pendant 5 secondes. Vous pouvez aussi tonifier votre dos. Autre solution pour soulager un mal de dos, se placer debout, la tête et le dos collés au mur et les jambes légèrement en avant. Laissez-vous glisser vers le bas comme si vous tentiez de vous asseoir et arrêtez-vous lorsque vos jambes sont pliées en angle droit. Veillez à bien garder la tête et le dos collés au mur et maintenez cette position le plus longtemps possible tout en aspirant et en expirant profondément. Grâce à ces conseils, vous devriez soulager votre dos et avoir moins mal. Veillez à garder bien sûr une bonne posture tout au long de la journée, à ne pas porter de charges trop lourdes. Et puis voilà, la marche, c'est un très bon sport aussi pour se muscler tout le corps en douceur sans forcer. Tout comme la pratique de la natation qui peut vous aider à avoir une silhouette plus tonique. Petit à petit, avec un dos plus musclé, une meilleure posture et de meilleures habitudes quotidiennes, vous devriez réussir à soulager rapidement un mal de dos et à le faire totalement disparaître. Mais bien sûr, si c'est un mal de dos qui persiste et qui a besoin d'un suivi médical ou d'un conseil d'un médecin, n'hésitez pas à aller consulter. Ces petits conseils sont efficaces juste pour, voilà, on va dire, les petits mal de dos qui sont, temporaires, qui ne sont pas récurrents. Donc voilà, restez avec nous, on se retrouve dans un instant. Je vous propose Beyoncé, Cuff It. Très belle écoute.

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1: Et c'est bientôt la fin de ce premier café. Mais en attendant, je vous propose Christina Aguilera pour Genie in a Bottle. Très belle écoute.

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Christina Aguilera, Genie in a Bottle sur Midi 1. C'est ainsi que se referme ce premier café, en espérant que vous ayez passé un bon moment avec nous. Je remercie notre ami Abdennour à la réalisation. Je vous souhaite bien évidemment une excellente suite des programmes à l'écoute de Midi 1. Je vous retrouve demain à partir de 9h du matin pour votre premier café. En attendant, je vous laisse en musique avec Jack Savoretti, The Way You Said Goodbye. Très belle écoute.

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1: C'est avec Sophie Volatier. Bonjour à toutes et à tous. Les Lionnes de l'Atlas jouent leur place en finale de la Coupe d'Afrique des Nations féminines. Rendez-vous ce soir à 21h au stade Moulay El Hassan de Rabat. Ce sera face au Cameroun. 3h plus tôt, Malawi-Algérie. On connaîtra donc l'affiche de cette Coupe d'Afrique des Nations, de la finale de cette Coupe d'Afrique des Nations de ce soir. En battant l'Afrique du Sud en quart de finale, les Marocaines sont d'ores et déjà qualifiées pour la Coupe du Monde qui aura lieu l'année prochaine au Brésil. Des frappes de drones sur la capitale soudanaise Khartoum à l'aube après plusieurs mois d'accalmie. Plusieurs témoins rapportent aussi avoir entendu des explosions dans le nord du pays. Aucune victime n'a été signalée dans l'immédiat. Cela fait plus de 3 ans que le Soudan est ravagé par une guerre civile entre la milice des forces de soutien rapide et l'armée régulière. L'armée régulière qui, l'année dernière, a reconquis Khartoum où plus de 2 millions de personnes sont revenues depuis. Selon des travailleurs humanitaires, plus de 200 000 personnes ont été tuées depuis le début du conflit. Le Parlement libanais adopte une loi d'amnistie qui devrait concerner des milliers de personnes recherchées par la justice. C'est une première depuis la fin de la guerre civile en 1991. Le texte prévoit aussi de réduire exceptionnellement certaines peines. Hier, c'est l'abolition de la peine de mort qui a été votée par l'Assemblée libanaise. 90 millions de personnes connaîtront aujourd'hui une température supérieure ou égale à 35 degrés. Plusieurs pays sont à nouveau frappés par une canicule, la France, l'Espagne ou encore l'Italie. Et c'est une des conséquences du dérèglement climatique et de ces vagues de chaleur, la sécheresse. Une réunion de crise est prévue aujourd'hui au ministère français de la transition écologique. Vladimir Poutine menace de saisir les navires occidentaux en guise de représailles des sanctions européennes qui visent Moscou. La Suède ou encore la France ont arraisonné des bateaux suspectés d'appartenir à la flotte fantôme russe. Nous devons répondre de manière symétrique, assène le dirigeant. Une déclaration faite lors d'un déplacement.

récemment à l'occasion d'exercices de la flotte navale russe. Enfin, rendez-vous à 18h44, heure de Rabat, pour voir l'éclipse partielle au Maroc. La Lune va passer devant le Soleil, un phénomène rare, très rare, qu'on n'avait pas observé depuis le siècle dernier, en 1900.

10050 Cielo Drive, Bel Air, Los Angeles. Une adresse de rêve. Route du ciel, quartier de Bel Air, village des anges, ouvrant sur le Pacifique. Presque un défi au destin. Une ravissante propriété secrète et isolée qui étonne par son style grange retapée avec poutre apparente dans ce village des stars hollywoodiennes. Samedi, 9 août 1969, 8h10 du matin, l'heure calme au monde des couches tard. La femme de ménage du cinéaste Roman Polanski arrête sa Chevrolet grise devant la barrière de bois rustique et s'engage d'un pas allègre sur le sentier dallé qui traverse les pelouses. Tout le monde dort, c'est bien, pense-t-elle. Miss Tête a bien raison de se reposer, l'accouchement c'est pour bientôt. Elle traverse la chambre inoccupée du rez-de-chaussée, pousse la porte de chêne vernis qui donne sur le vaste living room. Oh, quel désordre, pense-t-elle. Des cendriers pleins de mégots qui traînent sur les tables basses, des verres partout encore à demi plein de whisky, des magazines par terre, bah, c'est un spectacle auquel elle est habituée. En effet, depuis que M. Polanski est parti pour Londres préparer un film, c'est comme ça presque tous les matins. Miss Tate, sa femme, a peur la nuit dans cette grande maison isolée et ses amis viennent lui tenir compagnie. C'est bien normal. Encore que parmi ses amis, il y en a quelques-uns... Enfin, ça la regarde. Penchée sur une table renversée qu'elle remet sur ses pieds, la femme de ménage se redresse, lève les yeux et se fige sur place, paralysée par l'horreur, incapable de hurler. À la colossale poutre de chêne qui traverse la pièce, deux cadavres se balancent aux deux bouts d'une corde de nylon blanc, une femme et un homme. Elle, c'est Sharon Tate, le visage masqué par la lourde masse de ses cheveux blonds ruisselante de sang jusqu'aux pieds qui touchent le sol. Lui, malgré la cagoule noire qui lui recouvre la tête, la femme de ménage reconnaît au premier coup d'œil, c'est l'ancien fiancé de Miss Tate, resté après son mariage avec Polanski, le meilleur ami du couple. Son corps est lacéré, son sexe tranché. Terrorisée, la femme de ménage fait deux pas en arrière. Un 33 tours se brise sous son talon. Ses yeux, agrandis par l'horreur, regardent sans enregistrer. Sur le grand sofa bleu vert, un drapeau américain déployé avec soin, plein de sang. Un fauteuil de cuir à vanne renversé, là. Des chaises renversées, ici. Et du sang. Du sang partout. Un spectacle. Un spectacle de folie. La police. Il faut appeler la police. Le téléphone. Pas de tonalité. Les fils sont coupés. Les voisins, vite. Prévenir les voisins. La femme sort de la maison en courant, se retourne. Sur la porte principale, un doigt trempé dans le sang a tracé en lettres énormes un mot. Cochon.

Quatre hommes, tout de suite. Il y a eu une tuerie chez les Polanski à Beverly Hills. Le lieutenant Elder de la brigade criminelle repose brutalement son téléphone. Quelques minutes plus tard, sur la pelouse du 10050 route du ciel, il aboie des ordres brefs. Smith, au pavillon des gardiens, que personne n'en sorte. Thompson, Lemmy, vous restez dehors, vous surveillez toutes les issues. Sam, tu rentres avec moi. Un cri stoppe le lieutenant qui, revolver au poing, s'apprête à entrer dans la maison. Chef, chef, venez voir. À l'extrême gauche de la pelouse, à l'ombre d'un araucaria géant, deux taches claires sur l'herbe verte, deux corps allongés. Une jeune fille brune en chemise de nuit ultra courte étoilée d'une large trace de sang sur le sein gauche,

visage ravissant déformé par la terreur. Morte. Mais c'est la fille du roi du café, dit le lieutenant. Bon Dieu. Près d'elle, étendu sur le dos, un corps d'homme en short et chemise à rayures vertes et mauves. Une déchirure au milieu du dos. Le sergent Sam se penche. Un coup de revolver tiré presque à bout portant. Les traces de poudre sont visibles à l'œil nu sur la chemise. Mais ce que je ne comprends pas, c'est ça, ajoute-t-il en montrant les jambes tailladées de toutes parts, de longues estafilades encore saignantes. On s'est acharné dessus, à coups de poignard. L'agent Smith arrive en courant, interrompant la contemplation horrifiée des deux policiers. Encore un, lieutenant, sur la petite allée, près de la maison du gardien. Dans une conduite intérieure grise, portière ouverte, un gars de 20 ans. Une balle en plein cœur. Oui, ce n'est plus un crime, c'est une tuerie. Une heure plus tard, dans le living room tragique des deux premières découvertes, des hommes en uniforme prennent des mesures à la craie, jettent des notes sur des calepins, tandis que d'autres tentent de faire le bilan du carnage. Sharon Tate, d'abord. Elle a été poignardée avant d'être pendue. Son ex-fiancé aussi. La fille du roi du café, c'est aussi un coup de couteau. Le type sur la pelouse, c'est un ami des Polanski, polonais, 37 ans, écrivain, cinéaste, coureur automobile, playboy, tué d'un coup de revolver, comme l'autre dans la voiture, 20 ans, tué avec la même arme apparemment. Mais le gardien, demande le lieutenant. On le garde à vue? Il n'a rien entendu. C'est nous qui l'avons réveillé. Une vraie tête de beatnik. Il a été arrêté il n'y a pas longtemps dans un bar, il refilait de la drogue à un hippie. Sur les lieux maintenant, deux lieutenants, 19 inspecteurs de police, des experts des laboratoires de criminologie. La maison est le seul témoin du massacre. Elle doit parler. Si on l'examine pouce par pouce, mur, porte, meubles, linge, vaisselle, disque, courrier, tapis, poubelle même, on trouvera bien un indice, une preuve, une empreinte. Lieutenant, venez voir. Oh, je ne sais pas si ça a une importance quelconque, mais ça m'a paru bizarre. L'officier de police suit son sergent vers une petite bibliothèque d'acajou. Traité de démonologie, le matin des magiciens, le sexe et les sorcières, la sorcellerie à travers les âges, le sabbat des sorcières, comment envoûter vos ennemis. Curieuse bibliothèque. Sacrée histoire. Et oui, on dirait un film de Polanski, une mise en scène macabre, de la drogue, de la magie. Car vous vous souvenez sûrement, chers amis, que les deux grands films qui ont fait la célébrité de ce jeune émigré polonais, c'était Cul-de-sac et Répulsion. Puis, ce fut Rosemary Baby et enfin le fameux bal des vampires dont Sharon Tate était la vedette et qui se termina par le mariage de Roman Polanski et de Sharon Tate. Aujourd'hui, bouleversé par la tragédie de Beverly Hills, le monde entier se dit que la réalité dépasse la fiction. 1969, rappelez-vous. La Californie, le plus grand état d'Amérique qui compte alors 20 millions d'habitants, est devenu le refuge des délinquants de tous les pays. Los Angeles est surnommé l'Eldorado du crime. Son plus grand problème est celui de la criminalité. Le chef du FBI vient de publier un rapport sur le crime aux États-Unis. Rapport effrayant. Le taux de criminalité a augmenté de 122% depuis 1960 et la population de 11%. En 1958, une personne sur 50 a été assassinée, volée, violée ou agressée. Et à mesure que le crime augmente, la police connaît de plus en plus d'échecs. Ce qui vous explique qu'en ce mois d'août 1969, l'Amérique soit soulevée tout à la fois par l'horreur d'une tragédie et par la terreur d'un état social qui maintenant menace tout un chacun. Car depuis deux mois que les Polanski sont installés à Beverly Hills, locataires de cette belle propriété que Michel Morgan avait fait construire en 1940, quand elle s'installa à Los Angeles, ils se sont fait des amis, on les aime bien. On aime bien en Amérique les gens qui se sont fait leur fortune à la force de leur talent. Qui pouvait leur vouloir tant de mal ? À quel mobile peut-on imputer la fureur d'un individu qui a labouré de coups de poignard le ventre d'une jeune femme enceinte de 8 mois qui allait mettre au monde, quelques semaines plus tard, son premier fils? Oui, c'eût été un fils. Eh bien, la maison ne parle pas. Pas d'indice, pas d'empreinte, pas l'ombre d'une preuve matérielle. Ah, on cherche des mobiles, bien sûr, les 5 victimes sont jeunes, riches, célèbres. Mais c'est leur seul dénominateur commun et on les a tués toutes les 5. Sharon Tate, fille d'officier née à Dallas, avait fait des études sages avant de se laisser séduire par l'art dramatique d'être élue Miss Washington.

0: et de commencer une carrière d'actrice. Elle était belle, douce, gentille. Son ex-fiancé, trouvé pendu à côté d'elle, était le coiffeur célèbre des grandes vedettes de Hollywood. Généreux, séduisant, amateur de toutes les sensations fortes, il a fasciné un moment à la jeune Sharon. Le temps de leur fiançailles fut pour les amis de la jeune fille une époque d'inquiétude. Elle se maquillait outrageusement, portait des toilettes provocantes, abusait du whisky, fumait de la marijuana. Et puis tout d'un coup, dans un sursaut de santé, d'instinct de conservation, elle avait rompu avec lui, épousé Polanski, et retrouvé tout son équilibre heureux. La fille du roi du café, elle avait 26 ans, son père était le président de la Folger Coffee Company. Elle était un peu excentrique, orfèvre en matière de philosophie hindoue. Elle assistait à des séances de méditation. Depuis 6 mois, elle s'occupait aussi de bonnes œuvres et vivait entre Los Angeles et San Francisco dans les résidences de sa famille. L'homme plus âgé, polonais comme Polanski, l'avait aidé à ses débuts et ce dernier le lui avait bien rendu. Il habitait maintenant chez Polanski et exerçait avec succès et sans fracas son métier de metteur en scène et de scénariste. Lui et la fille du roi du café étaient, dit-on, très liés depuis plusieurs mois. Quant au jeune homme de 20 ans trouvé mort dans la voiture, il n'avait, lui, rien à voir ni avec le cinéma, ni avec la coiffure, ni avec l'industrie du café. Étudiant, il vivait avec ses parents et pendant ses vacances s'était trouvé un travail provisoire, comme beaucoup d'étudiants, dans une entreprise de plomberie. Ses parents ignoraient totalement que hier soir, il était chez les Polanski. La liste est close. La police cherche à établir les liens entre toutes ces vies. Les raisons apparentes ou cachées, les hasards ou coïncidences qui ont fait que 5 personnes se soient retrouvées au même endroit, au même moment, pour y être massacrés. Ou alors, est-ce Polanski qui était visé? Envie, jalousie, antisémitisme, haine pour l'étranger émigré, vengeance d'une bande de ces névrosés ou de ces drogués dont il a fait les sujets de ses films. Un crime pareil ne peut être absolument gratuit. La police patauge, on ne sait rien. On ne retrouve pas les armes des crimes. On ignore dans quel ordre ils ont eu lieu. Se basant sur la coupure des fils du téléphone, le lieutenant de police est persuadé que c'est une tuerie organisée, soigneusement organisée, et qu'il a pu y avoir 1, 2 ou même 3 tueurs. Certains détails intriguent. Le mot « cochon » écrit en lettres de sang sur la porte d'entrée. La cagoule noire qui recouvrait la tête du coiffeur célèbre et qui évoque le Ku Klux Klan. On pense à la drogue. Le gardien en fait trafic et on vient d'en retrouver des sachets dans la voiture du coiffeur. Meurtre rituel d'une secte? Vengeance de drogués avec qui l'une des 5 victimes ne se serait pas montrée régulière. L'avocat du gardien affirme « Mes experts et ceux de la police ont enquêté auprès de toutes les sectes possibles. Aucun rituel de magie noire n'utilise une cagoule et une corde. Aucune secte occulte ne pratique cette technique de meurtre rituel. » Au bout de 2 jours de recherche d'hypothèses, de questions qui restent sans réponse, la police en est là, c'est-à-dire nulle part. Et voilà qu'éclate un nouveau drame. Deux jours plus tard, donc, les assassins frappent à nouveau. Un double meurtre perpétré dans les mêmes conditions, avec la même sauvagerie, le même acharnement. Les victimes, 2 personnes âgées, monsieur et madame Labianca, propriétaires d'une chaîne de supermarchés. On les a ficelés sur un sofa, on a recouvert leur tête d'un linge avant de transpercer leur corps à coups de couteau. Sur la porte blanche du réfrigérateur, badigeonnés en lettres de sang les mots « Mort au cochon ». Et voilà qu'un beau jour, au hasard d'une ronde de routine,
1: 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التقنية اعتمدتها الآن أجهزة وزارة الفلاحة على مستوى على الأقل منطقة تويزقي حفروا واحد كيف بحيرة صناعية هما اللذرة كبيرة كانوا البدو قديما تكون ماي كبيرة قبالة بالإضافة إلى مصادر المياه الأخرى كيف 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
2: Désert de la mort. Présentation au gourou, maître tout-puissant de la tribu. Un petit homme crasseux, barbu et chevelu, les pupilles dilatées, 36 ans. C'est Charles Manson, dit Jésus, dit Dieu, dit Satan, dit aussi Immi, diminutif de Hitler, dans le jargon hippie. Pour les Polanski, il a seulement téléguidé. Pour les Labianca, il a participé personnellement. La tribu, une trentaine de garçons et de filles qui ont déserté leur famille, leur milieu, la société. Une trentaine de jeunes paumés, désœuvrés, qui s'épouillent au soleil, grattent de la guitare, forniquent en groupe et se défoncent au LSD. Une trentaine d'illuminés abrités dans un vieux ranch délabré et abandonné, envoûtés par Manson, qu'ils prennent pour un dieu. Au procès devant les juges et le jury de Los Angeles, les jeunes accusés papotent gaiement. Suzanne est vêtue d'une tunique bleu ciel sous laquelle pointe sa poitrine nue. Une autre est moulée dans une très mini robe à dessin abstrait. La troisième est en vert et rose. Chaque fille qui arrivait au camp était rouée de coups puis violée par tous les garçons et les filles du ranch. C'était la première initiation, dit Linda d'une voix tranquille. Charlie, il est tout pour moi. Dès qu'il m'a possédé, le monde a vacillé. Il a été immédiatement mon maître. C'est un homme qui ne sait que donner. Si on le regarde, on peut voir l'amour sourdre de lui comme d'une source, dit Patricia d'une voix évanescente. Charlie est capable de tout, dit la troisième. Il peut faire crouler, s'il le veut, les murs de sa prison. Je l'ai vu faire des miracles. Un jour, nous étions dans le désert et un petit oiseau est mort. Charlie l'a pris dans sa main, a soufflé dessus. Et l'oiseau s'est envolé. Une autre fois, il a redonné la jeunesse à un vieillard. Ah, malheureusement, ça n'a pas duré car l'homme n'avait pas la foi. Les juges, les jurés, le public sont pétrifiés. Mais ces crimes abominables, enfin, pourquoi ? Il a fixé son regard noir sur le nôtre. Il a ordonné de tuer, nous avons tué, dit l'une des filles. Vous comprenez, c'est un dieu. Il devine toutes nos pensées. Si je lis un livre, il est capable de m'en dire le contenu sans le connaître. Et s'il se concentre très profondément, il peut guérir aussi les maladies des chevaux. Tranquillement, tout au long du procès, les crimes abominables sont reconstitués. Le 8 août 1969, vers 10h du soir, Charles Manson a donc envoyé son commando, copieusement drogué au préalable, nettoyer la Villa des Anges. Il leur a distribué couteaux et pistolets et recommandé d'emporter des vêtements de rechange à cause du sang. « Et n'oubliez pas de signer !» recommande-t-il. C'est Suzanne qui s'en chargera. Avec une serviette trempée dans la mare de sang qui s'élargit sous le corps de Sharon Tate, elle écrira le mot « cochon » sur la porte d'entrée. On est prêt de penser qu'une seule chose peut dépasser l'horreur de la tragédie elle-même. C'est le procès qui en apporte la reconstitution. Les juges s'attachent à savoir ce qui, chez Manson, a déterminé cette volonté de crime. Car ne croyez pas qu'il n'y ait pas de motivation, il y en a une. Charles Manson avait conçu un plan diabolique qui lui avait été dicté par l'au-delà et dont il a eu la révélation en lisant l'Apocalypse. Il s'agissait d'organiser une tuerie à ce point sauvage que la suspicion se serait portée aussitôt, forcément, sur la communauté noire. Par esprit de vengeance, les Blancs d'Amérique seraient alors passés à l'attaque, d'où une guerre civile dont les Noirs, plus nombreux, seraient sortis vainqueurs et les Blancs auraient été exterminés. Simple, non ? Mais Manson et les siens, direz-vous, ce sont bien des Blancs et Américains. Alors, eh oui, c'est là que le bât blesse. Pourquoi auraient-ils été épargnés, eux?

Justement, eux seulement. Eh bien, dans l'esprit délirant de ce Satan abominable qui méprise les Noirs autant qu'il le hait les Blancs, les Noirs vainqueurs auraient été bien sûr incapables de gouverner. Alors c'est évident, ils auraient fait appel à leur sauveur, au sage Manson et à ses disciples. Sur une Amérique en ruine, le règne des esclaves de Satan était arrivé. Là, heureusement, la fiction dépasse la réalité. Le 31 mars 1971, à l'issue du plus long procès des annales judiciaires des États-Unis, Manson et ses complices sont condamnés pour les 7 assassinats de Los Angeles et quelques autres, soit à la prison à vie, soit à la chambre à gaz, soit à la chaise électrique. Aucun d'eux n'a été exécuté immédiatement. Et depuis, la peine de mort a été abolie en Californie, le 19 avril 1972, pour être rétablie récemment. Les assassins sont en principe hors d'état de nuire. Mais la tribu n'en continue pas moins d'inquiéter l'Amérique. De sa cellule, utilisant ses dons d'extraterrestres, Satan Manson manipule toujours ses disciples. Il les garde sous sa domination, leur donne des ordres, se fait obéir. Le 5 septembre 1975, à Sacramento, quand Gerald Ford se rend à pied de son hôtel à l'Assemblée de la Californie en serrant des mains à la ronde, une jeune femme, 26 ans, surgit devant lui armée d'un revolver. Un gorille parvient à s'emparer de l'arme avant que le coup ne parte et à jeter la jeune femme à terre. Elle porte robe et turban rouge. L'uniforme des esclaves de Satan. Lors des interrogatoires, elle déclare « Nous sommes des nonnes maintenant, et nous portons des robes rouges. Nous attendons notre Seigneur Charles Manson. Et la seule chose que nous puissions faire en attendant qu'il descende de la croix, c'est de nettoyer la terre. Nos robes rouges sont le symbole d'une nouvelle moralité. Elles sont rouges du sang du sacrifice. Nous devons purifier l'air, l'eau et la terre. À quand le prochain nettoyage? À quand le prochain sacrifice? À quand la prochaine œuvre de purification des esclaves de Satan? L'Amérique tremble. A-t-on vraiment fini d'entendre parler de Charles Manson, dit Jésus, dit Dieu, dit Satan?

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2: Avec vous, Soukaina Aziz, bonjour à tous. Les Lionnes de l'Atlas, toutes proches d'une finale de la Coupe d'Afrique des Nations. Elles retrouvent ce soir le Cameroun. Elles pourront compter sur le soutien du public. La sélection marocaine dispute donc sa troisième demi-finale consécutive lors d'une CAN. La dernière, c'était en 2022 face au Nigeria, une rencontre qui s'est terminée au tir au but. Le Cameroun, l'adversaire du Maroc, est une des surprises de cette compétition. Les Lions indomptables ont créé la sensation en éliminant le tenant du titre, le Nigeria. C'était en quart. Dans le reste de l'actualité, la situation des mineurs non accompagnés est toujours aussi précaire à Septa. Les jeunes filles vulnérables peinent à trouver refuge et se tournent vers la société civile. Ce sera notre séquence reportage. Nous serons en compagnie de notre envoyée spéciale, Éline Roussel. Et ne manquez pas dans votre prochaine édition l'éclipse solaire prévue donc aujourd'hui. Elle sera totale en Espagne où les férus d'astronomie espèrent la voir malgré les nuages. Voilà pour les titres. Je vous retrouve dans une heure pour le Grand Journal.
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1: Dans les villes d'Afrique de l'Ouest et Golfe de Guinée, il fera 28 degrés à Abidjan et Conakry où des averses sont annoncées. À Lagos, un temps souvent nuageux et des orages. Le thermomètre affichera 29 degrés à Dakar et Bamako ainsi qu'à Ouagadougou. Un temps partiellement nuageux avec des orages. Le thermomètre affichera 33 degrés. Dans les villes d'Afrique centrale à l'intérieur des terres, à Yaoundé pour commencer des averses. Le mercure enregistrera 27 degrés à Douala. Des averses également de prévues avec 29 degrés. Un temps ensoleillé à Kinshasa. Le mercure enregistrera 31 degrés. À Libreville et Bangui, un temps partiellement nuageux avec des orages. Le thermomètre affichera 33 degrés. 33 également à N'Djamena avec un temps tout aussi orageux. Dans les villes d'Afrique australe et de l'Est, les températures chutent à Johannesburg. 12 degrés affichés avec un temps souvent nuageux. À Addis Abeba, des averses de prévues avec 21 degrés. Et enfin, Nairobi, des nuages épars. Le thermomètre indiquera 26 degrés.
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3: Vous êtes avec Sophie Volatier. Bonjour à toutes et à tous. Les Lions de l'Atlas jouent leur place en finale de la Coupe d'Afrique des Nations féminines. Rendez-vous ce soir à 21h au stade Moulay El Hassan de Rabat. Ce sera face au Cameroun. 3h plus tôt, Malawi, Algérie. On connaîtra donc l'affiche de cette Coupe d'Afrique des Nations, de la finale de cette Coupe d'Afrique des Nations de ce soir. En battant l'Afrique du Sud en quart de finale, les Marocaines sont d'ores et déjà qualifiées pour la Coupe du Monde qui aura lieu l'année prochaine au Brésil. Des frappes de drones sur la capitale soudanaise, Khartoum, à l'aube, après plusieurs mois d'accalmie. Plusieurs témoins rapportent aussi avoir entendu des explosions dans le nord du pays. Aucune victime n'a été signalée dans l'immédiat. Cela fait plus de 3 ans que le Soudan est ravagé par une guerre civile entre la milice des forces de soutien rapide et l'armée régulière. L'armée régulière qui, l'année dernière, a reconquis Khartoum où plus de 2 millions de personnes sont revenues depuis. Selon des travailleurs humanitaires, plus de 200 000 personnes ont été tuées depuis le début du conflit. Le Parlement libanais adopte une loi d'amnistie qui devrait concerner des milliers de personnes recherchées par la justice. C'est une première depuis la fin de la guerre civile en 1991. Le texte prévoit aussi de réduire exceptionnellement certaines peines. Hier, c'est l'abolition de la peine de mort qui a été votée par l'Assemblée libanaise. 90 millions de personnes connaîtront aujourd'hui une température supérieure ou égale à 35 degrés. Plusieurs pays sont à nouveau frappés par une canicule, la France, l'Espagne ou encore l'Italie. Et c'est une des conséquences du dérèglement climatique et de ces vagues de chaleur, la sécheresse. Une réunion de crise est prévue aujourd'hui au ministère français de la transition écologique. Vladimir Poutine menace de saisir les navires occidentaux en guise de représailles des sanctions européennes qui visent Moscou. La Suède ou encore la France ont arraisonné des bateaux suspectés d'appartenir à la flotte fantôme russe. Nous devons répondre de manière

manière symétrique, assène le dirigeant. Une déclaration faite lors d'un déplacement à l'occasion d'exercices de la flotte navale russe. Enfin, rendez-vous à 18h44, heure de Rabat, pour voir l'éclipse partielle au Maroc. La Lune va passer devant le

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1: Bonjour à toutes et à tous, avant votre journal tout de suite, la météo.

0: Au Maroc, tout d'abord, le ciel sera ensoleillé sur le littoral atlantique et les zones proches au sud de Casablanca, ainsi que sur le reste des provinces du sud, des nuageux à partiellement nuageux ailleurs. Il pleuvra, avec probablement des orages sur le Rif, le Moyen Atlas, l'Oriental au sud de Gérada, les deux tiers ouest du Haut Atlas et l'Anti-Atlas. Côté température, 28 degrés la minimale à Casablanca et Safi sous le soleil. Du soleil aussi, 1 degré de plus à Rabat, 29 degrés aussi à Agadir, prévoir 30 degrés à Essaouira, 31 à Nador sous des nuages épars. Le thermomètre affichera 32 degrés à Laayoune. Un ciel couvert aujourd'hui à Tanger avec 35 degrés. Des nuages dans le ciel d'Oujda avec 37 degrés. Un degré de plus à Errachidia avec un temps orageux. Le soleil sera au rendez-vous à Benimela, les Fès avec 39 degrés. Puis la maximale affichée à Marrakech avec 41 degrés. En Algérie, le ciel sera nuageux à partiellement nuageux au nord de la ligne Tébessa Timimoun, partiellement nuageux à souvent ensoleillé au sud de Tamanrasset et clair ailleurs. Il pleuvra probablement sur le centre nord du pays. Côté Mercure, la minimale 33 degrés à Alger ainsi qu'à Oran sur des nuages épars. Il fera 33 degrés aujourd'hui à Béjaïa, 35 à Tamanrasset sous un ciel couvert. Le thermomètre affichera 37 à Annaba et Tiaret. Du soleil à Constantine avec 39 degrés. Il fera 40 à Khardaïa aujourd'hui, 42 à Biskra et Chlef et enfin jusqu'à 45 degrés prévus à Adra. En Tunisie, le ciel sera ensoleillé sur l'ensemble du pays. Côté température, la minimale 35 degrés à Sousse et Monastir, 36 degrés attendus à Kasserine, Sfax, Gabès et Djerba. Il fera jusqu'à 38 degrés aujourd'hui à Tunis, Bizerte et Tabarka, prévoir 39 degrés à Bednine, 40 à Gafsa et enfin la maximale 41 degrés à Tozeur.
1: Il est 12h30, tout de suite le journal. Les Lions de l'Atlas, toutes proches d'une troisième finale de Coupe d'Afrique des Nations. Elles retrouvent ce soir le Cameroun. Elles pourront compter sur le soutien du public. Le Cameroun, l'adversaire du Maroc, est une des surprises de cette compétition. Les Lions indomptables ont d'ailleurs créé la sensation en éliminant le tenant du titre, le Nigeria. C'était en quart. Dans le reste de l'actualité, la situation des mineurs non accompagnés est toujours aussi précaire à Sebta. Les jeunes filles vulnérables peinent à trouver refuge et se tournent vers la société civile. Ce sera notre séquence reportage. Au Liban, c'est une première dans la région. La peine de mort est abolie, décision historique dans la région approuvée par le Parlement. Et puis ne manquez pas l'éclipse solaire prévue aujourd'hui. Elle sera totale en Espagne où les férus d'astronomie espèrent la voir malgré les nuages. Les détails, ce sera en fin de journal. Plus que quelques heures avant le coup d'envoi du match Maroc-Cameroun, les Lions de l'Atlas se rapprochent de la finale de la Coupe d'Afrique des Nations. Devant leur public, elles vont affronter les Camerounaises lors de ce choc du dernier carré. Une rencontre prévue à 21h au complexe Moulay Hassan de Rabat. Les détails, c'est avec Ali Salahattine.
2: C'est un nouveau grand rendez-vous qui attend les Lions de l'Atlas. Après avoir éliminé l'Afrique du Sud en quart de finale, le Maroc s'attaque cette fois à une autre référence du football féminin africain. Une sélection camerounaise expérimentée, habituée aux grands rendez-vous continentaux et qui promet un défi physique aux joueuses de Jorge Vilda. Mais les Marocaines abordent cette demi-finale avec confiance, portée par leur public et désormais assurées de participer au Mondial 2027. Les Lions veulent aller encore plus loin dans cette CAN. Dans les rangs marocains, Sanaa Msoudi mesure parfaitement l'importance du rendez-vous.
3: Nous avons déjà affronté le Cameroun. Nous allons suivre les consignes de l'entraîneur et analyser les forces et les faiblesses de notre adversaire. Nous sommes concentrés et déterminés à remporter ce match pour faire plaisir à nos supporters. C'est ce que nous pouvons leur assurer.
2: Une qualification permettrait au Maroc de disputer une nouvelle finale de Coupe d'Afrique des Nations et de conserver intact son rêve de titre. Pour y parvenir, les Lions devront notamment s'appuyer sur leur solidité collective et leur maîtrise technique tout en se montrant efficace dans les moments forts. Après les derniers réglages effectués hier à l'entraînement, place désormais au terrain. Maroc-Cameroun, c'est une place en finale qui est en jeu pour continuer à rêver d'un premier titre africain.
1: C'était les précisions de Ali Salahdine. El Maroc, vous le savez, est à la recherche de son premier titre continental. Lors de la conférence d'avant-match, Jorge Vilda, le sélectionneur des Lions de l'Atlas, a indiqué pouvoir compter sur l'intégralité de son effectif. Le technicien espagnol a notamment ajouté hier que les joueuses marocaines étaient prêtes physiquement et mentalement à affronter les Camerounaises. Les Marocaines ne sont donc qu'à une marche de la finale.

0: Habituées de cette compétition, elles disputent leur troisième demi-finale consécutive. Mais que garde-t-on comme souvenir de leur dernière demi-finale? Montsef Zamrat nous en dit plus.
1: Cette dernière demi-finale disputée remonte au 22 juillet 2025, nous jouons alors l'édition 2024 du tournoi. Face au Maroc, une solide équipe du Ghana, finaliste à de nombreuses reprises et surtout habituée des podiums. La rencontre avait pourtant très mal commencé pour les coéquipières de Rizlan Chebec. Dès la 26e minute de jeu, le Maroc se laisse surprendre par Bounsou Kirewa, mais l'état d'esprit des Lions de l'Atlas est robuste. Les joueuses de Jorge Vilda décident donc de tenir tête aux Black Queens, une stratégie qui va payer au retour des vestiaires à la 55e minute. Le Maroc peut toujours compter sur celle qui se fait tant remarquer ces dernières années, la très talentueuse Soukaina Ouzraoui. Une rencontre qui, on s'en rappelle, se décidera au tir au but. Toutes les tireuses côté marocain ont trouvé le cadre, réalisant un 4 sur 4. Le Ghana s'arrête aux portes de la finale en échouant sur deux de ses quatre tentatives, la dernière repoussée par la gardienne Khadija Rmichi. Ce sont ces bons souvenirs qui devront accompagner les Lions de l'Atlas avant cette affiche contre le Cameroun.
0: C'était Monsef Zamrat. Et puis rappelons que depuis le début de la compétition, eh bien, le Maroc n'a encaissé qu'un seul but. C'était lors du tour précédent face à l'Afrique du Sud. Eh bien, ce soir, les Lions de l'Atlas vont donc compter sur leur défense particulièrement solide cette année. En face, elles retrouvent dès ce soir une équipe camerounaise qui a créé la surprise en éliminant le Nigeria tenant du titre. C'était lors des quarts de finale. Une sélection qui se retrouve à ce stade de la compétition après avoir bénéficié de la nouvelle formule de la CAN, une compétition désormais à 16 équipes. Les Camerounaises espèrent réaliser un nouvel exploit ce soir, comme nous le dit Guy Etom, journaliste camerounais chez CamFoot.
2: Du côté des Lions indomptables, jusqu'ici, ça a été des victoires poussives. 2-1 face au Mali, 1-0 dans la douleur face au Ghana, 1-1 face au Cap-Vert et 1-0 vraiment dans la douleur face au Nigeria. Donc, jusqu'ici, ça a été des victoires poussives pour les Lions indomptables. Et donc, affronter ainsi une équipe du Maroc qui a démontré les qualités techniques hors normes depuis le début de la compétition, ce sera vraiment une grande paire de manches. Mais bon, on reste camerounais dans l'âme. On reste fan et grand supporter des Lions indomptables. Et donc, on va espérer que, comme face au Nigeria, le miracle se produise et que derrière, défensivement, les filles tiennent la barque et que, une nouvelle fois, notre gardienne soit dans un grand jour comme elle a été lors de ce quart de finale. Les chances du Cameroun, il faut le dire, il faut le reconnaître, sont très minces. Les chances du Cameroun sont très minces, mais on y croit.
0: Des propos recueillis par Ali Salahdine. Et puis on rappelle que donc l'affiche Maroc-Cameroun, c'est ce soir à 21h au complexe Moulay El Hassan à Rabat. L'autre demi-finale opposera plutôt l'Algérie contre le Malawi, coup d'envoi de la rencontre à 18h. Football toujours, la sélection masculine des U17. Un nouveau coach, Ahmed Kantari, succède au Portugais Thiago Lima Pereira. L'ancien international marocain était déjà un cadre au sein de la DTN. Il a notamment été entraîneur adjoint à Nottingham Forest, ainsi qu'entraîneur de Valenciennes et du FC Nantes. À Septa, la situation empire pour les migrants venus du Maroc. Le public le plus exposé au danger, ce sont bien sûr les femmes victimes de harcèlement ou de violences sexuelles. La vie à la rue expose ces femmes et ces jeunes filles à des dangers immédiats. Une situation que les habitants du quartier d'El Principe ne supportent plus. Les associations de quartier et autres ONG comme Luna Blanca ouvrent des zones surveillées, des zones sûres où les femmes et les filles sont encadrées et sous surveillance. Reportage de notre envoyée spéciale à Septa, Éline Roussel.
3: Sous un soleil de plomb, les filles jouent au foot. Quelques mètres plus loin, des bâches de plastique bleu protègent celles qui font la sieste. Elles vivent ici depuis quelques jours. Un centre improvisé pour les femmes. Sarah est arrivée il y a 3 jours.
4: Je suis passée par la rue, On dormait dans les voitures parce qu'on cherchait à louer, on ne trouvait rien. On trouvait des endroits à 50 euros pour une nuit, 50 pour une nuit. Et on trouvait ça très cher et on ne pouvait pas monter dans la forêt, mais les garçons sont là-bas. On dormait juste dans la rue en bas. À côté de la mer.
3: Un centre de fortune pour mettre les femmes et les filles à l'abri. Ahmed Infidal est le président de l'association des habitants du quartier de Principe Alfonso.
5: Être une femme et être mineure dans la rue. Elle est susceptible d'être violée, de subir

0: faire des abus ou quoi que ce soit. Et donc nous avons décidé qu'elles devaient être dans un endroit surveillé. Nous ne pouvons pas leur fournir le confort que nous voudrions, mais au moins elles sont protégées pour que rien ne leur arrive dans la rue.
1: Depuis qu'on est arrivé, ils nous donnent le déjeuner, le petit déjeuner et le dîner. Ils nous donnent un endroit pour dormir, des couvertures, des oreillers, tout est bien.
2: Si la ville de Septa enregistre en priorité les femmes et les filles afin de les placer rapidement, la place manque dans l'enclave. Des dizaines d'entre elles dorment toujours à la rue, particulièrement exposées au danger et à la violence. Selon les médias locaux, au moins 6 agressions sexuelles auraient été recensées en moins de 2 semaines.
3: C'était Eline Roussel, notre envoyée spéciale à Septa. Et puis sachez qu'hier, les autorités espagnoles ont indiqué que le nombre de mineurs arrivés à Septa fin juillet sont au nombre de 1527. Le ministre espagnol de la Présidence, de la Justice et des Relations avec le Parlement a assuré que la priorité absolue de l'exécutif espagnol était de parvenir au regroupement familial au Maroc. Concernant le Maroc, attention, des averses orageuses avec de la grêle et des rafales de vent sont prévues dès aujourd'hui, dès l'après-midi. Plusieurs provinces sont concernées, dont Ifrane, Figi, Guelhamna, Marrakech, Khnifra, Boulmane, Guersif, El Haouz ou encore Chichawa, d'après la Direction Générale de la Météorologie. Ces averses seront accompagnées d'une nouvelle vague de chaleur dès aujourd'hui jusqu'à vendredi, avec des températures variant entre 45 et 48 degrés dans les provinces d'Aoussalt, Oued Dahab, Boujdour, Smara et Tata. Face aux fortes chaleurs, cette fois en Tunisie, l'eau devient rare. Les Tunisiens se tournent de plus en plus vers l'eau minérale en bouteille dont la demande est croissante. Et cette situation interroge. Dans quel état se trouve le réseau d'eau potable et qu'en est-il de la qualité de l'eau du robinet? Une crise à deux visages que nous explique depuis Tunis Yousra Belkhiria.
4: En Tunisie, l'eau est devenue une équation à deux inconnues. D'un côté, les bouteilles d'eau minérale se font rares dans certains commerces au moment où la chaleur fait exploser la demande. De l'autre, l'eau du robinet reste au cœur des inquiétudes liées à la disponibilité et à l'état du réseau. Dans les grandes surfaces comme dans certains commerces, les rayons se vident rapidement. Une tension qui s'est accentuée cet été avec la hausse exceptionnelle des températures. Les producteurs évoquent également les perturbations provoquées par les coupures d'électricité qui ont affecté plusieurs unités d'embouteillage. Hossein Rahili, expert en gestion des ressources hydriques.
5: L'eau minérale en bouteille est devenue un coût vital très élevé. D'autant plus que notre saison estivale ne dure plus seulement 3 mois. Elle peut seulement se prolonger jusqu'à 6 mois.
4: Car derrière cette course aux bouteilles se pose une autre question. Peut-on compter durablement sur l'eau du robinet? Le réseau public reste confronté au vieillissement des infrastructures et à d'importantes pertes d'eau.
6: Sur les 59
5: 000 km de canalisation utilisés pour le transport de l'eau, 20% ont dépassé l'âge de 50 ans. Vous imaginez bien que des canalisations vieilles d'un demi-siècle peuvent difficilement continuer à fonctionner dans les mêmes conditions. La qualité de l'eau qui circule est-elle toujours conforme aux normes? Ces 20% de canalisation sont constitués d'amiante ciment, un matériau interdit à l'échelle internationale depuis l'an 2000.
4: De marché, de réalité, mais une même urgence. En Tunisie, la crise de l'eau ne se mesure plus seulement à ce qui manque dans les barrages, mais aussi à ce qui manque dans les robinets et sur les rayons. Depuis Tunis, Youssef Belkhiria pour Média 1.
3: C'est du jamais vu depuis 1991. Le Parlement libanais a voté ce matin une loi d'amnistie générale. Elle concerne des milliers de prisonniers et de personnes recherchées par la justice. Un texte qui a polarisé les débats et qui a été approuvé après une décision historique des députés. La veille, ils ont abrogé la peine de mort. Une victoire pour les abolitionnistes, une première dans la région. Les détails depuis Beyrouth avec Amélie David.
7: Étape historique pour le Liban avec l'abolition de la peine de mort. Le pays du Cèdre rejoint les 112 pays qui interdisent cette ultime sentence pour tous les crimes. Pour beaucoup d'abolitionnistes, c'est une grande victoire après des années de combats et de tractations dans les sphères politiques et diplomatiques. La militante Ugarit Younan, qui a dédié une partie de sa vie à la lutte contre la peine de mort, a qualifié ce vote d'événement majeur pour le pays, même si dans le contexte de guerre actuelle avec Israël et où la mort est partout, elle se demande si le pays pourra en mesurer l'ampleur. De son côté, l'ONG de défense des droits humains, Human Rights Watch,

0: Watch a déclaré qu'il s'agissait d'une étape monumentale pour les droits humains et d'une rupture claire avec une sentence cruelle et arbitraire qui n'aurait jamais dû être prononcée. Enfin, le ministre libanais de la Justice, Adel Nasser, s'est félicité de voir que le Liban avait décidé de combattre le meurtre au lieu d'avoir recours à la mort. Beyrouth, Amélie David pour Média.
1: Et pendant ce temps, l'armée israélienne poursuit ses destructions dans le sud du Liban. De nouvelles frappes ont visé ce matin Kafra Bint Jbeil. L'Orient, le jour, le quotidien libanais a lui publié une vidéo d'une frappe israélienne au phosphore blanc sur les hauteurs de Ali Taher, une arme chimique dont l'usage est interdit près des zones civiles d'après le droit international. C'est dans ce contexte que le président libanais a reçu le général Joseph Clearfield, qui dirige le mécanisme de surveillance du cessez-le-feu piloté par les États-Unis. Il était accompagné de l'ambassadeur des États-Unis au Liban. Autre actualité, l'agence maritime de l'ONU dit s'inquiéter des attaques répétées contre la navigation. Elle appelle à une évaluation des risques pour assurer la sécurité des marins suite à l'attaque la veille au large du Yémen. Une attaque qui a coûté la vie à 6 personnes. On en parlait en titre, aujourd'hui est une journée particulière en Espagne. Vers 20h, eh bien, les Espagnols pourront observer l'éclipse solaire totale depuis la Galicie dans le nord-ouest du pays jusqu'aux Baléares. On prévoit d'ailleurs plus de 1,5 million de déplacements sur les routes et les autorités mettent en garde contre les risques d'incendie alors que le thermomètre va monter. Les détails depuis Madrid avec Diane Cambon.
2: Plus que quelques heures avant le spectacle solaire le plus attendu de l'année, l'éclipse totale va être suivie par des milliers de personnes, notamment des astro-touristes qui sont venus du monde entier pour suivre ce phénomène très rare. En Asturie, où l'éclipse va se voir dans sa totalité, on craint pourtant les nuages.
3: Moi, je vais la voir depuis la plage, d'un endroit qui va être super bien, mais on ne sait jamais ici comment va être le temps. J'espère que cela ne va pas se gâter.
2: L'effet Les rues d'astronomie ont prévu des plans B au cas où les nuages risquent de voiler le soleil. Ils ont mis le cap sur la Castille et León où sont attendus près de 500 000 touristes.
4: Moi, je vais le voir dans la campagne près de Valladolid et là, je sais que le ciel va être totalement sans nuages.
2: Un spectacle qui suscite un fort engouement. Sergio a choisi de le voir avec sa famille.
5: On va le voir depuis la plage avec mon fils et sa mère. On a hâte.
2: L'organisation de ce spectacle en grand air relève du défi logistique pour l'Espagne rurale qui a redoublé d'efforts pour éviter les incidents et les risques d'incendie. Diane Cambon en Asturie pour Média.
1: Et au Maroc, vous allez pouvoir observer une éclipse partielle solaire, notamment dans le nord du royaume. Son ampleur sera de 93% dans la région, seulement 60% dans le sud à Dakhla. Surtout, ne regardez pas le ciel sans lunettes spéciales. On rappelle que cette éclipse pourra être observée au Maroc à partir de 18h44. Et c'est la fin de ce journal. Merci de l'avoir suivi. Restez avec nous. On revient très très vite.
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1: Bienvenue à toutes et à tous sur les ondes de Média. Ravi de vous retrouver pour un nouveau carrefour d'informations. On le disait, hein, aujourd'hui est une journée spéciale. Beaucoup d'entre vous auront l'occasion de voir à partir de 18h44 l'éclipse solaire. Elle ne sera pas totale au Maroc, contrairement à l'Espagne ou encore à la France, mais ce sera l'occasion d'assister à un phénomène plutôt rare. Attention bien sûr à porter des lunettes spéciales afin de ne pas se retrouver avec des problèmes de santé. On va d'ailleurs revenir sur ce phénomène avec notre invité. Nous serons en compagnie de Vincent Hoyer, astronome amateur formé à l'animation de planétarium et ancien collaborateur du professeur Hubert Rive dans le cadre d'actions de sensibilisation à l'astronomie. Il organise d'ailleurs à Tanger une observation de cette éclipse. Il sera notre invité à partir de 13h04. À ne pas manquer aussi dans ce grand journal la chronique Le Moment Écolo. Il sera question de la contribution d'énergie verte à la production de l'électricité dans le monde. Une contribution inégale puisqu'une partie de l'Afrique est toujours plongée dans l'obscurité. Ce sera retrouvé dans quelques minutes dans cette chronique signée Aboubacar Tounkara. Voilà, vous en savez plus sur le programme d'aujourd'hui. Surtout, ne bougez pas, on retrouve la revue de presse internationale et maghrébine avec Tariq Labi.
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8: 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Bonjour, bonjour à tous. Dans les kiosques, la vague de chaleur en Europe. Dans le journal Le Monde, plus de 40 départements sont placés en vigilance orange. Le pic attendu en milieu de cette semaine avec des pointes à 41 degrés à Bordeaux, 37 à Paris. L'Espagne et l'Italie aussi. Le mercure dépasse localement les 40 à 42 degrés, alors que la Belgique subit sa quatrième vague de chaleur de l'année, prolongeant un été exceptionnellement aride. Et puis le Royaume-Uni n'est pas épargné. Dans sa cinquième vague de chaleur de l'année, souligne The Guardian, assorti d'une vigilance orange pour l'essentiel de l'Angleterre jusqu'à la fin de la semaine et qui risque d'aggraver les difficultés du monde agricole. Les rendements céréaliers, la production laitière et les récoltes de légumes sont dans le rouge. En manque drastique de précipitations, les terres du pays agonisent. Le mois de juillet a été le plus sec depuis le début des relevés, c'était en 1836. Sans transition, Maghreb, Maroc, dans la presse, ce rapport du HCP sur la situation démographique du royaume. Dans Express, Maroc, moins de mariages, moins d'enfants, le visage démographique change. Le journal décrit une transformation profonde des comportements familiaux, avec le recul du mariage et de la fécondité. Dans Aujourd'hui le Maroc, le HCP passe au crible les changements socio-démographiques de la famille. Le quotidien insiste sur la nucléarisation de la famille, puisque 73% des ménages sont désormais des familles nucléaires, contre 60,8% en 1995. Enfin, le véritable défi, selon la presse, pour les pouvoirs publics, ce sera de permettre aux citoyens qui souhaitent se marier et avoir des enfants de ne pas y renoncer pour des raisons économiques. En Tunisie, à la veille du 13 août, date anniversaire de la promulgation du Code du statut personnel, la presse commence à rouvrir le débat sur les acquis et les reculs éventuels en matière des droits des femmes. Pourquoi nous sommes-nous arrêtés en si bon chemin, s'interroge Business News. Le titre traduit une interrogation sur l'évolution de la condition féminine et sur la capacité de la Tunisie à poursuivre les réformes qui ont historiquement distingué son modèle juridique. Alors que célèbre-t-on réellement lorsque les acquis juridiques coexistent avec des difficultés économiques, une faible représentation dans les lieux de décision et la persistance des violences faites aux femmes, s'interroge la presse. Enfin, la Banque d'Algérie fixe les conditions d'octroi de crédit à court terme aux exportateurs, une mesure destinée à développer les exportations hors hydrocarbures, rapporte notamment TSA. La presse révèle dans le même temps une contradiction, l'État qui veut accélérer les exportations tout en maintenant un dispositif administratif particulièrement exigeant. TSA énumère ainsi de nombreuses pièces nécessaires, registres de commerce, extraits de rôle, factures du producteur, contrats ou commandes, documents bancaires et garanties d'assurance. Le nouveau crédit, qui apparaît donc comme une avancée utile, mais partielle, car financer l'exportateur ne suffit pas si les obstacles administratifs, logistiques et bancaires persistent.
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1: Sans plus attendre, on passe à la chronique Le Moment Écolo. Le Moment Écolo, c'est votre rendez-vous consacré aux grands enjeux environnementaux. L'année 2026 marque une étape historique. Pour la première fois, les énergies renouvelables sont devenues la première source mondiale de production d'électricité. Pourtant, un paradoxe demeure. D'après les dernières estimations, près de 600 millions d'Africains vivent encore sans accès à l'électricité, soit près de 43% de la population du continent. Comment expliquer qu'au moment où le monde accélère sa transition énergétique, eh bien une grande partie de l'Afrique reste plongée dans l'obscurité? On en parle aujourd'hui avec Aboubakar Tounkara. Bonjour Aboubakar.
10: Bonjour.
1: La question de l'électricité verte est devenue un grand paradoxe.
10: Oui, c'est l'un des grands paradoxes énergétiques de notre époque. Jamais les investissements mondiaux dans les énergies renouvelables n'ont été aussi importants. Jamais les capacités de production solaire d'ailleurs et éolienne n'ont progressé aussi rapidement. Et pourtant, l'Afrique concentre encore près de 83% de la population mondiale privée d'accès à l'électricité. Ces chiffres montrent que la transition énergétique mondiale ne peut être considérée comme une réussite tant qu'elle ne bénéficie pas à tous.
1: Comment expliquer cette situation alors que le continent possède un immense potentiel énergétique?
10: Effectivement, l'Afrique possède près de 60% du potentiel solaire mondial, on le sait, mais elle ne représente qu'une faible part des capacités photovoltaïques installées dans le monde. Le continent dispose également d'importantes ressources hydrauliques, éoliennes et géothermiques. Le véritable problème n'est donc pas le manque de ressources naturelles, il réside surtout dans le déficit d'investissement. Les infrastructures insuffisantes, le coût du financement et parfois la difficulté à étendre les réseaux électriques jusque dans les zones rurales.
1: Et quelles sont les conséquences de cette situation sur le développement du continent ?
10: Elles sont considérables. Sans électricité, il devient difficile de conserver les médicaments, de faire fonctionner les écoles, les centres de santé ou les petites entreprises. L'accès à l'énergie conditionne aujourd'hui presque tous les secteurs de développement. Selon la Banque mondiale, plus de 80% des entreprises africaines subissent régulièrement des coupures d'électricité, ce qui freine leur compétitivité et leur croissance. L'énergie est donc bien plus qu'une question technique, c'est un levier de développement économique, d'emploi et de réduction de pauvreté.
1: Les énergies renouvelables peuvent-elles changer cette réalité ?
10: Oui, et c'est probablement la meilleure opportunité pour le continent. Contrairement aux grandes centrales traditionnelles qui nécessitent des réseaux coûteux, les mini-réseaux solaires et les kits photovoltaïques permettent d'électrifier rapidement les villages isolés. Aujourd'hui, par exemple, plusieurs pays comme le Kenya, le Rwanda, le Maroc, le Sénégal ou encore le Ghana investissent massivement dans ces solutions décentralisées. L'objectif est double. Améliorer l'accès à l'électricité tout en limitant les émissions de gaz à effet de serre. Autrement dit, l'Afrique peut réussir une transition énergétique différente, plus propre et parfois plus rapide que celle qu'ont connue les pays industrialisés.
1: Ababakar, quel est aujourd'hui le principal défi ?
10: Le défi est celui du financement. Selon les estimations internationales, plusieurs dizaines de milliards de dollars d'investissements supplémentaires seront nécessaires chaque année pour atteindre l'accès universel à l'électricité d'ici 2030. Mais au-delà des financements, il faudra former des techniciens, développer une industrie locale, des équipements et améliorer les réseaux électriques. La transition énergétique ne consiste pas seulement à produire de l'électricité, elle consiste aussi à rendre cette énergie accessible, abordable et durable pour tous.
1: Finalement, Ababakar, quels sont les enseignements à retenir ?
10: Eh bien, l'énergie est aujourd'hui au cœur du développement durable. L'Afrique possède toutes les ressources nécessaires pour devenir une puissance mondiale des énergies renouvelables. Le véritable défi n'est plus de savoir si cette transition est possible, il est de faire en sorte qu'elle profite d'abord aux populations africaines. Car une transition énergétique réussie est celle qui éclaire les foyers, soutient les entreprises, améliore les services publics et crée de nouvelles opportunités pour toutes. Une génération.
1: Merci à Ababakar Tunkara pour toutes ces précisions. On quitte à présent notre continent. C'est une image qui restera donc gravée dans l'histoire dramatique de la bande de Gaza et des journalistes du monde entier. Ça s'est passé le 10 août 2025. 5 journalistes d'Al Jazeera ont été tués par Israël dans l'enclave assiégée. C'est donc l'image du jour signée Mélanie Pintou.
11: Il s'appelait Anas Sharif, Mohamed Krikey, Ibrahim Zahir, Mohamed Noufal et Mohamed Aliwa. Ils étaient journalistes et caméramans dans la bande de Gaza. Ils faisaient leur métier, rendre compte de la réalité du terrain et de la guerre sur le territoire palestinien au lendemain des attaques du 7 octobre 2023. La foudre israélienne s'est abattue, bombardant à tout va et ciblant particulièrement depuis le début des professionnels de l'information. C'est justement ce qui s'est passé ce 10 août 2025. Israël cible la tente des journalistes d'Al Jazeera, une tente de fortune plantée en face de l'hôpital Al-Shifa à Gazaville. Une frappe ciblée et délibérée. L'armée israélienne s'exprime quelques heures plus tard. Il s'agit d'un terroriste qui se fait passer pour un journaliste. Et cette chasse aux journalistes est quotidienne et ne connaît pas de répit. Le 8 août dernier, Al Jazeera toujours annonce la mort d'un autre de ses correspondants, Mohamed Ouacha. Une frappe de drone israélienne sur sa voiture, cette année même. Reporters sans frontières a dénoncé dans un email à l'agence France Presse le meurtre de Mohamed Ouacha, qui rappelle l'ONG est le deuxième journaliste tué par l'armée israélienne depuis le début du cessez-le-feu, après Amal El-Shamali, journaliste indépendante, tuée par un drone le 9 mars de 2026. À Gaza, les reporters sont aux yeux de Tel Aviv soit des alliés du Hamas, et donc des cibles à éliminer, soit des ennemis et sont empêchés d'exercer ou interdits d'entrer dans l'enclave exsangue pour justement rendre compte de ce qui s'y passe et de l'apocalyptique réalité. Nous assistons à un blocus médiatique sans précédent dans l'histoire du journalisme. Seules de rares visites de quelques heures sous escorte militaire stricte ont été tolérées par une poignée de reporters, une pratique encore une fois dénoncée par la profession comme ne garantissant pas l'indépendance éditoriale. Au total, plus de 350 journalistes et professionnels des médias ont été tués dans la bande de Gaza par l'armée israélienne depuis le début du conflit en octobre 2023, selon les organisations de défense de la presse. Israël tue aussi des journalistes au Liban. Amal Khalil, reporter pour le quotidien Al Akhbar, a été tué le 22 avril 2026 par une frappe de l'armée israélienne à Al-Tiri, dans le sud du Liban. Tel Aviv, Bayonne, intimide et extermine un droit essentiel de toute l'humanité, celui d'informer et d'être informé.
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0: 13h04 sur les ondes de Médian, c'est un phénomène rare qu'on attend tous aujourd'hui, c'est bien sûr l'éclipse solaire, elle sera totale en Espagne, en France, partielle au Maroc et particulièrement visible ici dans le nord du royaume, un phénomène qui va permettre de mieux comprendre le fonctionnement du soleil et qui va pousser des milliers de personnes à se rassembler pour l'observer. Alors une éclipse solaire c'est quoi? Pourquoi il ne faut surtout pas la regarder sans lunettes spéciales? Eh bien, on va en parler plus en détail avec notre invité de la mi-journée. Aujourd'hui, nous sommes avec Vincent Houillet, astronome amateur formé à l'animation de planétarium et ancien collaborateur du professeur Hubert Reeves dans le cadre d'actions de sensibilisation à l'astronomie. Vincent Houillet, bonjour.
1: Oui, bonjour.
0: Alors, pouvez-vous nous rappeler ce qu'est une éclipse solaire?
1: Alors, une éclipse solaire, c'est en fait le fait que la Lune passe entre le Soleil et la Terre, et les trois axes sont parfaitement alignés. Donc, alors évidemment, une éclipse solaire, c'est une petite bande qui passe sur la Terre, qui fait entre 100 et 270 kilomètres pour la totalité, et pour les autres personnes, ils ne voient l'éclipse que de manière partielle.
0: Alors, expliquez-nous pourquoi ce phénomène est rare.
1: Alors, il est rare, il revient à peu près deux fois par an. Il y a deux éclipses solaires environ par an et deux éclipses lunaires par an. Alors, pourquoi il n'y en a que deux, deux, alors que chaque fois que la Lune passe entre le Soleil et la Terre, on devrait avoir une éclipse? Eh bien, tout simplement, les orbites de la Lune et de la Terre ne sont pas alignées. Tout à fait, il y a une différence de 5 degrés. Donc, pour avoir une éclipse totale, eh bien, ça ne peut être que deux fois dans l'année.
0: Voilà. Alors, pourquoi observer cette éclipse est si important pour les scientifiques? Qu'est-ce que ça apporte à la recherche?
1: Alors, au niveau de la recherche, c'est en fait très, très important pour voir la fameuse couronne solaire. La couronne solaire, c'est l'atmosphère extérieure du Soleil, qui est très, très étendue. On ne peut pas la voir lorsque le Soleil est visible. Elle n'est visible que pendant une éclipse solaire. Et l'éclipse solaire ne dure pas très longtemps, quand elle est au niveau de la totalité, bien sûr.
0: Cette couronne du Soleil va être particulièrement observée justement à partir d'aujourd'hui, ce soir?
1: Alors, elle sera observable en Espagne. Mais nous allons voir un très très beau spectacle parce qu'à partir donc de 18h44, le Soleil va commencer à être relié par la Lune, par l'ombre de la Lune. Et au maximum, autour de 19h40, par exemple à Tanger, eh bien, on ne verra qu'un tout petit croissant. Alors, on ne pourra pas voir la couronne solaire parce qu'on n'est pas dans la zone de totalité. Pour cela, il faut aller en Espagne.
0: Alors justement, quel est le meilleur endroit pour observer ce genre de phénomène?
1: Alors, le meilleur endroit pour cette éclipse, eh bien, comme elle se passe juste avant le coucher du soleil, il faut avoir un horizon très dégagé, d'autant qu'elle va être, le soleil va être très bas. Donc, c'est valable pour toutes les villes du Maroc. Alors, je signale d'ailleurs qu'il y a une dizaine d'associations marocaines qui vont organiser des rencontres avec le public. Ils font partie d'une association qui s'appelle NOC Maroc, qui est rattachée à l'Union Astronomique Internationale. Et il faut se rapprocher de ces associations.
0: Alors, justement, vous organisez aussi un rassemblement pour observer cette éclipse ici à Tanger?
1: Oui, tout à fait. Donc, on va organiser cela au niveau du Cap Spartel. C'est très, très dégagé dans un hôtel. Alors, la chance, c'est qu'on a une vue splendide. Aujourd'hui, il y a un très, très beau temps. Il n'y a pas de nuages, il n'y a pas de vent. C'est vraiment l'idéal.
0: Alors, quels sont les conseils à suivre pour observer correctement cette éclipse?
1: Alors, très, très important, si on n'a pas de lunettes solaires de protection de qualité, il ne faut pas regarder du tout le soleil. Parce que si on se fixe le soleil, eh bien, on va se brûler la rétine. Il faut savoir qu'en 99 en France, il y a 1000 personnes

0: qui ont eu des très très sérieux problèmes aux yeux. Donc pas du tout d'observation directe du soleil. Derrière un instrument, même chose, il faut avoir un filtre solaire très spécial. Donc pas question. Donc alors pendant notre observation ce soir, on va avoir des ateliers. On peut utiliser ce qu'on appelle un sténopé. C'est un appareil très très simple. On fait un trou dans une boîte de chaussures, on met un calque et on peut voir le soleil avec cet instrument. Si par exemple on n'a pas du tout trouvé de lunettes, on peut se fabriquer ça en un petit quart d'heure. On fait un petit trou d'un côté, on met un calque de l'autre, on regarde le soleil et on voit le croissant, le soleil qui est grignoté. Voilà. Ça, c'est une chose. Alors nous, nous avons la chance à Tanger. Nous pourrons observer en même temps avec des jumelles de professionnels de grosse qualité avec un filtre solaire et puis un télescope qu'on utilisera en projection. Voilà.
1: Alors, ce qu'on va remarquer dans ce phénomène-là, c'est que bien sûr, cet après-midi, plutôt ce soir, il y aura bien sûr l'éclipse solaire. Il va y avoir aussi une pluie d'étoiles filantes. Est-ce que ces deux phénomènes sont liés?
0: Non, pas du tout, mais. Alors, on a une chance extraordinaire cette année parce que ça, on appelle ça la nuit des étoiles filantes. Elle se reproduit chaque année. En fait, dans la rotation autour du Soleil, régulièrement, la Terre rencontre des débris d'une comète et à chaque fois qu'un petit débris frappe l'atmosphère, ça provoque une étoile, ce qu'on appelle une étoile filante. Alors aujourd'hui, c'est exceptionnel. Pourquoi? Parce que la Lune est en nouvelle Lune, elle n'est pas visible du tout. Donc la nuit sera toute noire. Ça sera valable pour ce soir et pour demain.
1: Alors, vous l'avez dit, ce phénomène d'éclipse est plutôt rare. Est-ce qu'on a déjà des prédictions pour l'année prochaine? Est-ce qu'on s'attend à une nouvelle éclipse par hasard?
0: Alors, on a une chance extraordinaire au Maroc. L'année prochaine, c'est l'éclipse du siècle. C'est-à-dire, c'est l'éclipse qui va durer le plus longtemps. Elle va durer 6 minutes 30 en Égypte, mais à Tanger, c'est la première ville du Maroc qui va être touchée. Je peux vous dire que le monde entier va venir à Tanger. Elle va durer 4 minutes 50. Et elle est très exceptionnelle. Et en plus, il faudra. C'est très rare parce qu'il faudra attendre 26 ans revoir une éclipse totale au Maroc. Donc vous voyez la différence.
1: Est-ce que vous pouvez nous expliquer pourquoi elle sera plus longue que, par exemple, par rapport à celle de ce soir?
0: Oui, alors celle de ce soir, elle va durer 1 minute 48 en Espagne. Alors pourquoi elle est beaucoup plus longue? Eh bien, tout simplement, c'est la position des astres dans le ciel, entre eux. Lorsque la Lune est proche de la Terre, parce que vous savez que l'orbite de la Lune et l'orbite du Soleil, ce n'est pas un cercle, c'est une ellipse, comme un ballon de rugby. Et il y a une position où l'on est proche, une position où on est plus loin. Alors, l'année prochaine, la Lune sera très proche, beaucoup plus proche de la Terre. Par contre, le Soleil sera beaucoup plus loin, ce qui fait que la Lune va complètement recouvrir le Soleil de manière importante et l'éclipse va durer longtemps. Voilà l'explication.
1: Merci beaucoup d'avoir été en notre compagnie et de nous avoir expliqué ce qu'on va attendre ce soir de cette éclipse solaire. Merci.
0: Merci beaucoup.
1: Merci, c'était Vincent Hoyer, astronome amateur formé à l'animation de planétarium et ancien collaborateur du professeur Hubert Rive dans le cadre d'actions de sensibilisation à l'astronomie. Il organise d'ailleurs un événement pour observer cette éclipse solaire qui sera partielle dans le nord du royaume. Vous pouvez l'observer à partir de 18h44 au Maroc. Restez avec nous, les programmes continuent. 13h13, on retrouve aujourd'hui notre éphéméride du jour. Il y a 73 ans, aux confins du Kazakhstan, l'URSS crée un millefeuille atomique, la bombe H. C'est l'éphéméride signée Mehdi Jazili.
2: Nous sommes le 12 août 2026 et il y a 73 ans, 26 663 jours, le 12 août 1953, dans les steppes désertiques du Kazakhstan, une lumière plus brillante que le soleil déchire le ciel au-dessus d'un site nucléaire. L'URSS vient de faire exploser sa première bombe à hydrogène, la RDS-6S. Le monopole américain sur l'arme thermonucléaire est révolu. 4 ans plus tôt, en 1949, les Soviétiques testaient leur toute première bombe A, une copie conforme de celle des Américains obtenue grâce à un espionnage efficace au cœur du projet.

0: projet Manhattan. Cette fois en 1953, c'est différent. La RDS-6S n'est plus le fruit d'un vol, mais une création originale, pensée par un jeune physicien de 32 ans, Andrei Sakharov. Il crée ce qu'il appelle la couche feuilletée. Autour du cœur de la bombe, on empile des couches successives de déthérium et d'uranium, une sorte de millefeuille radioactif. Un petit détail technique qui change tout. Contrairement à la première bombe H américaine, aussi grosse qu'une maison et totalement intransportable, celle des soviétiques tient dans un avion. L'URSS vient de créer, sans crier trop fort, la première bombe H réellement utilisable en cas de guerre. Parlons un peu du décor de ce test. Le polygone de Semipalatinsk n'était pas un simple terrain vague. On y avait construit une ville entière avec plus de 300 structures et bâtiments différents, uniquement destinés à être pulvérisés pour mesurer en quelque sorte grandeur nature les effets de l'explosion sur des habitations, des ponts et du bétail. Et puis l'ironie du sort, Sakharov, l'un des pères de l'arme la plus destructrice de l'URSS, deviendra quelques années plus tard l'un des dissidents les plus célèbres du régime soviétique, défenseur des droits de l'homme et du désarmement nucléaire. En 1975, il reçoit le prix Nobel de la paix. L'homme qui avait ravivé l'armement soviétique finira par combattre toute sa vie de l'intérieur, une machine qu'il avait lui-même créée.
1: C'était l'éphéméride signée Mehdi Jaziri. Bientôt 13h16 sur les ondes de Média avant de retrouver la suite de nos programmes. Un peu de musique de Police, Every Breath You Take.

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1: 13h20 sur Médian, médecine et intelligence artificielle semble faire bon ménage. En mai dernier, l'université de Chicago a présenté un patch capable de recueillir des données directement sur le corps avant de les analyser sans passer par un serveur extérieur. Posé sur la peau, le dispositif peut suivre l'activité cardiaque, repérer un trouble et transmettre une alerte. On en parle dans le magazine de l'intelligence artificielle. Pierre Boussel reçoit Damien Bancal.
2: Bonjour à tous, bienvenue dans ce magazine consacré à l'intelligence artificielle. Ce débat aux États-Unis, tout à fait intéressant et surpris, c'est Donald Trump qui le lance, en déclarant que son administration va étudier un mécanisme permettant à la population de recevoir une partie des revenus générés par le secteur de l'IA. Le président n'a pas présenté de règles, de calendrier, ni de mode de financement de ces études, mais c'est une décision qui est intéressante parce que, en fait, ça part de l'idée suivante, c'est que, puisque toutes nos données personnelles sont utilisées par l'intelligence artificielle, il se devrait, puisque ce sont des données qui nous appartiennent à nous et dont l'IA fait usage et avec laquelle l'IA remporte beaucoup d'argent, eh bien, pourquoi pas, en tant qu'utilisateur passif, on ne bénéficierait pas de revenus, alors certes minimes, mais néanmoins de revenus. En tout cas, voilà, c'est un débat qui est tout à fait intéressant, qui vient d'être lancé aux États-Unis par le président américain. En Corée du Sud, le gouvernement place le partage des profils d'intelligence artificielle au centre du dialogue. Là encore, c'est le ministre du Travail qui demande au groupe du secteur de redistribuer une partie de ses gains. Cette fois-ci, c'est pas aux utilisateurs dont on prend les données, mais aux employés des sociétés, aux fournisseurs et aux sous-traitants. L'idée générale étant qu'il faut être beaucoup plus généreux de la part des grandes majors qui, effectivement, gagnent beaucoup, beaucoup d'argent. Mais si on veut que ce système, que cette économie soit équilibrée et qu'il y ait une répartition équitable, c'est important que la manne générale puisse bénéficier à tout le monde et qu'il faut réfléchir, c'est un petit peu comme aux États-Unis, mais qu'il faut réfléchir aussi aux bénéfices, comment répartir les bénéfices de l'IA aujourd'hui. Venons-en maintenant à cette découverte d'une équipe de l'Université de Chicago, un patch qui travaille avec l'intelligence artificielle et qui est capable de donner des éléments médicaux sur la santé de votre peau. C'est un dispositif qui fonctionne avec des capteurs, avec des transistors extensibles, et c'est un modèle d'IA qui fait fonctionner le tout, ce qui montre une fois de plus combien la médecine est en capacité aujourd'hui d'apporter une aide et un soutien tout à fait considérable à l'exécution du savoir médical, à l'anticipation. Et c'est vrai, Damien Bancal, que même si on en a quand même beaucoup parlé dans notre magazine, dans ce rendez-vous hebdomadaire, mais là, à chaque fois, chaque semaine qui passe, on a vraiment le sentiment que IA et médecine sont vraiment deux secteurs appelés à travailler et à collaborer ensemble. Maintenant, dans quelles conditions la médecine, jusqu'où la médecine peut-elle aller avec l'IA, point d'interrogation. C'est une alliance de raison, mais c'est une alliance en tout cas qui interroge beaucoup.
3: Il faut savoir que l'intelligence artificielle dans le monde de la santé du médical est clairement présente depuis des décennies. On se souvient de ces laboratoires qui travaillaient par exemple sur le combat face au cancer et qui, grâce à l'IA, permettait de pouvoir repérer des éléments que même l'informatique de l'époque, ou l'œil humain bien sûr, n'était pas capable de percevoir tant, par exemple, la tumeur était vraiment très petite. L'IA médicale aujourd'hui, elle n'inquiète pas parce qu'elle existe, hein, mais parce qu'elle est utilisée comme un médecin, alors qu'elle n'en est pas un de médecin. Souvenez-vous, un jour, on avait parlé ensemble de « N'oubliez pas que l'IA est une comédienne qui sera capable de vous faire croire tout et n'importe quoi ».

0: quoi en vous le disant avec un énorme sourire. Bon, bah, la grosse problématique aujourd'hui, elle est la suivante, hein. Les patients n'attendent plus toujours le rendez-vous médical. Ils tapent leurs symptômes dans un chatbot, décrivent une douleur, une fatigue, une angoisse, une éruption cutanée. Regardez, vous avez plein de boutons. Et ben, du coup, vous le dites dans l'IA. J'ai même vu, moi, des gens diffuser une photo d'une plaie ou de boutons à une IA que je ne citerai pas ici, pour recevoir une réponse immédiate. Mais par pitié, certes, c'est rapide, c'est rassurant, en apparence en tout cas, c'est disponible 24 heures sur 24, mais en médecine, une réponse rapide n'est pas forcément une bonne réponse, et autant dire que l'IA et la santé, surtout quand on lui pose des questions sur les petits boutons que j'ai sur le nez, croyez-moi, c'est pas un médecin en face.
1: En fait, c'est très à l'image du débat que l'on a souvent, d'ailleurs, Damien, sur l'IA. C'est d'un côté quelque chose d'assez formidable qui permet de détecter ce qu'on ne voit pas à l'œil nu. Et en cela, les médecins trouvent un apport tout à fait intéressant, singulier, et qui sera nécessaire à l'avenir. Et puis, une utilisation plus grand public et parfois plus qui est moins sérieuse, quoi. Pour dire les choses, on a peur, on a mal, on est angoissé, on pose une question, on veut une réponse très vite. Et finalement, c'est un peu les deux facettes de l'IA aujourd'hui.
0: Vous avez complètement raison, hein. On a cinq points, l'IA et la médecine, qu'il faut vraiment avoir en tête. D'abord, le faux diagnostic rassurant. Le risque, c'est non seulement pas que l'IA se trompe, mais qu'elle dramatise un petit peu trop ou elle le banalise. Après, on a le faux diagnostic alarmiste. Alors là, c'est clairement, j'ai un bouton sur le nez, vous vous retrouvez avec toutes les maladies possibles et imaginables. Donc, clairement, créer une panique inutile. La confiance excessive, vous venez de le dire, la confiance excessive dans une réponse. Une réponse qui va nous convaincre, elle est bien écrite. Oui, le problème, c'est que c'est pas parce que c'est bien écrit que c'est vrai. Et puis ensuite, et surtout, le chatbot comme substitut d'un médecin, un substitut à la médecine. C'est impensable. On ne peut pas aujourd'hui se fier, nous, utilisateurs, utilisatrices d'une IA, en la remplaçant, cette IA, pour notre médecin de famille, par exemple. Non, ça, c'est pas possible. Et puis surtout, la responsabilité. La responsabilité qui est plus que floue. Je ne vois mal, aujourd'hui, attaquer OpenAI, Mistral, Claude, DeepSeek et les autres IA, parce qu'ils m'ont fourni, tout simplement, un diagnostic mauvais. Imaginez, on me dit, mettez cette pommade sur votre nez, ça fera disparaître votre bouton, et il y en a une centaine qui apparaissent. C'est plutôt compliqué à ce niveau-là. Bref, l'IA ne doit pas vous substituer à la médecine. Et surtout, l'IA ne doit pas remplacer 3000 ans d'histoire de la médecine. Je vous rappelle que les premiers écrits, ça date quand même de la Mésopotamie. Et maintenant, moi, j'aimerais, pour finir, rencontrer Hippocrate. Lui poser la question en lui demandant, l'IA, on s'en sert ou pas ?
1: Merci Damien, merci beaucoup pour cette analyse. On aura le plaisir de vous retrouver, Damien Bancal, consultant pour ce magazine hebdomadaire consacré à l'IA. Excellente semaine à tous à l'écoute de Radio Méditerranée Internationale.
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5: Avant de retrouver votre flash d'information, tout de suite la météo.
6: Au Maroc, tout d'abord, le ciel sera ensoleillé sur le littoral atlantique et les zones proches au sud de Casablanca, ainsi que sur le reste des provinces du sud, des nuageux à partiellement nuageux ailleurs. Il pleuvra avec probablement des orages sur le Rif, le Moyen Atlas, l'Oriental au sud de Gérada, les deux tiers ouest du Haut Atlas et l'Anti-Atlas. Côté température, 28 degrés la minimale à Casablanca et Safi sous le soleil. Du soleil aussi, 1 degré de plus à Rabat, 29 degrés aussi à Agadir, prévoir 30 degrés à Essaouira. 31 à Nador sous des nuages épars. Le thermomètre affichera 32 degrés à Laayoune. Un ciel couvert aujourd'hui à Tanger avec 35 degrés. Des nuages dans le ciel d'Oujda avec 37 degrés. Un degré de plus à Errachidia avec un temps orageux. Le soleil sera au rendez-vous à Benimela, les Fès avec 39 degrés. Puis la maximale affichée à Marrakech avec 41 degrés. En Algérie, le ciel sera nuageux à partiellement nuageux au nord de la ligne Tébessa-Timimoun, partiellement nuageux, souvent ensoleillé au sud de Tamanrasset et clair ailleurs. Il pleuvra probablement sur le centre-nord du pays. Côté Mercure, la minimale 33 degrés à Alger ainsi qu'à Oran sur des nuages épars. Il fera 33 degrés aujourd'hui.

0: aujourd'hui à Béjaïa, 35 à Tamanrasset sous un ciel couvert. Le thermomètre affichera 37 à Annaba et Tiaret. Du soleil à Constantine avec 39 degrés. Il fera 40 à Khardeïa aujourd'hui, 42 à Biskra et Chlef et enfin jusqu'à 45 degrés prévu à Adra. En Tunisie, le ciel sera ensoleillé sur l'ensemble du pays. Côté température, la minimale 35 degrés à Sousse et Monastir, 36 degrés attendus à Kasserine, Sfax, Gabès et Djerba. Il fera jusqu'à 38 degrés aujourd'hui à Tunis, Bizerte et Tabarka, prévoir 39 degrés à Bednine, 40 à Gafsa et enfin la maximale 41 degrés à Tozeur.
1: C'est la fin de ce grand journal. Merci de l'avoir suivi. Merci à Mehdi à la réalisation. Merci à Mstafa à la production. Surtout, ne bougez pas, l'information est de retour. Il est tout juste 13h30. Tout de suite, votre flash présenté par Martin Gibert. Bonjour Martin.
2: Bonjour Soukaina, bonjour à toutes et à tous. Le ministère marocain de l'Intérieur prend des mesures face aux possibles nouvelles tentatives de franchir la frontière de Septa. Dans un communiqué publié aujourd'hui, le ministère précise que les autorités publiques suivent la situation de près. Dans ce cadre, plusieurs personnes ont été interpellées, soupçonnées d'incitation. Ces opérations sont générales et ne concernent pas de date particulière. Le ministère appelle également les autorités espagnoles à accélérer les procédures de retour des mineurs non accompagnés vers leurs familles. Maroc toujours, la tension monte pour les Lions de l'Atlas à quelques heures maintenant du coup d'envoi de la demi-finale de la CAN. Elles font face au Cameroun et peuvent donc décrocher leur billet pour la finale pour la troisième fois consécutive. Coup d'envoi à 20h au stade Moulay El Hassan et l'autre demi-finale opposera l'Algérie au Malawi à 18h. Au Moyen-Orient, le Parlement libanais vient de voter une loi d'amnistie générale pour des milliers de prisonniers et de personnes recherchées par la justice. C'est une première depuis 1991 et la fin de la guerre civile. Une loi qui s'explique, selon les députés, à son initiative pour lutter contre la surpopulation carcérale. Le taux de cette surpopulation atteignait 300% en 2025, d'après la Commission nationale des droits humains. Le Pakistan réitère son rôle de médiateur dans le conflit entre l'Iran et les États-Unis. Le ministre pakistanais de l'Intérieur s'est rendu à Téhéran cette semaine pour tenter de relancer les pourparlers entre Washington et Téhéran. Il est arrivé hier dans la capitale iranienne pour s'entretenir avec le président iranien Massoud Pezeshkian. Et le Pakistan, toujours, qui condamne une attaque houthi qui a tué 3 de ses ressortissants. L'attaque a eu lieu contre un navire en mer Rouge quelques jours après le pacte de défense passé avec l'Arabie Saoudite et la Turquie. Retour au royaume qui va encore suffoquer ces prochains jours. Une nouvelle vague de chaleur est attendue à partir d'aujourd'hui et jusque vendredi. Les températures devraient osciller entre 45 et 48 degrés dans les provinces d'Aoussel, de Wadi Dahab, Boujdour, Assazag, Essemara et Tata. La direction générale de la météorologie émet également un bulletin d'alerte orange pour des averses avec risque de grêle et des rafales de vent cet après-midi et ce soir. Sont concernées les provinces d'Ifrane, Remised, Figig, Rehama, Marrakech, Kenifra, Bourman, Gersif, Taroudant, Arhaus et Chichawa. Et on le rappelle, pour les fans d'astronomie, c'est aujourd'hui qu'a lieu l'éclipse quasi totale. La Lune passe devant le Soleil, masquant presque intégralement ce dernier. Et c'est en Espagne que ce phénomène sera le plus observable, mais le spectacle sera également au rendez-vous ici au Maroc. L'éclipse devrait débuter vers 18h45 et se terminer vers 20h30 en fonction des villes. Et bien sûr, il ne faut surtout pas regarder l'éclipse à l'œil nu. Des lunettes spéciales sont absolument nécessaires. C'est la fin de cette synthèse. Merci de l'avoir suivi. Très bonne suite des programmes sur Média.
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C'était Childish Gambino avec 3005. Et c'est donc avec ce titre que démarre cette playlist. Bienvenue à toutes et à tous. Si vous venez de nous rejoindre sur les ondes de Média 1, Salma avec vous au micro en compagnie de notre réalisateur Mehdi en régie. Et restez à nos côtés. Surtout, nous continuons cette playlist en compagnie de Dochi avec Anxiety. Ce sera suivi par Doja Cat, Gorgeous.

C'était Doja Cat avec son titre Gorgeous. Et tout de suite, on va un peu ralentir le rythme en compagnie de SZA avec son titre Snooze. Ce sera suivi par Georgia Smith, Blue Lights.

C'était Georgia Smith avec son titre Blue Light. Et nous arrivons sur ce bientôt à la fin de cette playlist. Merci encore de nous avoir suivis sur les ondes de Média. Merci à notre réalisateur Mehdi, bien sûr, et restez à nos côtés, surtout dans quelques instants. Notre prochain rendez-vous de l'information, ce sera suivi par Taqal Ijabia sur nos antennes Maghreb et sur nos antennes Afrique. Vous retrouverez les dossiers extraordinaires de Pierre Belmar. De notre côté, nous vous quittons en musique, bien sûr, avec la légende Marvin Gaye, That's the way love is. Ce sera suivi par Tyla, Is it love? Très bonne écoute. Donc c'est avec beaucoup d'amour que l'on vous quitte. Très bonne écoute en vous souhaitant une très bonne suite des programmes sur les ondes de Média.

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1: Le ministère marocain de l'Intérieur prend des mesures face aux possibles nouvelles tentatives de franchir la frontière de Septa. Dans un communiqué publié aujourd'hui, le ministère précise que les autorités publiques suivent la situation de près. Dans ce cadre, plusieurs personnes ont été interpellées, soupçonnées d'incitation. Ces opérations sont générales et ne concernent pas de date particulière. Le ministère appelle également les autorités espagnoles à accélérer les procédures de retour des mineurs non accompagnés vers leurs familles. Maroc toujours, la tension monte pour les Lions de l'Atlas à quelques heures maintenant du coup d'envoi de la demi-finale de la CAN. Elles font face au Cameroun et peuvent donc décrocher leur billet pour la finale pour la troisième fois consécutive. Coup d'envoi à 20h au stade Moulay El Hassan. Et l'autre demi-finale opposera l'Algérie au Malawi à 18h. Au Moyen-Orient, le Parlement libanais vient de voter une loi d'amnistie générale pour des milliers de prisonniers et de personnes recherchées par la justice. C'est une première depuis 1991 et la fin de la guerre civile. Une loi qui s'explique, selon les députés, à son initiative pour lutter contre la surpopulation carcérale. Le taux de cette surpopulation atteignait 300% en 2025, d'après la Commission nationale des droits humains. Le Pakistan réitère son rôle de médiateur dans le conflit entre l'Iran et les États-Unis. Le ministre pakistanais de l'Intérieur s'est rendu à Téhéran cette semaine pour tenter de relancer les pourparlers entre Washington et Téhéran. Il est arrivé hier dans la capitale iranienne pour s'entretenir avec le président iranien Massoud Pezeshkian. Et le Pakistan, toujours, qui condamne une attaque houthi qui a tué 3 de ses ressortissants. L'attaque a eu lieu contre un navire en mer Rouge quelques jours après le pacte de défense passé avec l'Arabie Saoudite et la Turquie. Retour au royaume qui va encore suffoquer ces prochains jours. Une nouvelle vague de chaleur est attendue à partir d'aujourd'hui et jusque vendredi. Les températures devraient aussi entre 45 et 48 degrés dans les provinces d'Aoussel, de Wadi Dahab, Boujdour, Assazag, Essemara et Tata. La direction générale de la météorologie émet également un bulletin d'alerte orange pour des averses avec risque de grêle et des rafales de vent cet après-midi et ce soir. Sont concernées les provinces d'Ifrane, Rémisset, Figig, Rehama, Marrakech, Kenifra, Bourman, Gersif, Taroudant, Arhaus et Chichawa. Et on le rappelle, pour les fans d'astronomie, c'est aujourd'hui qu'a lieu l'éclipse quasi totale. La Lune passe devant le Soleil, masquant presque intégralement ce dernier. Et c'est en Espagne que ce phénomène sera le plus observable, mais le spectacle sera également au rendez-vous ici au Maroc. L'éclipse devrait débuter vers 18h45 et se terminer vers 20h30 en fonction des villes. Et bien sûr, il ne faut surtout pas regarder l'éclipse à l'œil nu. Des lunettes spéciales sont absolument nécessaires. C'est la fin de cette synthèse. Merci de l'avoir suivi. Très bonne suite des programmes sur Médias.
2: Peut-être avez-vous eu 6 ans en 1932. Et vos 6 ans étaient peut-être ceux d'un petit garçon heureux. Marc avait 6 ans en 1932, pas encore l'âge de raison. Et déjà celui d'entrer dans les dossiers extraordinaires, de force, bien entendu. D'y entrer et d'essayer d'en sortir et d'y entrer à nouveau pendant des années. Toujours pour la même raison. De l'âge de 6 ans à celui de 32 ans, de l'âge d'enfant à celui d'homme. Et Marc n'a pas pu faire autrement. Il n'a pas pu être autrement qu'un personnage extraordinaire. Et c'est peut-être la première fois depuis que je vous livre nos dossiers, oui, c'est sûrement la première fois que j'ai le sentiment de l'inéluctable.

Ça ne pouvait pas se passer autrement pour Marc. Il devait faire ce qu'il a fait. Ce n'est pas une excuse, c'est une constatation. Et vous verrez qu'elle est dure pour tout le monde.

Une grand-mère. Quand on a 6 ans, une grand-mère, c'est important, rassurant. En aucun cas, cette grand-mère n'est censée vous faire du mal. Marc a une grand-mère. Il vit chez elle depuis toujours, aussi loin qu'il se souvienne. Un jour, grand-mère a pris le gamin par la main et lui a dit « Marc, écoute-moi bien. Tu es grand maintenant. Je vais t'expliquer quelque chose. » Marc n'était pas très grand. Beaucoup de choses sûrement lui ont paru trop compliquées. Mais il a parfaitement compris l'essentiel. Grand-mère a dit « Ta maman ne reviendra plus te voir. Elle est morte. Ton papa a fait de vilaines choses. Il est en prison, très très loin d'ici. » Et pour terminer, sans plus de précautions oratoires, grand-mère a ajouté « Je ne peux plus te garder avec moi. Une dame va venir te chercher, elle t'emmènera dans une grande maison où il y a plein d'enfants. Tu y seras beaucoup mieux qu'ici. Et puis tu iras à l'école. » Dans le genre tendre, on fait difficilement mieux. Donc, ayant vaguement compris que s'il avait eu une mère, il n'en avait plus, que si son père existait, il ne le verrait jamais, Marc s'en fut tout seul comme un grand. Rejoindre la famille de l'assistance publique. Léger avantage sur ses petits camarades, il était muni d'un vrai nom, celui de son papa, Marc X, et il disposait d'une grand-mère pour quelques visites par an. À bien y réfléchir, ce n'est pas un avantage. Si Marc avait connu l'assistance publique à 6 mois, sans nom, sans grand-mère, sans rien, comme la plupart des autres, ce dossier n'existerait même pas. Remarquez, avec des si, on peut tout faire. À 8 ans, Marc se retrouve placé dans une ferme. Il est supposé aller à l'école du village le matin et l'après-midi ramasser les pommes de terre, rentrer les vaches, empiler le bois. Je vous laisse imaginer le reste. N'ayant pas peur de le croire sur parole, quand il se souvient, avec amertume des années plus tard, de ce bon temps-là. Le patron était une sale brute. Il tapait sur tout le monde avec son sabot. Et j'en prenais plus souvent qu'à mon tour. De la soupe le matin, de la soupe le soir, et du lard le dimanche. Pas de feu l'hiver. Je dormais dans le grenier avec le garçon de ferme. Quand on avait trop faim, on volait des noix. Une fois, le patron m'a surpris avec des noix plein ma poche. J'en ai boité pendant 1 mois. Dans son dossier d'enfant assisté, comme on disait à l'époque, il est noté au début de 1940, Marc avait donc 14 ans, une tentative de suicide. J'étais trop malheureux. J'ai arraché des feuilles de pommes de terre qui venaient d'être sulfatées et je les ai mangées. Je voulais m'empoisonner. J'ai été malade. Ça n'a même pas servi à me faire changer de ferme. Tout juste un sermon, 3 jours à l'hôpital et une bonne rouste en rentrant. À cette époque-là, je pleurais beaucoup. L'année suivante, Marc a donc 15 ans, c'est la guerre. Et la grand-mère en profite pour réapparaître. Cette fois-ci, c'est Marc qui questionne. Depuis des années qu'il est seul à tourner et retourner dans sa tête de vagues souvenirs, il a besoin de savoir. Mère morte, père en prison, c'est tout ce qu'il a gardé dans sa tête. C'est beaucoup trop ou trop peu. Grand-mère, qui n'a pas revu son petit-fils depuis longtemps, ne demande pas mieux que de raconter. Et c'est une grand-mère qui raconte bien. Durement, mais bien. Écoutons sa version des faits reconstituée d'après les souvenirs de Marc. La voici, sinon dans les mots exacts, du moins dans l'esprit. Oh, c'est une longue histoire. Ta mère était ma fille cadette. Elle avait 16 ans quand elle a rencontré ton père. On avait beau la surveiller, elle ne pensait qu'à ça. Ton père était commis de ferme, il en avait 17. Alors un jour, ce qui devait arriver est arrivé. Ce coureur de jupons a séduit ta mère. Enceinte à 16 ans. Alors ton grand-père l'a enfermé à la maison et on a envoyé les gendarmes chercher ton père. Un vaurien, sans famille, sans foi ni loi.

Dieu fasse que tu ne lui ressembles pas. Il est passé devant le tribunal pour détournement de mineurs, et on l'a acquitté. À peine sorti du tribunal, il s'est bagarré avec tout le monde. On lui avait interdit de revoir ta mère, mais chaque fois qu'un garçon sérieux lui faisait la cour, il se battait avec. Il est allé 3 fois en prison à cause de ça. Ensuite, on l'a envoyé faire son service militaire en Tunisie. Alors pendant 1 an, on a été tranquille. Ce qu'on ne savait pas, c'est qu'il continuait d'écrire à ta mère en la menaçant de la tuer si elle le trompait pendant son absence. Il rentra en France. Il s'est débrouillé pour revoir ta mère. Juste au moment où on allait la marier avec un brave garçon. Et c'est là qu'il l'a tuée. Il a fait boire pour qu'elle ne se rende compte de rien. Il lui a tiré 5 balles dans le corps. On l'a envoyé au bagne pour ça, à Cayenne. C'est tout ce qu'il méritait. Il ne reviendra plus jamais. C'est vrai qu'elle raconte bien, cette grand-mère. Seulement, elle ne raconte que ce qu'elle veut bien raconter. C'est sa version à elle. Elle ment. Volontairement et par omission. Nous verrons tout à l'heure le compte-rendu des faits tels qu'ils se sont réellement passés. Et là encore, vous verrez que si le jeune Marc avait su la vérité, il n'aurait pas cherché désespérément à la connaître.

Mark grandit persuadé que sa mère est morte assassinée par son père. La guerre ayant fait disparaître le seul membre de sa famille qu'il ait jamais connu, la grand-mère, personne ne lui dira plus le contraire. À 17 ans, pour échapper aux coups de sabot des fermiers et au centre d'apprentissage, il s'engage dans les FFI. C'est la seule communauté qui lui donnera l'impression de servir à quelque chose, et pour cause. Bon soldat, il rempile pour l'Algérie à la fin de la guerre et y reste jusqu'en 1946. Il a 20 ans. Personne ne se bat plus contre personne. Que faire? Il rentre en France et là, tout d'un coup, se demande qui il est, d'où il vient et ce qui s'est passé. Les explications de la grand-mère ont fait long feu. Marc a besoin d'en savoir davantage. C'est relativement facile pour lui. Il a gardé en mémoire le nom d'un village et il porte son véritable nom. Bien d'autres que lui, issus de l'assistance publique, sont partis à la recherche de leur identité avec beaucoup moins que cela. Pour Marc, comme pour eux, c'est un instinct rarement étouffé. Quel que soit l'homme, il a besoin de savoir qui est sa mère. 1m65, maigre, le cheveu ras et l'air naïf, le voilà sur le quai d'une gare inconnue sur la place d'un village qu'il suppose être le banc. Oh, personne ne sursaute sur son passage. Pas de coups de théâtre, pas de murmures. Du moins, pas encore. Il apprend simplement que des gens qui portent le même nom que lui vivent ici. On lui montre la maison. Il la regarde de loin. Et tout d'un coup, il ne sait plus où aller. Cette maison le fascine et lui fait peur en même temps. Il préfère le café du village, où tout l'après-midi, il va faire semblant de lire un journal et raconter qu'il attend quelqu'un pour se donner une contenance. À la nuit tombée, il n'a plus le choix. Plus de train, le café va fermer. Alors, il frappe à la porte de la maison. Oh, la scène est facile à imaginer pour nous. Je m'appelle Marc X. Je voudrais savoir si je suis de la famille. Le temps de méfiance passé, la mise au point arrive et en l'espace d'une heure, Marc se voit attribuer un oncle, une tante par alliance et quelques petits cousins à des degrés différents. L'important, c'est l'oncle, car c'est un oncle paternel. Marc a devant lui le frère de son père, puis une photo de son père, puis l'écriture de son père sur une carte de l'administration pénitentiaire timbrée de Guyane. C'est la seule et la dernière nouvelle du bagnard. Elle a presque 10 ans, depuis plus rien. Personne n'a répondu, personne ne sait s'il est toujours là-bas, s'il est mort, évadé, libéré, rien. Et l'oncle de conclure, oh, ça vaut mieux comme ça. C'était pas un mauvais bougre, mais il a assez souffert, il a assez fait de bêtises. Souffert? Eh oui, ça c'était le premier mensonge de la grand-mère. En réalité, lorsque le père de Marc est rentré, c'était pour se marier. Et en réalité, la mère de Marc n'était pas fiancée à un autre. C'était beaucoup plus grave. Elle n'était fiancée à personne, mais à nouveau enceinte. Un accident, disait-elle. Et prise de remords, se disant toujours amoureuse, n'osant rien avouer à la famille, elle a tout simplement proposé le suicide, le double suicide. Alors ils sont partis tous les deux, se sont enfermés dans une grange, ont bu de l'alcool. Et il a tiré 5 fois sur elle. Pour lui, il n'a pas eu le courage. Seulement, personne ne l'a cru. Tout le monde l'a accusé de meurtre. Même elle. Surtout elle. Elle? Ça, c'était le second mensonge de la grand-mère. Elle n'était pas morte. Complètement assommé ce jour-là, à 20 ans, Marc apprend que sa mère a survécu aux 5 balles maladroitement tirées. Et qu'elle a été la principale accusatrice au procès de son père, à tel point que le malheureux a voulu se suicider en prison avant le procès. C'est seulement au bout de 2 ans que, prise par le remords ou poussée par la famille, les deux probablement, elle a demandé la révision du procès en avouant ce qui s'était réellement passé. Il était trop tard. Et le parquet n'estima pas ce revirement suffisant. Le père est resté en Guyane, et elle a refait sa vie. Il paraît qu'elle a plusieurs enfants, et qu'elle vit du côté de... Voilà.
Voilà notre homme nanti d'un passé et d'une mère. Content ? Non. Affolé. Complètement affolé. À tel point qu'il ne voit pas le grand piège tendu devant lui. Il fonce tête baissée. Le voilà dans la ville où elle habite, dans la rue où elle habite, devant sa porte. Il n'hésite même plus, il est là comme un fantôme, avec son extrait de naissance dans la poche et 20 ans de retard d'affection, les bras ballants. Bonjour madame. Je suis Marc. Je crois que je suis votre fils. L'imbécile. Il est tombé lui-même dans le grand piège du mélo, les yeux fermés. Il ne veut même pas savoir tout ce qu'il y a derrière cette femme de 40 ans passée, un peu massive et l'air méchant. Derrière ce sourire pincé par la peur et l'égoïsme. Il ne veut rien voir d'autre que sa mère. Heureux d'avoir le même front, les mêmes cheveux, le même grain de beauté. Inconscient d'avoir le nez et la bouche de son père et de déranger. Il est là à trépigner de tendresse tout seul, à accumuler les photos de famille. Moi avec ma mère, moi avec mes sœurs. Ça c'est la maison et le jardin et le chien et la table de la salle à manger. Et ci et ça, un tourbillon. La première claque ne résonnera même pas assez fort. C'est non quand il demande à vivre avec elle. Même si la maison est grande, même si le beau-père se désintéresse de la question et divorce. Oh, ce n'est pas à cause de lui, ce divorce. Il se préparait bien avant qu'il arrive. Mais peu importe, il le prend à son compte et décide que c'est de sa faute. On aime ou on n'aime pas. La deuxième claque est un peu plus brutale, quoique insuffisante. Au bout de plusieurs mois, un beau matin, sans prévenir, elle n'est plus là. Elle est partie rejoindre quelqu'un. Elle n'a pas laissé d'adresse. Et l'imbécile repart en campagne. Il cherche, et il retrouve, et il est à nouveau là, la joue tendue pour qu'on l'embrasse, le pied en travers de la porte, ou presque attendant qu'on l'aime, avec obstination. Cette fois-ci, maman n'ouvre pas. Maman fait comprendre à son cher petit garçon qu'il l'agace. C'est doucereux mais ferme, du genre « Tu es bien gentil, mais j'ai l'habitude de vivre sans toi depuis longtemps. Je t'aime bien, à condition de ne rien exagérer. Écris-moi de temps en temps, à Noël, et on sera heureux. » Les coups de sabot du fermier de son enfance étaient sûrement moins durs que ce coup-là.

Cette fois-ci, c'est l'Indochine, puis l'Afrique, puis l'Indochine à nouveau. L'uniforme, dans ces cas-là, aide à digérer pas mal de choses, et pour faire bonne mesure, c'est celui de la Légion étrangère. Un romantisme en vaut un autre. On ne peut pas dire que Marc ne fasse pas d'efforts à sa mesure pour essayer d'oublier. Pendant 8 ans, il va faire ce qu'il peut, écrire, déserter une fois pendant 24 heures, le temps d'un aller-retour en train pour voir sa mère, puis réécrire. Et plus le temps passe, plus la solitude lui pèse et moins sa mère lui répond. Ayant épuisé les délices de la Légion, il rôde à nouveau autour du domicile maternel occupé à cette époque par un nouveau beau-père. Sa présence, même épisodique, n'est nullement souhaitée, on peut l'admettre facilement. D'autant plus que le caractère de Marc devient de plus en plus agressif. Par un beau dimanche de 1956, année de ses 30 ans, il s'entend dire à ce sujet ce qu'il ne fallait surtout pas qu'on lui dise, et encore moins sa mère. « T'es bien comme ton père. Tu veux qu'on t'aime, et personne d'autre en même temps que toi. Tu sais où ça l'a mené, ça ? Marie-toi, fiche-moi la paix, une bonne fois pour toutes. » Ça, c'est la dernière claque. Pour s'en remettre, Marc va essayer de boire, mais ça ne marche pas. Il va essayer de se marier, mais ça ne marche pas non plus, car quand il en arrive à parler de sa famille, entre guillemets, de l'assistance publique, la courageuse jeune fille prend la poudre d'escampette. Il est difficile de lui en vouloir. La tâche qui lui est proposée n'est sûrement pas à la mesure de ses forces. Aimer ce garçon, autant qu'il le demande, l'aimer à la place de sa mère, de son père, de sa grand-mère, du monde entier, finalement c'est inhumain. Pour Marc, c'était la dernière tentative. Il n'a plus la force de rien, ou plutôt si. Je dirais qu'il n'a plus la force de demander qu'on l'aime. Il n'a plus que celle de haïr. C'est logique. Un soir, au cours d'une crise, il va démolir la porte d'entrée de la maison de sa mère à coups de pierre. Elle porte plainte. Et Marc se retrouve devant le tribunal correctionnel, avec une amende pour bris de clôture. Pour la justice, l'incident est dérisoire. Mais elle devrait se méfier. Tout le monde devrait se méfier. Quelque chose recommence. En sortant du tribunal, Marc va noyer cet affront dans les bars pendant plusieurs jours, sans manger, dormant au hasard. Il cultive soigneusement son malheur, frappe une dernière fois à la porte, et sa mère le met une dernière fois dehors. La suite se déroule pour lui dans une sorte de brouillard. Il récupère son revolver, celui du maquis, dans sa cantine, et sort. Dans les toilettes d'un sous-sol, pour en vérifier le fonctionnement, il se blesse à la main gauche. Peut-être fait-il exprès de se blesser d'ailleurs. Il ne l'avouera jamais, mais c'est très possible, car cela lui donne un prétexte pour rentrer à l'hôpital, car sa mère travaille à l'hôpital. Il la croise à la sortie de la salle de pansement, montre sa main blessée et s'approche pour l'embrasser. « Ah, laisse-moi tranquille, tu vas pas recommencer !» Marc s'éloigne. Sort de l'hôpital, rentre chez lui, boit pour se donner du courage, reprend son revolver, le remet dans sa poche et retourne à l'hôpital. Il attend que sa mère passe dans un couloir, s'avance doucement vers elle, lui passe un bras autour du cou, en silence, appuie le revolver sur la tempe droite et tire. Le personnel se précipite, mais trop tard. La mère est morte. Et le fils tend son revolver. Et puis il se laisse emmener sans résistance. Il vient de réussir ce que son père avait raté 25 ans plus tôt. La conclusion de ce dossier est encore plus extraordinaire. Nous l'avons classé dans nos archives sous un titre qui, pour l'instant, ne vous dit rien. L'argument irréfutable. En voici la raison. Marc ne sera condamné qu'à 5 ans de réclusion, peine remarquablement mince, brillamment obtenue par son avocat. En général, on réserve au parricide les travaux forcés et la peine est plus ou moins longue selon les circonstances atténuantes. Mais il ne s'agit pas ici de circonstances atténuantes, bien qu'elles existent. L'avocat de la défense s'est servi d'un fantastique argument juridique.
Puisque cette femme qu'il a mise au monde en 1932 a cédé ses droits à l'assistance publique, peut-on dire que Marc a tué sa mère ? Ni l'accusation, ni la cour, ni le procureur ne pouvaient réfuter cet argument. Et la réponse fut non. Non, Marc n'a pas tué sa mère, puisqu'il n'en avait pas. Il a tué quelqu'un, une femme. Et les circonstances qui l'ont amené à tuer cette femme sont suffisamment atténuantes, justement. Les jurés ont bien voulu considérer que Marc n'était pas un parricide, même pas un parricide. Et plus simplement, même pas un fils qui a tué sa mère. Ah, c'est en effet un argument irréfutable pour Marc, beaucoup plus que n'importe qui d'autre. La justice a de ses ironies.

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1: Martin Gibert avec vous, bonjour à tous. Le ministère marocain de l'Intérieur prend des mesures face aux possibles nouvelles tentatives de franchir la frontière de Septa. Dans un communiqué publié aujourd'hui, le ministère précise que les autorités publiques suivent la situation de près. Dans ce cadre, plusieurs personnes ont été interpellées, soupçonnées d'incitation. Ces opérations sont générales et ne concernent pas de date particulière. Le ministère appelle également les autorités espagnoles à accélérer les procédures de retour des mineurs non accompagnés vers leur famille. Au Moyen-Orient, 40 journalistes sont toujours détenus dans les prisons israéliennes. Un chiffre partagé aujourd'hui par la Société des prisonniers palestiniens et qui a augmenté ce matin avec l'arrestation du journaliste Mohamed Awad en Cisjordanie occupée. La société indique également que 5 femmes font partie de ces prisonniers. Au total, 250 journalistes ont été détenus en Israël depuis le 7 octobre 2023. Le Pakistan tente de maintenir la diplomatie entre l'Iran et les États-Unis. Le ministère pakistanais des Affaires étrangères veut maintenir Téhéran et Washington à la table des négociations. Ce sont les mots du porte-parole du ministère. Le chef de la diplomatie pakistanaise s'est rendu à Téhéran hier pour des discussions avec plusieurs responsables iraniens, dont le président Massoud Pezeshkian. 3 jours de deuil décrétés en Colombie après le séisme survenu lundi dernier. Un tremblement de terre de magnitude 7,4 qui a fait au moins 216 morts et des milliers de blessés. Les recherches de survivants se poursuivent encore, en particulier dans l'ouest du pays. Sur notre continent, le chavirage d'un navire hier au Zimbabwe a fait au moins 44 morts. Dernier bilan publié aujourd'hui par la police locale. Au moins 119 adultes étaient présents lorsque le ferry a chaviré en raison du mauvais temps et des fortes vagues. Le président Emmerson Mnangagwa a déclaré aujourd'hui l'état de catastrophe. 77 personnes ont toutefois été secourues. Du sport désormais, la tension monte pour les Lions de l'Atlas à quelques heures maintenant du coup d'envoi de la demi-finale de la CAN. Elles font face au Cameroun et peuvent donc décrocher leur billet pour la finale pour la 3e fois consécutive. Coup d'envoi à 20h au stade Moulay El Hassan et l'autre demi-finale opposera l'Algérie au Malawi à 18h. Et on le rappelle, le Maroc aura le privilège d'observer une éclipse quasi totale ce soir. La lune passera devant le soleil à partir de 18h45, un phénomène qu'il ne faut surtout pas observer à l'œil nu puisque la pupille de nos yeux ne se fermera pas pour nous protéger de la lumière du soleil en raison de l'obscurité. Mais cette lumière sera bien présente avec le disque solaire visible et qui peut donc provoquer des brûlures aux yeux. Des lunettes spéciales trouvables en pharmacie chez les opticiens sont donc indispensables. En attendant, c'est la fin de cette synthèse et en attendant cette éclipse, vous pouvez retrouver Sofiane avec l'Ice Summer, c'est dans un instant.
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1: Live Summer, ça démarre maintenant, chers amis. Et oui, 14h30, passé de quelques minutes. On est ensemble jusqu'à 15h30 avec moi-même, Sofiane. Vous connaissez le programme de l'émission en première partie. Eh bien, une très très belle playlist, un excellent programme avec notamment du Joji, du Sacha Kibble, Brent Fayaz, Georgia Smith, Bad Bunny, enfin bref, du beau monde tout simplement. Et puis en seconde partie d'émission, notre interview du jour avec l'humoriste Disquette marocain qui, eh bien, en pleine préparation d'un nouveau spectacle. Il nous raconte tout et ça sera en seconde partie d'émission. On va aussi parler eh bien, de sa signature, de son identité humoristique qui est notamment sa double identité. On va dire ça comme ça, il est marocain, il a vécu en France, donc il en parle. Donc, et ça, on verra ça en seconde partie d'émission. Pour vous faire patienter, chers amis, du bon son, on va pouvoir s'écouter tout de suite. Et maintenant, God Was Showing Off de Bruno Mars, tout de suite et maintenant sur Média.

Yes, de JP Cooper, toujours médian qui vous accompagne, toujours live summer, chers amis, avec du bon son, des good vibes, évidemment. Et on va continuer dans ce sens-là avec Don't Leave de Georgia Smith tout de suite et maintenant dans Live Summer.

Otherside, Brent Feyaz, chers amis, toujours. Et bien, Medien qui vous accompagne toujours. Et bien, surtout, Live Summer. Ah oui, avec du bon son, une très très belle playlist, chers amis, que vous pouvez écouter partout. Partout, partout, à la plage, à la maison, au boulot, en mode détente, en mode... Enfin, peu importe, dans tous les cas, c'est juste une playlist qui passe partout et surtout en mode good vibes. Évidemment, on va continuer avec Heal Something de Sacha Kibble tout de suite et maintenant dans Live Summer. 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

Hotel California de Joji, chers amis, Live Summer. Eh bien, on arrive au bout de cette première partie d'émission, toujours sur Média. On va pouvoir s'écouter Baile Inolvidable de Bad Bunny. Et juste avant, eh bien, Ordinary Feelings de McKean pour clôturer cette première partie d'émission. En seconde partie, chers amis, eh bien, on sera en compagnie de Disquette, humoriste marocain avec qui on a échangé autour de eh bien, son identité humoristique. Et oui, sa double culture, sa double identité entre le Maroc et la France. On va pouvoir eh bien, tout connaître de son parcours en seconde partie d'émission, juste après le flash d'information de 15h pétante. Ça, c'est en seconde partie d'émission.

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2: Martin Gibert avec vous, bonjour à tous. Le ministère marocain de l'Intérieur prend des mesures face aux possibles nouvelles tentatives de franchir la frontière de Septa. Dans un communiqué publié aujourd'hui, le ministère précise que les autorités publiques suivent la situation de près. Dans ce cadre, plusieurs personnes ont été interpellées, soupçonnées d'incitation. Ces opérations sont générales et ne concernent pas de date particulière. Le ministère appelle également les autorités espagnoles à accélérer les procédures de retour des mineurs non accompagnés vers leur famille. Au Moyen-Orient, 40 journalistes sont toujours détenus dans les prisons israéliennes. Un chiffre partagé aujourd'hui par la Société des prisonniers palestiniens et qui a augmenté ce matin avec l'arrestation du journaliste Mohamed Awad en Cisjordanie occupée. La société indique également que 5 femmes font partie de ces prisonniers. Au total, 250 journalistes ont été détenus en Israël depuis le 7 octobre 2023. Le Pakistan tente de maintenir la diplomatie entre l'Iran et les États-Unis. Le ministère pakistanais des Affaires étrangères veut maintenir Téhéran et Washington à la table des négociations. Ce sont les mots du porte-parole du ministère. Le chef de la diplomatie pakistanaise s'est rendu à Téhéran hier pour des discussions avec plusieurs responsables iraniens, dont le président Massoud Pezeshkian. 3 jours de deuil décrétés en Colombie après le séisme survenu lundi dernier. Un tremblement de terre de magnitude 7,4 qui a fait au moins 216 morts et des milliers de blessés. Les recherches de survivants se poursuivent encore, en particulier dans l'ouest du pays. Sur notre continent, le chavirage d'un navire hier au Zimbabwe a fait au moins 44 morts. Dernier bilan publié aujourd'hui par la police locale. Au moins 119 adultes étaient présents lorsque le ferry a chaviré en raison du mauvais temps et des fortes vagues. Le président Emmerson Mnangagwa a déclaré aujourd'hui l'état de catastrophe. 77 personnes ont toutefois été secourues. Du sport désormais, la tension monte pour les Lions de l'Atlas à quelques heures maintenant du coup d'envoi de la demi-finale de la CAN. Elles font face au Cameroun et peuvent donc décrocher leur billet pour la finale pour la 3e fois consécutive. Coup d'envoi à 20h au stade Moulay El Hassan et l'autre demi-finale opposera l'Algérie au Malawi à 18h. Et on le rappelle, le Maroc aura le privilège d'observer une éclipse quasi totale ce soir. La Lune passera devant le Soleil à partir de 18h45, un phénomène qu'il ne faut surtout pas observer à l'œil nu puisque la pupille de nos yeux ne se fermera pas pour nous protéger de la lumière du soleil en raison de l'obscurité. Mais cette lumière sera bien présente avec le disque solaire visible et qui peut donc provoquer des brûlures aux yeux. Des lunettes spéciales trouvables en pharmacie chez les opticiens sont donc indispensables. En attendant, c'est la fin de cette synthèse. Et en attendant cette éclipse, vous pouvez retrouver Sofiane avec l'Ice Summer. C'est dans un instant.

0: sur Média 1, évidemment, sur cette seconde partie, comme chaque jour, dédiée à notre interview du jour, avec notamment aujourd'hui Younes Drissi, alias Disquette. Est-ce que vous nous entendez, Disquette?
1: Oui, parfaitement. Salam alaikum.
0: Aleykoum salam, quel plaisir de vous avoir en direct sur Média 1. Je suis très très content personnellement parce que je vous suis depuis un certain moment. Je suis vos blagues, je suis votre contenu.

0: c'était qui avant de monter sur scène? Comment s'est fait eh bien ce process là? Comment eh bien cet aspect là de votre vie a pu eh bien se créer, émerger et puis tout simplement monter sur scène?
1: Ah, c'est une très bonne question. D'ailleurs, c'est un bon résumé, un peu voilà, de bonne présentation. Voilà, qu'on a fait. Moi, en fait, c'est simple. Avant, j'étais ingénieur commercial. C'est-à-dire que j'ai fait un bac plus 5. Je travaillais en tant que cadre dans des entreprises software, dans l'informatique, etc. Et arrivé à l'âge de 29 ans, j'ai eu envie de changer de vie. Et moi, j'ai toujours, j'étais passionné par le théâtre. J'ai fait d'impro. Quand j'étais plus jeune, j'allais voilà à l'école arabe, etc. À la fin de l'année, on faisait des spectacles. On faisait des pièces de théâtre en arabe et tout. Et c'est toujours des moments où j'aimais bien occuper la scène. Donc, au moment où j'ai cherché à me reconvertir, je suis parti puiser dans mes passions. Et puis, petit à petit, voilà, j'ai mis un premier pas dans le stand-up. J'ai vu que ça fonctionnait. J'ai toujours été quelqu'un qui aimait bien faire de l'humour, rigoler. Et donc, voilà, petit à petit, c'est plutôt une reconversion. À la base, c'était pas ma vocation. En cours de route, je me suis dit pourquoi pas. Et là, ça a fonctionné.
0: Et comment vous avez travaillé cet aspect de vous-même? Est-ce que vous l'aviez au plus profond de vous? Donc il y avait certains éléments dans votre vie, l'école arabe notamment, quelques scènes par-ci par-là, mais ça reste, on va dire, anecdotique. Comment on fait cette reconversion-là professionnelle? On passe de commercial à sur scène et à faire des blagues surtout.
1: J'ai envie de te dire, j'étais déjà dans des compétences typiquement marocaines, c'est-à-dire le commerce. Voilà, on sait qu'on a un peuple, on est des très bons vendeurs, on sait vendre, etc. Donc déjà, je m'étais un peu inspiré voilà de mes origines. Et puis en ce qui concerne l'humour, j'ai envie de dire le Maroc c'est le pays où il y a le plus d'humoristes. On a une culture qui est très dans la vanne, très dans la tchatch. Mm-hmm. Moi, dans ma famille, c'est une famille qui rigolait beaucoup. J'ai un grand-père qui toujours à table, il nous raconte des histoires, etc. Donc j'ai toujours baigné dans cette culture un peu de l'humour. Et aussi, on a grandi avec des grands modèles marocains comme Jamel Debbouze ou Gad Elmaleh qui nous ont montré que voilà que c'était possible, etc. Donc c'est vrai que c'est des choses qui m'ont inspiré. Après, moi, j'ai toujours été quelqu'un voilà qui aimait rire, j'ai toujours été quelqu'un qui était assez à l'aise. Et donc voilà, dans la prise de parole à l'école, j'étais à l'aise. Et même dans ce métier de commercial, je parlais souvent. Donc au final, parler, rigoler, créer le contact, ça a toujours été quelque chose que j'avais naturellement en moi. Donc j'ai juste décidé d'y aller à fond, quoi.
0: Et est-ce que l'objectif était au préalable défini avant de monter sur scène, comme une reconversion professionnelle finalement dans un cadre un peu plus sérieux, ou est-ce que vous vous êtes dit j'y vais, je veux juste apprécier le moment, je veux kiffer entre guillemets, et puis on verra ce qui arrivera?
1: Moi, je pense que c'est vraiment ça, je me suis dit on y va, Allah, on va voir ce que ça donne, si dans 2-3 ans je vois que c'est compliqué, je retournerai travailler. Et là j'ai fait des bonnes rencontres et puis surtout ça a fonctionné assez rapidement, donc ça m'a encouragé à poursuivre. À la base j'avais pas de plan.
0: Ok.
1: C'était comme ça.
0: Ok. C'est compliqué de monter sur scène sur Paris notamment. Je sais qu'il y a du monde hein, qui veut devenir humoriste, qui est humoriste, et il y a pas mal de scènes aussi. Mais est-ce que c'est un peu compliqué de se montrer, de on va dire entre guillemets percer dans le milieu?
1: Alors au début c'est compliqué parce qu'il y a énormément de débutants. Mm-hmm. Et donc ce qui est particulier avec l'humour, c'est quand on commence, on est un peu nul. Mais là où un chanteur, il va être nul en studio, avec ses amis, dans sa chambre, nous, en fait, on est obligé d'exercer notre métier en face du public. Mmh. Donc, c'est-à-dire qu'à Paris, il y a beaucoup de petites scènes qui sont faites pour les débutants, où en général, on joue devant 5-6 personnes. Et à ce moment-là, si t'es pas passionné, tu fais pas long feu. Parce que aller faire des blagues moyennes devant un public qui est juste venu soutenir un de leurs amis, et quand même, à la fin, se dire, bon, je vais garder ça et chercher à travailler dans des conditions un peu, voilà, amateurs. C'est ce qui fait un peu le nettoyage entre ceux qui viennent par effet de mode et ceux qui sont vraiment passionnés. Donc, au bout de 6, 7 mois, 8 mois, on commence à construire une première 5-10 minutes, commence à être solide. Et c'est ce qui permet ensuite d'aller monter aux étapes suivantes, commencer à jouer dans les comédie clubs et se confronter un peu aux meilleurs.
0: Ça a été compliqué pour vous dans ces démarrages-là, justement, on imagine un peu le stress et un peu la panique du bide, en fait, de la blague qui ne fonctionne pas et du public qui ne rigole pas. Est-ce que ça vous est déjà arrivé? Et si oui, comment vous l'encaissez au sortir de scène?
1: Alors oui, c'était pour moi, tous les humoristes ont déjà vécu ce qu'on appelle le bide, hein, le four. Mmh. En fait, c'est particulier parce que c'est un art, le stand-up, c'est vraiment un art vivant, c'est un art qui se construit avec le public. Donc en fait, on a toujours cette peur de se dire peut-être que cette blague elle va pas passer, mais c'est aussi cette blague qui nous pousse, c'est aussi cette peur pardon qui nous pousse à aller tester. En fin de compte, ça fait partie de l'exercice. On sait que de temps en temps, on va en tenter une, elle va pas marcher, avec l'expérience.

0: expérience, les meilleurs humoristes, quand ils font une blague et qu'elle fonctionne pas trop, rapidement ils rebondissent parce qu'ils sont à l'aise et c'est comme on la vit tous les jours. Des fois, on rigole avec nos amis. On peut pas avoir 100% des blagues qui sont incroyables. Des fois, si on a déjà 70%, on est content. Bah là, c'est la même chose. Faut juste y aller sans stress et savoir que, bah, parfois, ouais, le four et l'échec, ça fait partie du jeu. Moi, mes premières scènes, c'est vrai que c'est un peu compliqué. Il y en a certaines. Voilà, moi, j'aime bien parler de sujets d'actualité, sujets un petit peu tendus. En France, il y a des sujets, des fois, on n'a pas forcément envie de rire avec. Donc, au début, j'arrivais avec mes gros sabots. Et petit à petit, on apprend à attraper le public, à trouver les mots. Et petit à petit, on rentre dans l'art et ça marche mieux.
1: Justement, un peu les thématiques que vous parcourez sur scène, on va y revenir parce que c'est aussi un aspect intéressant de votre identité en tant que humoriste. Mais avant ça, on se dit que forcément l'humour c'est assez facile. On se dit que tout le monde peut le faire. Le collègue à la machine à café tous les matins qui fait des blagues, on le voit bien monter sur scène. Mais vous le confirmez, il y a beaucoup de travail derrière, de scénarisation. Il y a beaucoup de rythme aussi à inclure dans les blagues. Il y a des moments où on doit ralentir, des moments où on doit accélérer, c'est tout un travail.
0: Oui, exactement. C'est vrai que moi, je compare des fois ça un peu à la magie. Quand tu vois un magicien faire un tour, il fait disparaître la carte, t'as l'impression que c'est de la magie, alors que lui, en fait, il a répété 100, 200 fois le mouvement au millimètre près. Bah, nous, c'est un petit peu la même chose. Bien sûr, on a une part d'improvisation, où on est naturel, parce qu'on est tous des êtres humains, on rigole, etc. Mais quand on fait un spectacle d'une heure, on ne peut pas y aller en impro. Donc, on sait exactement où est-ce qu'on emmène le public, et ça demande énormément de travail. Après, moi, je considère que tout le monde peut faire de l'humour. Parce qu'il y a plusieurs types d'humoristes. Il y a l'humoriste un petit peu, voilà, qui aime bien vanner. Il y a l'humoriste du fond de la classe, celui qui va un petit peu, voilà, sortir les vannes et tout. Mais il y a aussi un humoriste d'observation. L'humoriste, voilà, qui est au milieu de la classe, lui, il parle pas trop, mais il donne quelques vannes à ses amis. Les gens autour de lui savent qu'il est drôle, mais lui, il parle pas trop. Et il y a aussi l'humoriste qui est un peu au premier de la classe, qui fait beaucoup d'autodérision. Il a compris que les gens allaient le vanner, donc il se vanne à la place des autres. Donc on voit qu'il y a plusieurs types de personnalités qui peuvent aller dans l'humour. Tous les humoristes ne ressemblent pas. Et tout le monde a un potentiel marrant. Il faut juste travailler, juste être passionné. Et c'est quelque chose que je conseille à tout le monde. Au moins une fois tester, prendre le micro, dans un mariage, dans un baptême, ou un truc comme ça. C'est très agréable comme expérience.
1: Et vous concernant, c'est quoi le type d'humoriste qui vous fait le plus rire à vous personnellement?
0: Alors moi, j'ai beaucoup de grosses références qui m'ont donné envie de faire le métier. Bah, j'ai cité bien sûr nos compatriotes Jamel et Gad qui sont dans des registres qui sont différents mais qui ont vraiment beaucoup apporté. Gad, il fait beaucoup d'humour d'observation et ça c'est très fort, un peu à l'américaine comme des Jerry Seinfeld qui était sur Inspiration. Et on voit que Jamel par exemple, lui c'est beaucoup un humour de van avec beaucoup de punchline. Ça me rappelle un peu des mecs comme Chris Rock ou comme Dave Chappelle qui sont des inspirations américaines qui m'ont beaucoup porté. Et oui, en France on a aussi Roman Frécinet, on a Mustapha El Atraci. Dans un autre registre, un peu plus, piquant. Et c'est des gens qui, même si des fois le style correspond pas à ce que je fais, leur attitude, leur manière d'être sur scène, ce qu'ils apportent, c'est des choses qui nous nourrissent et qui nous inspirent, bien évidemment.
1: Et comment vous avez réussi à définir votre identité? On va évidemment le parcourir d'ici quelques secondes. Vous avez votre identité, vous avez votre manière de faire des blagues et surtout, on va dire, des thématiques, comme on le disait tout à l'heure, des sujets un peu brûlants que, en France, justement, il n'y a pas beaucoup d'humoristes qui s'y attaqueraient. Comment vous êtes arrivé là, en fait, en termes de style humoristique? Est-ce que ça a été travaillé au préalable ou vous êtes dit, c'est venu un peu naturellement?
0: Alors, je dirais que c'est venu un petit peu naturellement dans le sens où moi, je suis déjà quelqu'un qui aime beaucoup parler d'actualité, qui aime beaucoup parler de sujets de société. Moi, je pense que tu vas peut-être te reconnaître, mais moi, j'ai le genre de papa, tous les jours, il allumait Al Jazeera. Et à 7-8 ans, je voyais des dingueries à la télévision. Tu vois ce que je veux dire? Grâce à la parabole. Et donc, j'avais toujours ce lien avec l'actualité. Et j'avais aussi cette contrainte où je voulais faire un humour. Ou si jamais mes parents, mes grands-parents, des membres de ma famille, ils allument la télé, ils reconnaissent le Younes qu'ils ont éduqué, avec lequel ils ont grandi, etc. Donc, je voulais essayer de faire un humour où il n'y a pas, d'éviter un maximum la vulgarité, essayer de parler de sujets un peu voilà qui me transportent et qui m'animent. Et donc, bah c'est naturellement que j'ai commencé à parler du racisme en France, par exemple, parce que moi je suis marocain mais je suis aussi noir. Et donc, je vis la double identité à la fois de noir et à la fois de marocain. Et donc, c'est des choses qui m'ont nourri dans ma vie et j'ai eu envie d'en faire des blagues. Et puis après, petit à petit, j'ai commencé à me spécialiser dans l'actualité. Et aujourd'hui, souvent, ma spécialité, c'est vraiment d'écrire.

0: des chroniques. Quand je passe un événement d'actualité, bah, j'essaie de trouver des blagues et de trouver un moyen de rire des sujets qui sont parfois un peu graves pour réunir les gens, en fait.
1: Et justement, vous parlez de... Ça fait parfaitement la transition avec la question que je voulais vous poser concernant votre identité et votre expérience en tant que Marocain noir en France. Vous l'abordez évidemment sur le thème de l'humour, mais comment faire passer des messages aussi importants que justement l'intégration ou pas d'ailleurs de cette identité-là dans la société française? Comment faire rire les gens à travers ça et en même temps faire passer des messages, constater une réalité qui n'est peut-être pas la bonne? Voilà, comment dealer avec toutes ces perceptions, peut-être des blagues que vous jouez sur scène?
0: Ah,
1: Ou dans vos
0: c'est une
1: chroniques.
0: excellente question. C'est une excellente question. Moi, j'ai fait le choix d'avoir un humour qui va être parfois un peu clivant. Ça veut dire que si je dois dire une vérité et que les gens, il y a une partie du public qui va bien la recevoir, qui va rigoler, mais le pays, il est dans un tel état qu'il y a une partie des gens, ils vont tout de suite me catégoriser. Mais mon choix, ça a été de faire un humour qui réunit, c'est-à-dire essayer d'être équitable, de faire des vannes sur tout le monde, toujours garder de la bienveillance et surtout toujours se placer du côté de ceux qui souffrent. Moi, j'aime pas l'humour un peu où la personne qui domine va se moquer de la personne qui est dominée, ça m'intéresse pas. Donc, essayer d'aller chercher, voilà, dans ces thématiques, bien sûr, un vrai propos, mais surtout être drôle, être le mec qui détend les gens, qui ramène la bonne ambiance, montrer qu'au final, on est tous les mêmes. En plus, voilà, moi, j'ai cette expérience à la fois de Marocain, donc j'ai une culture, voilà, marocaine très forte. J'allais très souvent au Maroc, à la Rabat Darija, etc. Donc, je me sens vraiment pleinement marocain, mais en même temps, les gens qui connaissent pas le Maroc et qui me rencontrent, quand ils me voient, ils pensent que je suis peut-être gabonais, sénégalais ou comorien. Donc, j'ai toujours eu ces deux masques, comment dirais-je, ces deux aspects de mon identité. Et voilà, essayer de montrer que on est pareil au final. On est pareil. Et il y a beaucoup plus de choses qui nous unissent, beaucoup plus de valeurs communes que de raisons de se détester. Un peu, voilà, apaiser les tensions et réunir les gens.
1: Et c'est quoi aujourd'hui être marocain noir en France? À quoi ça ressemble? Bon, j'imagine qu'il n'y a pas d'effet d'actualité au quotidien, mais si vous pouvez nous résumer un peu peut-être cette identité-là à travers peut-être les blagues que vous jouez sur scène.
0: Bah, comme je dis, hein, quand je dis aux gens que je suis marocain, ils me croient pas, ils pensent que je mens. Ils sont là en mode, t'es vraiment marocain, t'es vraiment, parle en arabe. Je me retrouve à devoir parler en derija ou la réciter une sourate ou là, je sais pas quoi, pour montrer que je suis marocain. Des fois, t'es obligé de sortir la carte nationale, carrément. Et ce qui est marrant, c'est que les vrais Marocains, les Marocains qui ont grandi au Maroc, connaissent bien le Maroc, eux, pour eux, c'est normal. Dès que je leur dis que je suis marocain, ils me regardent. 2 secondes, ils viennent à Oulzagora, ou là, Oulzouarzazate. Ensuite, ils connaissent la région et ils arrivent à m'identifier parce que voilà, les Noirs sont certes minoritaires au Maroc, mais les Noirs marocains font partie de l'histoire du Maroc et de la culture. Et bah, avec la culture Gnawa, avec la culture, enfin, tout le monde sait. Mais malheureusement, des fois, en France, les gens, c'est des immigrés, ils connaissent pas forcément le Maroc. Ils connaissent le village de leurs parents. Ils connaissent peut-être la grande ville à côté de laquelle ils allaient en vacances. Mais ils ne connaissent pas vraiment le Maroc dans toute sa richesse, puisque le Maroc, c'est un pays qui est extrêmement riche. Et moi, comme je dis, au Maroc, on a toutes les modèles de couleurs. Parce que, je veux dire, moi, j'ai choisi le modèle black, mais il y a le modèle crème, il y a le modèle blanc, il y a le modèle. Tous les modèles, ils sont là. C'est pour ça, d'ailleurs, que les gros studios américains, quand ils veulent filmer des foules denses, ils viennent les tourner au Maroc, parce qu'il y a tout type de carnation. Donc, ça fait aussi partie de la richesse du pays. Donc, moi, c'est vrai que ça m'a plus apporté. Ça m'a beaucoup plus apporté. Et puis, à chaque fois que j'ai été au Maroc, et à chaque fois que j'ai dit que je venais de Zawora, les gens, le sourire, je voyais le sourire dans le visage des gens. Zoa, donc Nas Mdjanine, ou les Nas, Bakoumali, j'ai toujours une bonne réputation grâce à la région de Zagora de laquelle je suis originaire. Ça m'a même des fois ouvert des portes dans des endroits. Donc, c'est intéressant.
1: Et justement, je fais le lien rapidement avec le Maroc. On le disait peut-être aussi en début d'interview. Qu'est-ce que vous pensez de cette scène montante d'humoristes, de jeunes humoristes qui viennent du Maroc? Il y a beaucoup de scènes qui se font au Maroc, notamment on a vu avec le Marrakech du Rire et là très récemment avec la scène qu'a préparée Malik Bentala. Est-ce que vous avez un œil particulier? Est-ce que vous voyez déjà ces jeunes humoristes qui progressent dans la scène ici marocaine? Est-ce qu'il y a une opinion? Est-ce que déjà vous avez remarqué déjà cet effet de masse, on va dire, sur l'humour ici au Maroc?
0: Ah, bien sûr, moi j'ai plusieurs amis qui sont retournés vivre au Maroc, notamment des amis artistes. Ils me disent qu'ils ressentent vraiment une effervescence, dans le sens où il y a de plus en plus de scènes qui s'ouvrent,

0: ont plus de talents qui commencent à émerger. Et moi, pour moi, c'est quelque chose de naturel parce que moi, j'ai grandi avec une culture de l'humour qui était très présente au Maroc. Pendant tous les ramadans, on avait des sitcoms humoristiques, Tintin, ce genre de choses. On a toujours grandi avec des grands humoristes marocains. Et donc, pour moi, la théâtralité, la scène, l'humour, ça fait partie de la culture marocaine. Quand tu vas sur les places, t'as des gens qui racontent des histoires, etc. Donc, pour moi, c'est quelque chose qui se fait de manière complètement naturelle. Et je pense que les Marocains, ils ont beaucoup de choses à apporter à l'humour, et notamment à l'humour francophone. Parce que, en fait, et même anglophone, parce que les Marocains, ils parlent plusieurs langues. Donc, du coup, en fait, aujourd'hui, un artiste marocain, il peut à la fois toucher le marché local et aussi aller toucher la France. Et donc, moi, je suis en contact régulièrement avec des amis stand-upers qui sont là-bas. Et ils me disent que les choses, elles bougent, comme dans tous les secteurs d'ailleurs.
1: Dernière question sur votre aspect identitaire, on va dire en tout cas en tant que qu'humoriste et surtout sur la matière comique que vous utilisez sur scène. Vous vous définissez notamment sur votre biographie Instagram antiraciste et décoloniale. Qu'est-ce que ça veut dire et surtout comment vous mettez ça en scène, sur scène et dans vos chroniques?
0: Qu'est-ce que ça veut dire? Ça veut dire le béchakil. Ça veut dire les problèmes déjà. Ça veut dire. Non, parce que pour moi, comment dirais-je, antiraciste, anticolonial, c'est la même chose. Enfin, c'est la même chose. C'est deux sujets différents, mais ça se rejoint. Et pourquoi? Parce que pour moi, je pense qu'en tant qu'humoriste, on doit porter un message. Et pour moi, il y a une partie de nos esprits qui reste un petit peu encore colonisée, malheureusement. En tout cas, je parle pour les jeunes marocains de France. Alors que au pays, les gens sont beaucoup plus décomplexés et ambitieux. C'est-à-dire que nous, des fois, on arrive en France avec cette mentalité un peu où on se voit peut-être en dessous. Et en fait, c'est un humour qui rend la fierté. On est fier de qui on est. On représente nos valeurs. On rigole avec tout le monde. Et on servira toujours de notre humour pour combattre les personnes qui ont un discours de haine ou les personnes qui veulent encore nous ramener à des réflexions qui datent d'il y a 50 ans, 70 ans en arrière. C'est la nouvelle France, la nouvelle jeunesse. On est là, on apporte. Et voilà, qu'on fait rigoler tout le monde, on a grandi ensemble, et voilà, on avance, quoi. C'est dans cet état d'esprit.
1: Mais même, j'irais même un peu plus loin. Vous, parfois, sur certains contenus que vous publiez sur les réseaux sociaux, vous décortiquez l'actualité, vous décortiquez aussi des lois qui sont passées, notamment au niveau de la politique française, des politiques de Villepin, notamment Sarkozy également. Vous avez même, eh bien, un peu à l'image de Élise Lucet sur Complément d'enquête, un peu un rôle de journaliste qui décortique l'actualité, qui décortique les lois. Pourquoi s'attaquer à ces sujets-là, avec toujours le ton de l'humour, mais toujours en ayant un peu cet esprit critique et un peu piquant.
0: Bah, en fait, c'est marrant parce que pour moi, ça, c'est l'héritage de la France. La France, c'est un pays critique, c'est un pays, ils aiment bien parler de politique, ils aiment bien se prendre la tête, etc. Moi, j'ai grandi ici avec une culture des guignols de l'info, avec une culture du canard enchaîné. En France, c'est quelque chose que les gens aiment bien. Les gens aiment bien parler d'actualité, tout le monde a son opinion. Et je trouve que c'est un pays où on peut, voilà, quand même partager ses opinions. J'ai dit des dingueries sur de Villepin, sur Sarkozy, j'ai jamais eu de problème, etc. J'ai peut-être eu un peu plus de problèmes quand j'ai soutenu Gaza, la Palestine et tout, mais globalement, la majorité des sujets, on peut quand même parler. Et moi, j'ai envie de faire rire les gens, mais j'ai aussi envie que quand ils sortent de mon spectacle, ils se disent « Ah ça, je savais pas, je l'ai compris, ah j'avais un point de vue sur ce sujet, mais en fait, peut-être que je peux changer. » En fait, on passe un bon moment, mais à la fin, tu rentres chez toi, tu gardes un petit peu, tu penses à Disquette, tu dis « Peut-être qu'il avait raison, Adek, en fait, tu vois. » Et comme ça, petit à petit, on fait bouger les lignes. Donc, moi, j'adore ces sujets, en fait. C'est des sujets qui me font rire. Et en plus, c'est très nourrissant parce que tous les jours, il se passe quelque chose de nouveau. Là, on regarde Donald Trump, il a passé un coup de fil à la FIFA. Ils ont enlevé le carton rouge des États-Unis. Il y a des trucs à dire. Aussi, il faut qu'on appelle quelqu'un, tu vois. Pour un gars qui a... Il n'y a pas quelqu'un qui a le numéro de Trump au Maroc, au cas où.
1: Bah
0: Qui nous aide là contre Mbappé,
1: il y a un truc à faire, il y a un truc à faire, c'est sûr. On va
0: Olysée,
1: parler des spectacles que vous avez pu réaliser. Alors il y a Loading et il y a Reboot. En termes de temporalité, déjà, Reboot est plus récent déjà.
0: ça. Oui, tout à fait. Reboot, c'est le dernier spectacle en tour. C'est celui que je vais reprendre à la rentrée. Et en gros, c'est un spectacle où j'ai appelé Reboot parce que pour moi, comme un ordinateur, bah, dans la société, faut juste la reboot, faut l'éteindre, la rallumer, on repart sur un nouveau programme. C'est un peu l'idée du spectacle. C'est-à-dire, je reste sur des sujets marrants, etc. Mais voilà, on parle d'actualité, on parle de ce qui se passe en France, ce qui se passe dans le monde. On parle un peu de Trump, un peu de l'Iran. Tous les sujets un petit peu piquants que les gens, ils ont pas envie d'aborder. Voilà, chez moi, c'est une safe place. On va en parler tranquillement, on va rigoler, toujours avec le même style et tout.

0: Et c'est un spectacle voilà, que je suis très content de défendre aujourd'hui. J'ai eu quelques soucis d'ailleurs, parce que je le jouais au théâtre, dans un théâtre. Malheureusement, le partenariat avec le théâtre s'est terminé, parce que justement, j'avais des prises de position qui étaient plutôt politiques, ça leur a pas plu. Mais c'est pas grave, entre-temps, j'ai trouvé un autre théâtre, donc dès la rentrée, le spectacle va reprendre. Et Loading, c'était un peu Loading donc, dans son chargement. C'était vraiment le premier spectacle. C'est le spectacle où j'ai appris à travailler sur un temps long. C'est un spectacle au début qui était plus un assemblage de blagues que j'avais faites au cours de ma carrière et qui petit à petit je l'ai retravaillé pour en faire une fois en finale et donc se rapprocher plus de ce qu'on a chauffé.
1: Dernière question, Disquette, Younes, pour
0: Ah
1: ces...
0: ouais, j'ai le temps incroyable, vraiment, si t'as d'autres questions.
1: Avec plaisir, on pourra
0: Je sais
1: faire
0: que tu dois
1: durer
0: avoir l'antenne, mais
1: l'interview.
0: vas-y, hein. Je suis en train de me faire un petit thé.
1: Malheureusement, on est contraints par le souci d'antenne. D'ici quelques minutes, on va accueillir le flash d'information d'ailleurs. La dernière question, très rapidement, en une poignée de secondes, qu'est-ce qu'on peut souhaiter pour la suite?
0: Alors, ce qu'on peut le souhaiter, c'est continuer, gagner en notoriété en France pour pouvoir jouer mon spectacle dans les plus grandes salles. Et puis, pourquoi pas un jour venir jouer le spectacle au Maroc, ça serait vraiment un de mes rêves, participer à un grand événement, comme par exemple les festivals dont on a parlé tout à l'heure. Voilà ce qu'on peut souhaiter pour l'avenir, continuer à faire des blagues, continuer dans ma carrière et puis un jour pouvoir créer ce pont-là justement entre la scène marocaine, le public marocain et ce que je propose. Donc voilà.
1: En tout
0: Tu m'as
1: cas,
0: dit court. Voilà.
1: c'est très court et c'est très bien fait. Vous êtes d'ailleurs le bienvenu dans les studios médias le jour où vous passerez parmi nous ici au Maroc. Je rends l'antenne d'ici une poignée de secondes, chers amis. Très, très grand merci de nous avoir suivis. Toujours sur cette merveilleuse antenne, d'ici quelques secondes, se clôture votre émission live Summer et puis la suite de vos programmes vous attendent sur cette antenne. Allez, bye bye.

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4: Avec vous, Martin Gibert, bonjour à tous. À la une, ce mercredi, le ministère marocain de l'Intérieur prend des mesures face aux possibles nouvelles tentatives de franchir la frontière de

0: SEPTA. Dans un communiqué publié aujourd'hui, le ministère précise que les autorités publiques suivent la situation de près. Dans ce cadre, plusieurs personnes ont été interpellées, soupçonnées d'incitation. Ces opérations sont générales et ne concernent pas de date particulière. Le ministère appelle également les autorités espagnoles à accélérer les procédures de retour des mineurs non accompagnés vers leurs familles. Au Proche-Orient, Israël poursuit ses frappes sur le Liban. La ville de Mansouri, dans la Gaza de Tir, a été bombardée à plusieurs reprises cet après-midi, trois fois en l'espace de 30 minutes, selon nos confrères de l'Orient le Jour. La ville est largement ciblée ces derniers jours, toujours soumise à un ordre d'évacuation par Tel Aviv. L'armée libanaise assure également que ses attaques dans le sud Liban entravent son déploiement dans la zone, ainsi que le retour des habitants. Le Liban toujours, dont le Parlement vient de voter une loi d'amnistie générale pour des milliers de prisonniers et de personnes recherchées par la justice. C'est une première depuis 1991 et la fin de la guerre civile. Une loi qui s'explique, selon les députés, à son initiative pour lutter contre la surpopulation carcérale. Le taux de cette surpopulation atteignait 300% en 2025, d'après la Commission nationale des droits humains. L'Ukraine a repris 745 km² de son territoire à la Russie depuis le début de l'année. C'est ce que prétend Volodymyr Zelensky cet après-midi. Selon le président ukrainien, 26 villages dans plusieurs régions ont été repris grâce à des opérations offensives menées avec précision. Sur le terrain, les bombardements se poursuivent de façon presque quotidienne. Un mort est recensé en Russie après une attaque ukrainienne dans l'oblast de Koursk. Bilan similaire à Zaporijja en Ukraine après une attaque russe aujourd'hui. Le royaume va encore suffoquer ces prochains jours. Une nouvelle vague de chaleur est attendue à partir d'aujourd'hui et jusque vendredi. Les températures devraient osciller entre 45 et 48 degrés dans les provinces d'Aoussel, de Waled Ahab, Boujdour, Assazak, Assemara et Tata. La direction générale de la météorologie émet également un bulletin d'alerte orange pour des averses avec risque de grêle et des rafales de vent cet après-midi et ce soir. Sont concernées les provinces d'Ifrane, Rémisset, Figig, Rehama, Marrakech, Kenifra, Bouleman, Garsif, Taroudant, Alhaouz et Chichawa. Et on termine avec du sport et cette lettre de Lionel Messi destinée à son père décédé samedi dernier. Dans cette lettre d'adieu, le footballeur argentin déclare ne pas être certain de jouer au football encore longtemps. « Je ne sais pas ce que je vais faire sans toi, je ne sais pas comment continuer », a-t-il déclaré. Et en faisant référence à la dernière Coupe du Monde, Lionel Messi a ajouté qu'il aurait aimé l'amener à son père mais que ses jambes ne suivaient plus. C'est la fin de cette synthèse, merci de l'avoir suivi. Tout de suite, retrouvez le Bryan Adams Radio Show.
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1: Avec vous, Martin Gibert, bonjour à tous. À la une, ce mercredi, le ministère marocain de l'Intérieur prend des mesures face aux possibles nouvelles tentatives de franchir la frontière de Septa. Dans un communiqué publié aujourd'hui, le ministère précise que les autorités publiques suivent la situation de près. Dans ce cadre, plusieurs personnes ont été interpellées, soupçonnées d'incitation. Ces opérations sont générales et ne concernent pas de date particulière. Le ministère appelle également les autorités espagnoles à accélérer les procédures de retour des mineurs non accompagnés vers leur famille. Au Proche-Orient, Israël poursuit ses frappes sur le Liban. La ville de Mansouri, dans la Gaza de Tir, a été bombardée à plusieurs reprises cet après-midi, trois fois en l'espace de 30 minutes, selon nos confrères de l'Orient le Jour. La ville est largement ciblée ces derniers jours, toujours soumise à un ordre d'évacuation par Tel Aviv. L'armée libanaise assure également que ses attaques dans le sud Liban entravent son déploiement dans la zone, ainsi que le retour des habitants. Le Liban toujours, dont le Parlement vient de voter une loi d'amnistie générale pour des milliers de prisonniers et de personnes recherchées par la justice. C'est une première depuis 1991 et la fin de la guerre civile. Une loi qui s'explique, selon les députés, à son initiative pour lutter contre la surpopulation carcérale. Le taux de cette surpopulation atteignait 300% en 2025, d'après la Commission nationale des droits humains. L'Ukraine a repris 745 km² de son territoire à la Russie depuis le début de l'année. C'est ce que prétend Volodymyr Zelensky cet après-midi. Selon le président ukrainien, 26 villages dans plusieurs régions ont été repris grâce à des opérations offensives menées avec précision. Sur le terrain, les bombardements se poursuivent de façon presque quotidienne. Un mort est recensé en Russie après une attaque ukrainienne dans l'oblast de Koursk. Bilan similaire à Zaporijja en Ukraine après une attaque russe aujourd'hui. Le royaume va encore suffoquer ces prochains jours. Une nouvelle vague de chaleur est attendue à partir d'aujourd'hui et jusque vendredi. Les températures devraient osciller entre 45 et 48 degrés dans les provinces d'Aoussel, de Waled Ahab, Boujdour, Assazak, Assemara et Tata. La direction générale de la météorologie émet également un bulletin d'alerte orange pour des averses avec risque de grêle et des rafales de vent cet après-midi et ce soir. Sont concernées les provinces d'Ifrane, Rémisset, Figig, Rehama, Marrakech, Kenifra, Bouleman, Garsif, Taroudant, Alhaouz et Chichawa. Et on termine avec du sport et cette lettre de Lionel Messi destinée à son père décédé samedi dernier. Dans cette lettre d'adieu, le footballeur argentin déclare ne pas être certain de jouer au football encore longtemps. « Je ne sais pas ce que je vais faire sans toi, je ne sais pas comment continuer », a-t-il déclaré. Et en faisant référence à la dernière Coupe du Monde, Lionel Messi a ajouté qu'il aurait aimé l'amener à son père mais que ses jambes ne suivaient plus. C'est la fin de cette synthèse, merci de l'avoir suivi.

Met Gala de l'année 2027. Il a été annoncé récemment. Nous, pour notre coup de cœur, nous allons vous parler d'une exposition qui débute le 29 septembre à l'Institut du Monde Arabe à Paris. Une exposition qui s'intitule « Vive la mariée ». Et notre invitée du jour sera Margot Derry, artiste plasticienne franco-marocaine. Voilà donc pour le sommaire du jour. Restez avec nous dans quelques minutes. Notre story, ça sera juste après Rihanna, Unfaithful.

avec son titre Unfaithful. Et tout de suite, eh bien, il est temps pour nous de passer à notre story du jour. Et c'est un des événements les plus attendus de la planète mode, le Met Gala. L'événement qui se déroule tous les ans le premier lundi du mois de mai est une collecte de fonds pour le Metropolitan Museum. Et chaque année, les invités s'habillent en théorie autour d'un thème. Et d'ailleurs, on connaît le thème de cette année. L'édition 2027 du Met Gala sera consacrée à une figure assez controversée du monde de la mode, John Galliano. Ancien directeur artistique de grandes marques de haute couture, ses créations et sa carrière seront en effet mises en avant lors de la prochaine exposition du Met, et donc du Met Gala, avec pour titre exact John Galliano Horizon. Le Met Gala qui n'est pas étranger aux controverses, on le rappelle cette année, eh bien son édition avait été marquée par la présence plus que remarquée du couple Bezos qui avait été nommé président d'honneur de l'édition 2026.

C'est ça. Ainsi donc le Met Gala 2027 qui sera consacré à John Galliano. Une décision qui va sans doute beaucoup faire parler. Et restez avec nous. Tout de suite, nous continuons en musique en compagnie de Shakira avec Maluma, Clandestino.

Shadia en featuring avec Maluma, Clandestino, et restez avec nous surtout sur les ondes de Médias dans quelques minutes. Nous allons passer à notre coup de cœur du jour. Ce sera suivi ce sera juste après Bad Bunny avec son tube Titi Me Pregunto.

C'était Bad Bunny avec son titre Titi Me Pregunto. Et tout de suite, nous allons passer à notre coup de cœur du jour. Une exposition qui est plutôt un coup de cœur qui est consacré à une exposition qui débute le 29 septembre à l'Institut du Monde Arabe à Paris. Vive la mariée! L'exposition qui s'organise autour d'œuvres patrimoniales et présente une sélection d'une quarantaine de costumes et parures jamais présentées en France, issues de collections marocaines, algériennes et tunisiennes. Des pièces d'exception qui datent du 19e et 20e siècle et célèbrent la mariée et les femmes qui l'entourent en mettant en lumière les spécificités nationales ainsi que régionales, la richesse des héritages et les pratiques partagées, notamment entre les personnes de confession musulmane et juive. L'exposition Vive la mariée est organisée par l'Institut du Monde Arabe dans le cadre de la saison Méditerranée, mise en œuvre par l'Institut français qui explore le mariage comme un rituel social en constante évolution. Ainsi, les plus de vingtaine artistes présentés célébreront les traditions, les moments de joie collective que représentent ces fêtes et questionnent l'héritage de ces traditions et leur survivance. D'autres, de leur côté, vont mettre en perspective certaines pratiques du mariage avec les sociétés qui les pratiquent et les idéologies qu'elles véhiculent. L'exposition Vive la mariée qui démarre donc le 29 septembre à l'Institut du Monde Arabe et on continuera à vous en parler d'ailleurs dans de prochains numéros de Culture Vibes. Et restez avec nous, tout de suite on va laisser place à Eminem avec Lose Yourself. 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

son titre Lose Yourself, un titre qui lui a valu d'ailleurs de remporter l'Oscar de la meilleure chanson originale, vu que la chanson est extraite de la bande originale donc du film 8 Miles. Et restez avec nous surtout sur les ondes de Média. Dans quelques instants, nous serons en compagnie de notre invitée du jour, Margot Derry, artiste plasticienne. Avec elle, nous allons parler bien de sa pratique artistique ainsi que de son actualité. C'est dans quelques minutes, ce sera juste après notre prochain flash d'information, et ça sera juste après les Rolling Stones avec Mr. Charm.

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2: Martin Gibert avec vous, bonjour à tous. Le ministère marocain de l'Intérieur prend des mesures face aux possibles nouvelles tentatives de franchir la frontière de Septa. Dans un communiqué publié aujourd'hui, le ministère précise que les autorités publiques suivent la situation de près. Dans ce cadre, plusieurs personnes ont été interpellées, soupçonnées d'incitation. Ces opérations sont générales et ne concernent pas de date particulière. Le ministère appelle également les autorités espagnoles à accélérer les procédures de retour des mineurs non accompagnés vers leur famille. Maroc toujours et la tension qui monte pour les Lions de l'Atlas à quelques heures maintenant du coup d'envoi de la demi-finale de la CAN. Elles font face au Cameroun et peuvent donc décrocher leur billet pour la finale pour la troisième fois consécutive. Coup d'envoi à 20h au stade Moulay Al-Hassan et l'autre demi-finale opposera l'Algérie au Malawi à 18h. Au Moyen-Orient, le détroit d'Ormuz est encore et toujours au cœur des tensions. Donald Trump assure que les États-Unis ont un contrôle total sur le passage maritime et qu'il compte bien le garder. Sur son réseau social Truth Social, le président américain qualifie le blocus naval de mur d'acier face auquel l'Iran est impuissant. Toujours dans la région, 26 pays dont la France, le Canada et le Royaume-Uni condamnent Téhéran pour les exécutions de manifestants. Des exécutions qui se poursuivent, tout comme le recours à la peine de mort. Selon la déclaration conjointe, ces mises à mort servent à faire taire les dissidents et punir les personnes exerçant leurs droits fondamentaux. La semaine dernière, l'ONU a mis en garde contre la hausse des condamnations à mort en Iran avec 56 personnes exécutées depuis les manifestations de début d'année. Israël poursuit ses frappes sur le Liban. La ville de Mansourim, dans la Casa de Tir, a été bombardée à plusieurs reprises aujourd'hui, trois fois en l'espace de 30 minutes, selon nos confrères de L'Orient le Jour. La ville est largement ciblée ces derniers jours, toujours soumise à un ordre d'évacuation par Tel Aviv. L'armée libanaise assure que ses attaques dans le sud Liban entravent son déploiement dans la zone, ainsi que le retour des habitants. En Amérique du Sud, trois jours de deuil décrétés en Colombie après le séisme survenu lundi dernier. Un tremblement de terre de magnitude 7,4 et qui a fait au moins 216 morts selon le dernier bilan des autorités, ainsi que des milliers de blessés. Les recherches de survivants se poursuivent encore, en particulier dans l'ouest du pays. Et on le rappelle, le Maroc aura le privilège d'observer une éclipse quasi totale ce soir. La lune passera devant le soleil à partir de 18h45. Un phénomène qu'il ne faut surtout pas observer à l'œil nu puisque la pupille de nos yeux ne se fermera pas pour nous protéger de la lumière du soleil en raison de l'obscurité. Mais cette lumière sera bien présente avec le disque solaire visible et qui peut donc provoquer des brûlures aux yeux. Des lunettes spéciales trouvables en pharmacie et chez les opticiens sont donc indispensable. C'est la fin de cette synthèse. Merci de l'avoir suivi. Tout de suite, c'est Culture Vibes.
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7: Culture Vibes continue toujours sur les ondes de Média 1. Dans quelques instants, nous serons en compagnie de notre invité du jour, qui est l'artiste plasticienne Margot Derry, avec qui nous allons parler de sa pratique artistique, notamment autour de la broderie. Elle sera avec nous dans quelques minutes, mais avant ça, on va écouter Jay-Z en featuring avec Linkin Park et leur duo culte Numb encore.
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0: Bienvenue à toutes et à tous, si vous venez de nous rejoindre pour la suite de Culture Vibes. Notre invitée aujourd'hui est Margot Derry, artiste plasticienne franco-marocaine. Bonjour Margot, ça va ?
1: Bonjour, très bien et vous ?
0: Ça va très bien, merci beaucoup d'être avec nous aujourd'hui.
1: Avec grand plaisir, merci pour l'invitation.
0: Avec plaisir, et justement comme je disais donc à l'instant, tu es artiste plasticienne et tu travailles beaucoup sur la question de l'identité, la mémoire, l'héritage culturel, notamment ton héritage franco-marocain. Explique-le un petit peu avec tes mots pour nos auditeurs, si c'est possible.
1: Oui, en fait, j'ai une histoire autour de l'identité. Moi, je suis née en France et j'ai toujours senti un grand attachement au Maroc. Mon papa vient du sud du Maroc et j'ai passé une bonne partie de mon existence à essayer de comprendre l'un ou l'autre et comment justement on peut se sentir si proche d'un pays tout en étant né ailleurs et en même temps, tout le sujet de la double culture, c'est quelque chose qui m'a beaucoup perturbée, donc j'essaye de le comprendre de plus en plus.
0: Et c'est vrai que tu travailles entre le Maroc et la France.
1: Alors aujourd'hui, je suis maintenant complètement au Maroc,
0: Oui.
1: dans le sud, donc en dessous d'Agadir, où j'ai monté mon atelier de broderie. Donc je suis complètement basée au Maroc.
0: Et pour revenir un petit peu à ton identité visuelle, donc encore une fois, c'est beaucoup tu parles beaucoup des questions de cette double identité. Ça se représente bien sûr dans tes créations. C'est beaucoup, on va dire, c'est très intime en fait ce que tu crées. C'est presque, on dirait que c'est inspiré, par exemple de ces photos, de ces images de l'enfance ou plutôt de ces souvenirs beaucoup d'enfance par exemple.
1: Oui, tout à fait. Je suis très attachée en fait à faire vibrer une forme de douceur dans le travail. Et y a, parfois aussi, on parle d'une certaine naïveté. Et je trouve que voilà que l'enfance, pour moi, a toujours ce rappel, on va dire, gourmand qui m'apaise. Et je trouve que quand la peinture a cette capacité ou la broderie d'apaiser la personne qui le réalise, j'espère en tout cas que l'écho peut apporter quelque chose d'apaisant au sens large, même pour le spectateur. Donc voilà. Et puis après, moi-même, j'ai une histoire familiale assez complexe avec aussi une famille recomposée, tout ça. Donc ça m'a permis aussi de re-questionner un petit peu tout cet autre héritage qu'est la famille.
0: Et une autre particularité de tes créations, alors ça change, ça dépend également, mais tu représentes rarement les visages.
1: Ouais. C'est quelque chose que j'ai fait très naturellement au tout début de ma pratique. Ma grand-mère, elle avait aussi cette caractéristique. Elle représentait jamais les visages et j'ai beaucoup dessiné avec elle. Donc, je sais jamais bien en réalité d'où ça vient, si ce n'est que c'est quelque chose

0: qui est venu assez naturellement. Je trouve aussi que ça amène une certaine pause, comme un silence, un petit peu dans des scènes qui sont avec beaucoup de nature, il y a beaucoup de discours autour. Donc, je sais pas, ça m'a permis aussi de me focaliser sur autre chose que le portrait, qui était pourtant ma première école. Ça m'a permis de, voilà, de penser plus au paysage, de penser plus à la composition, à l'harmonie des couleurs, des valeurs, d'essayer d'être dans d'autres recherches finalement que juste une sorte de perfection d'une identité.
1: Et récemment, notamment à l'occasion de la foire 154, tu avais présenté une nouvelle série de peintures qui s'appelait Les Invisibles, qui tissent, je cite, des liens entre passé et présent, en s'inspirant notamment de ces photos des années 50 et des brodeuses de ton atelier. D'ailleurs, on en parlera dans quelques instants. Parle-nous donc de cette série, voilà, Les Invisibles, que tu avais présentée à l'occasion de la 154.
0: Oui, bien sûr, merci beaucoup. En fait, j'ai été très touchée justement en montant l'atelier de broderie donc à Massa, dans le sud, de me familiariser un petit peu plus avec l'histoire de toutes ces femmes qui étaient à l'atelier, qui étaient volontairement, comme c'est mon cas, des femmes célibataires non mariées. Et on a passé beaucoup de temps, bien sûr, ensemble à l'atelier, à se raconter un petit peu nos histoires de vie et nos histoires de famille. Et c'est des femmes qui parfois donc sont devenues veuves ou qui ont divorcé, etc. Et qui m'ont raconté en fait toute leur invisibilité, notamment au sein du village, parce que n'étant pas mariées, elles représentaient une menace pour les autres couples, parce que n'étant pas mariées, elles élevaient seules leurs enfants. Et voilà, c'est des histoires qui m'ont touchée, que j'avais envie de raconter. Donc, la foire a permis justement de raconter ça. Donc, c'est des œuvres où on voit beaucoup des femmes seules avec des familles.
1: Et pour revenir donc à ces femmes, on rappelle que donc tu as créé un atelier de broderie qui s'appelle l'atelier Massa, qui est à Siderbad, qui est à quelques kilomètres d'Agadir. Parle-nous, voilà, de cet atelier, de ta mobilisation justement pour les femmes, les femmes de ce village.
0: Oui, bah, venez nous voir.
1: Oui, avec plaisir.
0: C'est un petit atelier. On a commencé ce projet il y a bientôt 5 ans. Donc on est 10 femmes à travailler ensemble. C'est un atelier qui fait de la broderie à la main et on réalise ensemble en fait les œuvres qui sont présentées dans les expositions, dans les différentes foires. C'est un atelier qui s'est créé un petit peu, on va dire, au fil des envies et assez naturellement, de manière très organique. J'avais commencé à travailler avec une femme de ce village. Et puis, petit à petit, d'autres femmes sont venues pour venir travailler avec nous. Personne ne faisait de la broderie auparavant. Donc, on n'est pas sur un travail avec des artisanes formées. C'est l'atelier vraiment qui forme chaque femme qui rentre en son sein. Et voilà, moi-même, j'avais fait de la broderie lors de ma formation, mais pas vraiment à la main. Donc, on a appris tout ensemble à broder. On a des artistes aussi, brodeuses, qui sont venues nous former. Et petit à petit, on a réussi, avec nos moyens, nos manières, nos envies, à réaliser des œuvres brodées à la main, d'œuvres figuratives. Voilà, donc on fait pas de l'artisanat, on fait vraiment des œuvres d'art et tout réalisé à la main avec les mêmes personnes. C'est pas des collaborations avec des coopératives, etc. Tout ce qui sort de l'atelier est vraiment réalisé avec les mêmes personnes depuis 5 ans.
1: Et
0: Et je précise aussi que ces femmes ont un salaire mensuel
1: oui,
0: pour le travail qui est réalisé.
1: ça leur permet, voilà, une certaine indépendance économique.
0: Ouais, bah, j'espère. C'est en tout cas le souhait.
1: Et pour revenir un petit peu à la broderie, justement, donc toi, à l'origine, tu es artiste peintre, tu l'as dit, tu as été formé à la broderie, mais pas à la main. Qu'est-ce qui t'a justement attiré vers ce format-là, ce médium de la broderie?
0: Déjà, c'est le silence.
1: Oui.
0: J'avais fait aussi un petit peu de broderie à la machine à coudre que j'affectionne toujours, mais il y a une magie dans la broderie à la main. C'est le silence du médium. C'est pas même comme le tissage où on a le bruit du
1: Oui.
0: métier à tisser, etc. Là, on est avec une aiguille, donc il y a une atmosphère très calme. Il faut être aussi très concentré. Donc voilà, c'est un rapport, je pense, au temps long. Au silence. Je suis très intriguée par ce challenge aussi de réaliser tout.

0: toujours en 2026 des œuvres à la main. Ça entraîne quelques problématiques, c'est que les œuvres qu'on réalise 100% à la main, elles sont très longues. Sur des formats, on va dire moyens, grands, on est pratiquement à 1 an de réalisation. On a une œuvre là bientôt en septembre à l'Institut du Monde Arabe pour l'exposition Vive la mariée. On a travaillé 1 an dessus. Donc voilà, il y a la beauté de l'aiguille et puis après il y a les contraintes aussi à considérer.
1: Et donc, tu nous parles de cette exposition de l'Institut du Monde Arabe. Ça ramène notre prochaine question. C'est quoi ton actualité justement pour ces prochains mois?
0: Ah, merci beaucoup.
1: Avec plaisir.
0: La prochaine actualité, donc c'est en septembre, l'Institut du Monde Arabe, donc c'est l'exposition Vive la mariée. Ils nous ont commissionné une pièce justement sur le mariage. Il y a ensuite tout un projet d'exposition mouvant avec l'Institut français. C'est une exposition qui s'appelle État de passage avec le curateur Ashraf Remok, qui a commencé à Marrakech pendant la foire 1,54, qui était ensuite à Rabat et qui va ensuite passer à la Villa des Arts à Casa, enfin aussi à Agadir, etc. Donc ça, c'est une exposition itinérante. Je participe aussi à une exposition à Miami pour Art Basel Miami avec Maison Bleue sur la fin d'année. Voilà pour 2026, en tout cas, c'est ça les prochaines actualités.
1: Une très belle actualité, Margot Derry. Merci beaucoup d'avoir répondu à nos questions. Je rappelle que tu es donc artiste plasticienne et nous avons hâte de voir la suite. Et merci encore d'avoir répondu à nos questions aujourd'hui.
0: Merci, merci pour votre écoute.
1: Avec grand plaisir, très bonne journée.
0: Merci, au
1: Au
0: revoir.
1: revoir.

C'était Evanescence avec leur titre My Immortal. Et tout de suite, on continue ce numéro de Culture Vibes en musique en compagnie de Ray, en featuring avec Hans Zimmer, Click Clack Symphony.

C'était Ray en featuring avec Hans Zimmer, légende de la musique de film, avec leur titre Click Clack Symphony. Et c'est sur ce que se termine ce numéro de Culture Vibes. Merci encore de nous avoir suivis sur les ondes de Média. Merci à notre réalisateur Mehdi, bien sûr, et restez à nos côtés dans quelques instants. Notre prochain flash de l'information, ce sera suivi par On Fusionne sur nos antennes Maghreb et Afrique en compagnie de Amna. De notre côté, nous vous quittons en musique avec Nirvana qui reprend David Bowie, The Man Who Sold the World. 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
1: Martin Gibert avec vous, bonjour à tous. Le ministère marocain de l'Intérieur prend des mesures face aux possibles nouvelles tentatives de franchir la frontière de Septa. Dans un communiqué publié aujourd'hui, le ministère précise que les autorités publiques suivent la situation de près. Dans ce cadre, plusieurs personnes ont été interpellées, soupçonnées d'incitation. Ces opérations sont générales et ne concernent pas de date particulière. Le ministère appelle également les autorités espagnoles à accélérer les procédures de retour des mineurs non accompagnés vers leur famille. Maroc toujours et la tension qui monte pour les Lions de l'Atlas à quelques heures maintenant du coup d'envoi de la demi-finale de la CAN. Elles font face au Cameroun et peuvent donc décrocher leur billet pour la finale pour la troisième fois consécutive. Coup d'envoi à 20h au stade Moulay Al-Hassan et l'autre demi-finale opposera l'Algérie au Malawi à 18h. Au Moyen-Orient, le détroit d'Ormuz est encore et toujours au cœur des tensions. Donald Trump assure que les États-Unis ont un contrôle total sur le passage maritime et qu'il compte bien le garder. Sur son réseau social Truth Social, le président américain qualifie le blocus naval de mur d'acier face auquel l'Iran est impuissant. Toujours dans la région, 26 pays dont la France, le Canada et le Royaume-Uni condamnent Téhéran pour les exécutions de manifestants. Des exécutions qui se poursuivent, tout comme le recours à la peine de mort. Selon la déclaration conjointe, ces mises à mort servent à faire taire les dissidents et punir les personnes exerçant leurs droits fondamentaux. La semaine dernière, l'ONU a mis en garde contre la hausse des condamnations à mort en Iran avec 56 personnes exécutées depuis les manifestations de début d'année. Israël poursuit ses frappes sur le Liban. La ville de Mansourim, dans la Casa de Tir, a été bombardée à plusieurs reprises aujourd'hui, trois fois en l'espace de 30 minutes, selon nos confrères de l'Orient Le Jour. La ville est largement ciblée ces derniers jours, toujours soumise à un ordre d'évacuation par Tel Aviv. L'armée libanaise assure que ses attaques dans le sud Liban entravent son déploiement dans la zone, ainsi que le retour des habitants. En Amérique du Sud, trois jours de deuil décrétés en Colombie après le séisme survenu lundi dernier. Un tremblement de terre de magnitude 7,4 et qui a fait au moins 216 morts selon le dernier bilan des autorités, ainsi que des milliers de blessés. Les recherches de survivants se poursuivent encore, en particulier dans l'ouest du pays. Et on le rappelle, le Maroc aura le privilège d'observer une éclipse quasi totale ce soir. La lune passera devant le soleil à partir de 18h45. Un phénomène qu'il ne faut surtout pas observer à l'œil nu, puisque la pupille de nos yeux ne se fermera pas pour nous protéger de la lumière du soleil en raison de l'obscurité. Mais cette lumière sera bien présente avec le disque solaire visible et qui peut donc provoquer des brûlures aux yeux. Des lunettes spéciales trouvables en pharmacie et chez les opticiens sont donc indispensable. C'est la fin de cette synthèse. Merci de l'avoir suivi. Tout de suite, c'est Culture Vibes.

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1: Ravi de vous retrouver sur Média, bienvenue à vous. Si vous venez de nous rejoindre, c'est toujours un plaisir de vous retrouver pour On Fusionne. Et ça ne fait que commencer pendant une petite heure. Nous allons vous accompagner en musique, en vibration, en fusion. Notre amie Aïssa Mala, réalisation. Et on commence sans demi-mesure aujourd'hui, très très fort, la loi Rossia qui s'amuse à utiliser notamment l'intelligence artificielle pour des remixes, pour eh bien, donner eh bien, cette aura 2.0. Et juste après, Daoudi avec Klee Bouahed, et c'est Batman Prod qui vient habiller le tout avec son électro ultra mouvante. Très bonne écoute à tous et à tout de suite sur Média, ce n'est que le début de On Fusionne.

Daoudi avec Clib Wahed Batman Prod qui nous régale avec ce remix électro dance un peu sur les bords et qui vient enrober le tout. Restez avec nous tout de suite dans Fusion sur Medien DJ Ice qui a eu l'excellente idée eh bien, de faire fusionner Daoudi et Ava. Il fallait le faire, il l'a fait pour nous. Et juste après, Saint-Levin qui retourne eh bien, ses premiers amours, le Rhine Wind. Win, Matt Dewin, très bonne écoute à tous et à tout de suite.

Saint-Levant avec Win Maddy Win. Saint-Levant qui retourne à ses premiers amours. Restez avec nous sur Média. Tout de suite, l'Habib al-Habib, une très belle reprise de Hajib façon jazzy. Et juste après, Beatwave avec eh bien, cette très jolie chanson qui arrive. Très bonne écoute à tous. Shaibou Shaiba. À tout de suite.

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1: Martin Gibert avec vous, bonjour à tous. Le ministère marocain de l'Intérieur prend des mesures face aux possibles nouvelles tentatives de franchir la frontière de Septa. Dans un communiqué publié aujourd'hui, le ministère précise que les autorités publiques suivent la situation de près. Dans ce cadre, plusieurs personnes ont été interpellées, soupçonnées d'incitation. Ces opérations sont générales et ne concernent pas de date particulière. Le ministère appelle également les autorités espagnoles à accélérer les procédures de retour des mineurs non accompagnés vers leur famille. Au Moyen-Orient, désormais, le détroit d'Ormuz est encore et toujours au cœur des tensions. Donald Trump assure que les États-Unis ont un contrôle total sur le passage maritime et qu'il compte bien le garder. Sur son réseau social Truth Social, le président américain qualifie le blocus naval de mur d'acier face auquel l'Iran est impuissant. Toujours dans la région, Israël vient de mener ses premiers bombardements sur Gaza depuis plus d'une semaine. Un mort est recensé dans le nord de l'enclave palestinienne, selon des sources médicales. Dans ce contexte, le président turc Recep Tayyip Erdogan a pris la parole en conférence de presse, affirmant que le but du gouvernement Netanyahou est de rayer la Palestine de l'ordre du jour de l'humanité. En Europe, l'Ukraine a repris 745 km² de son territoire à la Russie depuis le début de l'année. C'est ce que prétend Volodymyr Zelensky cet après-midi.

0: midi. Selon le président ukrainien, 26 villages dont plusieurs dans plusieurs régions ont été repris grâce à des opérations offensives. Sur le terrain, les bombardements se poursuivent de façon presque quotidienne. Un mort est recensé en Russie après une attaque ukrainienne dans l'oblast de Koursk. Bilan similaire à Zaporijja après une attaque russe aujourd'hui. Sur notre continent, le chavirage d'un navire hier au Zimbabwe a fait au moins 44 morts. Dernier bilan publié aujourd'hui par la police locale. Au moins 119 adultes étaient présents lorsque le ferry a chaviré en raison du mauvais temps et des fortes vagues. Le président Emmerson Mnangagwa a déclaré aujourd'hui l'état de catastrophe. 77 personnes ont toutefois été secourues. Je ne sais pas si je vais jouer encore longtemps, c'est ce que partage Lionel Messi dans une lettre destinée à son père décédé samedi dernier. Dans cette lettre d'adieu, le footballeur argentin déclare ne pas être certain de jouer au football encore longtemps. Je ne sais pas ce que je vais faire sans toi, je ne sais pas comment continuer, a-t-il déclaré. En faisant référence à la Coupe du Monde, Lionel Messi a ajouté qu'il aurait aimé l'amener à son père mais que ses jambes ne suivaient plus. Et on le rappelle pour les fans d'astronomie, c'est aujourd'hui qu'a lieu l'éclipse quasi totale. La Lune passera devant le Soleil, masquant presque intégralement ce dernier. Et c'est en Espagne que ce phénomène sera le plus observable, mais le spectacle sera également au rendez-vous ici au Maroc. L'éclipse devrait débuter vers 18h45 et se terminer vers 20h30 en fonction des villes. Et bien sûr, il ne faut surtout pas regarder l'éclipse à l'œil nu. Des lunettes spéciales sont absolument nécessaires. C'est la fin de cette synthèse. Merci de l'avoir suivi. Tout de suite, retrouvez Amna dans On Fusionne.
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1: Restez avec nous sur Média et bienvenue à vous si vous venez de nous rejoindre. Deuxième partie de On Fusionne, tout de suite euphorique avec cette magnifique reprise de Aïcha Les Swaken à l'honneur. Et juste après, Badr Sabri avec Moulay Abdallah, Omari et Salah Fafa. Très bonne écoute à tous et à tout de suite sur Média.

Zeynep avec Lil T. Anna, merci d'avoir été avec nous sur Média. C'est toujours un plaisir que de vous accompagner pour On Fusionne dans quelques instants à partir de 18h. Bien sûr, retour de l'Hassad. Et sinon, eh bien, juste après, tout de suite, Fahed Ben Shemsi, Hamdou Chia. Je vous laisse découvrir ce superbe son. Très bonne écoute à tous et à demain sans faute.

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1: Bienvenue à toutes et à tous, si vous venez de nous rejoindre sur les ondes de Médias 1 pour ce nouveau numéro du Carrefour de l'Information. Sam avec vos micros et je suis ravie de vous accompagner sur nos ondes pour ce rendez-vous consacré à l'actualité qui démarrera bien sûr avec l'image du jour. Ce sera suivi par l'invité de la rédaction qui est aujourd'hui Vincent Wayer, astronome amateur formé à l'animation de planétarium et ancien collaborateur du professeur Hubert Reeve dans le cadre d'action et de sensibilisation à l'astronomie avec qui nous allons parler de cette éclipse solaire de ce mercredi 12 août. Nous laisserons place ensuite à notre éphéméride du jour qui nous emmène aujourd'hui 73 ans en arrière. Ce sera suivi par notre chronique du Grand Journal. Comme tous les mercredis, nous laisserons place à notre moment écolo. Ce sera suivi par notre chronique d'actualité qui nous emmène aujourd'hui à Dakar et nous conclurons avec le magazine de l'intelligence artificielle. Voilà donc pour le sommaire du jour. Restez avec nous dans quelques instants, notre premier point sur l'actualité. Mais avant ça, un coup d'œil sur la météo de demain. En Afrique de l'Ouest, prévoir 28 degrés à Abidjan, 29 degrés à Lagos, 33 degrés à Dakar avec un temps pluvieux, 31 degrés à Bamako, 27 degrés à Conakry avec un temps pluvieux également et 33 degrés à Ouagadougou. En Afrique centrale, il fera 33 degrés à Libreville, 27 degrés à Yaoundé, 29 degrés à Douala avec des averses prévues dans les deux capitales. Il fera 33 degrés à N'Djamena avec des orages prévus, 31 degrés à Bangui avec des averses et 31 degrés également à Kinshasa. En Afrique australe et de l'Est, il fera 15 degrés à Johannesburg, 26 degrés à Nairobi et 19 degrés à Addis Abeba.
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3: Martin Gibert avec vous, bonjour à tous. Le ministère marocain de l'Intérieur prend des mesures face aux possibles nouvelles tentatives de franchir la frontière de Septa. Dans un communiqué publié aujourd'hui, le ministère précise que les autorités publiques suivent la situation de près. Dans ce cadre, plusieurs personnes ont été interpellées, soupçonnées d'incitation. Ces opérations sont générales et ne concernent pas de date particulière. Le ministère appelle également les autorités espagnoles à accélérer les procédures de retour des mineurs non accompagnés vers leur famille. Maroc toujours et la tension qui monte pour les Lions de l'Atlas à quelques heures maintenant du coup d'envoi de la demi-finale de la CAN. Elles font face au Cameroun et peuvent donc décrocher leur billet pour la finale pour la troisième fois consécutive. Coup d'envoi à 20h au stade Moulay El Hassan et l'autre demi-finale opposera l'Algérie au Malawi à 18h. Au Moyen-Orient, le détroit d'Ormuz est encore et toujours au cœur des tensions. Donald Trump assure que les États-Unis ont un contrôle total sur le passage maritime et qu'il compte bien le garder. Sur son réseau social Truth Social, le président américain qualifie le blocus naval de mur d'acier face auquel l'Iran est impuissant. Toujours dans la région, 26 pays dont la France, le Canada et le Royaume-Uni condamnent Téhéran pour les exécutions de manifestants.

0: Des exécutions qui se poursuivent, tout comme le recours à la peine de mort. Selon la déclaration conjointe, ces mises à mort servent à faire taire les dissidents et punir les personnes exerçant leurs droits fondamentaux. La semaine dernière, l'ONU a mis en garde contre la hausse des condamnations à mort en Iran, avec 56 personnes exécutées depuis les manifestations de début d'année. Israël poursuit ses frappes sur le Liban. La ville de Mansourim, dans la Casa de Tir, a été bombardée à plusieurs reprises aujourd'hui, trois fois en l'espace de 30 minutes, selon nos confrères de l'Orient Le Jour. La ville est largement ciblée ces derniers jours, toujours soumise à un ordre d'évacuation par Tel Aviv. L'armée libanaise assure que ces attaques dans le sud Liban entravent son déploiement dans la zone, ainsi que le retour des habitants. En Amérique du Sud, trois jours de deuil décrétés en Colombie après le séisme survenu lundi dernier. Un tremblement de terre de magnitude 7,4 et qui a fait au moins 216 morts selon le dernier bilan des autorités, ainsi que des milliers de blessés. Les recherches de survivants se poursuivent encore, en particulier dans l'ouest du pays. Et on le rappelle, le Maroc aura le privilège d'observer une éclipse quasi totale ce soir. La lune passera devant le soleil à partir de 18h45. Un phénomène qu'il ne faut surtout pas observer à l'œil nu, puisque la pupille de nos yeux ne se fermera pas pour nous protéger de la lumière du soleil en raison de l'obscurité. Mais cette lumière sera bien présente avec le disque solaire visible et qui peut donc provoquer des brûlures aux yeux. Des lunettes spéciales trouvables en pharmacie et chez les opticiens sont donc indispensable. C'est la fin de cette synthèse. Merci de l'avoir suivi. Tout de suite, c'est Culture Vibes.
1: Bienvenue si vous venez de nous rejoindre sur les ondes de Média. Le carrefour de l'information commence dans quelques instants avec notre image du jour. Une image du jour qui viendra juste après cette petite pause musicale.

0: Et démarrons tout de suite ce carrefour de l'information en compagnie de Mélanie Pinto avec l'image du jour.
1: Il s'appelait Anas Sharif, Mohamed Krekay, Ibrahim Zaher, Mohamed Noufal et Mohamed Aliwa. Ils étaient journalistes et caméramans dans la bande de Gaza. Ils faisaient leur métier, rendre compte de la réalité du terrain et de la guerre sur le territoire palestinien au lendemain des attaques du 7 octobre 2023. La foudre israélienne s'est abattue, bombardant à tout va et ciblant particulièrement depuis le début des professionnels de l'information. C'est justement ce qui s'est passé ce 10 août 2025. Israël cible la tente des journalistes d'Al Jazeera, une tente de fortune plantée en face de l'hôpital Al-Shifa à Gazaville. Une frappe ciblée et délibérée. L'armée

0: cette année même. Reporters sans frontières a dénoncé dans un email à l'agence France Presse le meurtre de Mohamed Ouacha, qui, rappelle l'ONG, est le deuxième journaliste tué par l'armée israélienne depuis le début du cessez-le-feu. Après Amal El-Shamali, journaliste indépendante, tuée par un drone le 9 mars de 2026. À Gaza, les reporters sont aux yeux de Tel Aviv soit des alliés du Hamas, et donc des cibles à éliminer, soit des ennemis et sont empêchés d'exercer ou interdits d'entrer dans l'enclave exsangue pour justement rendre compte de ce qui s'y passe et de l'apocalyptique réalité. Nous assistons à un blocus médiatique sans précédent dans l'histoire du journalisme. Seules de rares visites de quelques heures sous escorte militaire stricte ont été tolérées par une poignée de reporters, une pratique encore une fois dénoncée par la profession comme ne garantissant pas l'indépendance éditoriale. Au total, plus de 350 journalistes et professionnels des médias ont été tués dans la bande de Gaza par l'armée israélienne depuis le début du conflit en octobre 2023, selon les organisations de défense de la presse. Israël tue aussi des journalistes au Liban. Amal Khalil, reporter pour le quotidien Al-Akhbar, a été tué le 22 avril 2026 par une frappe de l'armée israélienne à Al-Tiri, dans le sud du Liban. Tel Aviv bâillonne, intimide et extermine un droit essentiel de toute l'humanité, celui d'informer et d'être informé.
1: Et restez avec nous surtout sur les ondes de Média 1 dans quelques instants, notre prochain rendez-vous, l'invité de la rédaction. Mais avant cela, nous allons écouter ce très joli titre et nous nous retrouvons juste après.

0: Le carrefour de l'information continue tout de suite avec notre invité de la rédaction qui est aujourd'hui Vincent Wayer, astronome amateur formé à l'animation de planétarium et ancien collaborateur du professeur Hubert Rive dans le cadre d'actions de sensibilisation de l'astronomie. Et avec lui, nous allons donc parler de cette éclipse solaire qui aura lieu ce mercredi 12 août. Il est au micro de Soukaina Aziz.
1: Eh bien, on va en parler plus en détail avec notre invité de la

0: La mi-journée, aujourd'hui nous sommes avec Vincent Houillet, astronome amateur formé à l'animation de planétarium et ancien collaborateur du professeur Hubert Reeves dans le cadre d'actions de sensibilisation à l'astronomie. Vincent Houillet, bonjour.
1: Oui, bonjour.
0: Alors, pouvez-vous nous rappeler ce qu'est une éclipse solaire ?
1: Alors, une éclipse solaire, c'est en fait le fait que la Lune passe entre le Soleil et la Terre. Et les trois axes sont parfaitement alignés. Donc, alors évidemment, une éclipse solaire, c'est une petite bande qui passe sur la Terre, qui fait entre 100 et 270 kilomètres pour la totalité. Mmh. Et pour les autres personnes, ils ne voient l'éclipse que de manière partielle.
0: Alors, expliquez-nous pourquoi ce phénomène est rare.
1: Alors, il est rare. Il revient à peu près deux fois par an. Il y a deux éclipses solaires environ par an et deux éclipses lunaires par an. Alors, pourquoi il n'y en a que deux, deux, alors que chaque fois que la Lune passe entre le Soleil et la Terre, on devrait avoir une éclipse? Eh bien, tout simplement, les orbites de la Lune et de la Terre ne sont pas alignées tout à fait. Il y a une différence de 5 degrés. Donc, pour avoir une éclipse totale, eh bien, ça ne peut être que deux fois dans l'année.
0: Voilà. Alors, pourquoi observer cette éclipse est si important pour les scientifiques? Qu'est-ce que ça apporte à la recherche?
1: Alors, au niveau de la recherche, c'est en fait très, très important pour voir la fameuse couronne solaire. Mmh. La couronne solaire, c'est l'atmosphère extérieure du Soleil, qui est très, très étendue. On ne peut pas la voir lorsque le Soleil est visible. Mmh. Elle n'est visible que pendant une éclipse solaire. Et l'éclipse solaire ne dure pas très longtemps, quand elle est au niveau de la totalité, bien sûr.
0: Est-ce que justement... Est-ce que justement cette couronne du Soleil va être particulièrement observée justement à partir d'aujourd'hui, ce soir?
1: Alors, elle sera observable en Espagne. Mmh. Mais nous allons voir un très très beau spectacle parce qu'à partir donc de 18h44, le Soleil va commencer à être relié par la Lune, par l'ombre de la Lune. Et au maximum, autour de 19h40, par exemple à Tanger, eh bien, on ne verra qu'un tout petit croissant. Mmh. Alors, on ne pourra pas voir la couronne solaire parce qu'on n'est pas dans la zone de totalité. Pour cela, il faut aller en Espagne.
0: Alors, justement, quel est le meilleur endroit pour observer ce genre de phénomène?
1: Alors, le meilleur endroit pour cette éclipse, eh bien, comme elle se passe juste avant le coucher du soleil, il faut avoir un horizon très dégagé, d'autant qu'elle va être, le soleil va être très bas. Donc, c'est valable pour toutes les villes du Maroc. Alors, je signale d'ailleurs qu'il y a une dizaine d'associations marocaines qui vont organiser des rencontres avec le public. Mmh. Hein, ils font partie d'une association qui s'appelle NOC Maroc, qui est rattachée à l'Union Astronomique Internationale. Et il faut se rapprocher de ces associations.
0: Alors, justement, vous organisez aussi un rassemblement pour observer cette éclipse ici à Tanger.
1: Oui, tout à fait. Donc on va organiser cela au niveau du Cap Spartel. C'est très très dégagé dans un hôtel. Alors la chance, c'est que on a une vue splendide. Aujourd'hui, il y a un très très beau temps. Il n'y a pas de nuages, il n'y a pas de vent. C'est vraiment l'idéal.
0: Alors quels sont les conseils à suivre pour observer correctement cette éclipse?
1: Alors très très important, si on n'a pas de lunettes solaires de protection de qualité, il ne faut pas regarder du tout le soleil, parce que si on se fixe le soleil, eh bien on va se brûler la rétine. Il faut savoir qu'en 99 en France, il y a 1000 personnes qui ont eu des très très sérieux problèmes aux yeux. Donc pas du tout d'observation directe du soleil. Derrière un instrument, même chose, il faut avoir un filtre solaire très spécial. Donc pas question. Donc alors, pendant notre observation ce soir, on va avoir des ateliers. On peut utiliser ce qu'on appelle un sténopé. C'est un appareil très, très simple. On fait un trou dans une boîte de chaussures, on met un calque et on peut voir le soleil avec cet instrument. Si, par exemple, on n'a pas du tout trouvé de lunettes, on peut se fabriquer ça en un petit quart d'heure. On fait un petit trou d'un côté, on met un calque de l'autre, on regarde le soleil et on voit le croissant, le soleil qui est grignoter. Voilà. Ça, c'est une chose. Alors, nous avons la chance à Tanger. Nous pourrons observer en même temps avec des jumelles de professionnels de grosse qualité avec un filtre solaire et puis un télescope qu'on utilisera en projection.
0: Alors, ce qu'on va remarquer dans ce phénomène-là, c'est que, bien sûr, cet après-midi, plutôt ce soir, il y aura bien sûr l'éclipse solaire. Il va y avoir aussi une pluie d'étoiles filantes. Est-ce que ces deux phénomènes sont liés ?
1: Non, pas du tout. Mm-hmm. Mais alors, on a une chance extraordinaire cette année parce qu'on appelle ça la nuit des étoiles filantes. Mm-hmm. Elle se reproduit chaque année. En fait, dans la rotation autour du Soleil, régulièrement, la Terre rencontre des débris d'une comète et à chaque fois qu'un petit débris frappe l'atmosphère, ça provoque une étoile, ce qu'on appelle une étoile filante. Alors aujourd'hui, c'est exceptionnel. Pourquoi ? Parce que la Lune est en nouvelle Lune, elle n'est pas visible du tout. Donc la nuit sera toute noire. Ça sera valable pour ce soir et pour demain.
0: Alors, vous l'avez dit, ce phénomène d'éclipse est plutôt rare. Est-ce qu'on a déjà des prédictions pour l'année prochaine ? Est-ce qu'on s'attend à une nouvelle éclipse par hasard ?
1: Alors, on a une chance extraordinaire au Maroc. L'année prochaine, c'est l'éclipse du siècle. Mmh. C'est-à-dire, c'est l'éclipse qui va durer le plus longtemps. Elle va durer 6 minutes 30 en Égypte, mais à Tanger, c'est la première ville du Maroc qui va être touchée. Je peux vous dire que le monde entier va venir à Tanger. Elle va durer 4 minutes 50. Et elle est très exceptionnelle. Et en plus, il faudra. C'est très rare parce qu'il faudra attendre 26 ans pour revoir une éclipse totale au Maroc. Vous voyez la différence.
0: Est-ce que vous pouvez nous expliquer pourquoi elle sera plus longue que, par exemple, par rapport à celle de ce soir ?
1: Oui, alors. Celle de ce soir, elle va durer 1 minute 48 en Espagne. Alors, pourquoi elle est beaucoup plus longue ? Eh bien, tout simplement, c'est la position des astres dans le ciel, entre eux. Lorsque la Lune est proche de la Terre, parce que vous savez que l'orbite de la Lune et l'orbite du Soleil, ce n'est pas un cercle, c'est une ellipse. Comme un ballon de rugby. Mmh. Et il y a une position où l'on est proche, une position où on est plus loin. Alors, l'année prochaine, la Lune sera très proche, beaucoup plus proche de la Terre. Par contre, le Soleil sera beaucoup plus loin. Mmh. Ce qui fait que la Lune va complètement recouvrir le Soleil de manière importante et l'éclipse va durer longtemps. Voilà l'explication.
0: Merci beaucoup d'avoir été en notre compagnie et de nous avoir expliqué ce qu'on va attendre ce soir de cette éclipse solaire. Merci.
1: Merci beaucoup.

0: Bonsoir, bonsoir à toutes et à tous. C'est l'avant-dernière marche avant le sacre continental. Coupe d'Afrique des Nations féminines, demi-finale. Le Maroc affronte le Cameroun. On en parle dans quelques secondes avec notre journaliste sportif. Le Maroc qui annonce avoir considérablement renforcé son contrôle à la frontière de la ville de Sebta avec des renforts prévus pour rester sur la durée. En parallèle, le Royaume appelle l'Espagne à davantage de coopération, notamment sur le retour des mineurs non accompagnés de l'enclave occupée. Explication à suivre. La peine de mort pourrait disparaître du Liban. C'est un projet de loi discuté hier au Parlement du pays du Cèdre et un exemple à suivre selon les ONG abolitionnistes. Analyse à suivre. La Coupe d'Afrique des Nations féminines au Maroc continue. Bonjour Mohamed Amimi.
1: Bonjour Constantin.
0: Les Lions de l'Atlas visent ce soir une place en finale. Elles affrontent le Cameroun dans le dernier carré.
1: Exactement, c'est une étape cruciale pour les Marocaines qui visent une troisième finale de leur palmarès. Cette fois, l'obstacle est camerounais. Les Lions indomptables veulent poursuivre leur rêve de premier sacre continental, tout comme les Marocaines. Le Maroc justement s'appuie sur sa force collective depuis le début de la compétition et sur surtout les qualités techniques de ses joueuses capables de créer la différence, comme l'attaquante Rizlane Chebec. Les Lions de l'Atlas pourront également compter sur leur solidité défensive menée par l'incontournable Nisrine Shed, qui affirme que les joueuses marocaines sont prêtes à relever le défi. On l'écoute.
2: Comme tous les autres matchs, on l'a préparé avec sérieux, avec envie et on

0: prend ce match pas à la légère non plus, mais comme les autres matchs, sinon il n'y a aucune pression à se mettre en plus, si ce n'est que la gagne, et Inch'Allah, c'est ce qu'on va faire, on va tout donner pour gagner. Merci aux supporters de venir à chaque match, c'est très important pour nous. On espère voir encore beaucoup demain soir, Inch'Allah, pour un grand match et continuer à être derrière nous, c'est très important pour nous.
1: Voilà Nisrin Chad, défenseur de la sélection marocaine. En face, le Cameroun arrive lancé dans cette phase de la compétition, invaincu en phase de groupe. Les Camerounaises ont surtout frappé un grand coup en quart de finale en éliminant le Nigeria, tenant du titre sur le score de 1-0, élue meilleure joueuse lors de cette rencontre. Mikaïli Bihina a tenu à saluer l'accueil chaleureux des Marocains. Pour elle, la sélection marocaine reste l'une des meilleures équipes de cette CAN. On l'écoute.
2: Nous remercions le Maroc pour l'accueil et tout se passe bien. Le public marocain nous soutient aussi beaucoup. Nous sommes vraiment reconnaissants. Prochain match contre le Maroc, je pense que nous avons en face de nous une équipe vraiment au top et nous allons continuer à travailler pour donner le meilleur de nos prochains matchs.
1: Voilà, c'était Mikaïli Bihina, l'attaquante camerounaise. Sur le papier, les Lions de l'Atlas restent favorites évidemment, mais devront conserver leur maîtrise face à des Camerounaises capables de créer la surprise. Analyse de Guy Etom, journaliste camerounais.
3: Donc cette demi-finale, il y a le Maroc, un grand Maroc, je dois l'avouer. Un Maroc qui, avec le Cameroun, sont les deux seules équipes invaincues de tout le tournoi. Donc ce sera un match difficile, ce sera un match difficile. Avantage, il faut le dire, il faut être honnête, avantage aux Marocaines qui sont devant le public, sur leur stade, qui, à l'observation, ont une meilleure disposition technique. Les Marocaines, je vais l'avouer, de ce que j'ai vu depuis le début de la compétition, sont meilleures techniquement et même tactiquement que le Cameroun.
1: Voilà, c'était l'analyse de Guy Etom, journaliste camerounais. Le premier objectif de cette CAN a été atteint, la qualification pour le mondial après la victoire en quart de finale face à l'Afrique du Sud pour les Marocains. Les Lions de l'Atlas abordent donc le dernier carré avec la volonté de prolonger une aventure jusque-là parfaitement maîtrisée.
4: Alors, comment les joueuses marocaines doivent aborder cette rencontre face à des Camerounaises connues pour être très coriaces dans leur jeu?
1: Il faudra, Constantin, donc éviter de se précipiter, surtout de ne pas offrir d'espace à des attaquante camerounaise capable de profiter de la moindre hésitation dans ce genre de rendez-vous. Une perte de balle mal négociée ou un moment d'inattention peut suffire à changer complètement la physionomie d'un match. Ce duel promet une véritable bataille tactique entre deux équipes qui ont leurs arguments et qui rêvent du même objectif pour faire tomber les Lions indomptables. Les Marocains devront afficher leur meilleur visage solide derrière, juste dans leur choix et surtout clinique lorsqu'une occasion se présentera. Le coup d'envoi de cette rencontre Maroc et Cameroun, c'est à partir de 21h. Le match aura lieu au stade Moulay El Hassan de Rabat.
4: Et en face dans le tableau, la première demi-finale met aux prises le Malawi et l'Algérie au stade olympique de Rabat.
1: Et il faut rappeler d'abord que le Malawi mène 1-0 contre cette équipe algérienne. Il s'agit évidemment d'une grande première pour ces deux nations qui ne sont jamais rencontrées dans l'histoire de la compétition. Le Malawi vit un parcours de rêve pour sa toute première participation. Les Malawites sont devenus la première équipe débutante depuis le Zimbabwe en 2000 à se hisser jusqu'aux demi-finales. En face, l'Algérie aborde également cette rencontre avec le plein de confiance. Les Fennecs disputent leur toute première demi-finale de CAN féminine obtenue après une rencontre spectaculaire. Une remontada donc des Fennecs face à la Côte d'Ivoire en quart de finale où ils étaient pourtant menés avant de s'imposer 2-1. Les deux sélections se sont également qualifiées pour leur toute première Coupe du Monde féminine et on fait le rappel évidemment 1-0 pour le Malawi contre l'Algérie. Allez, on termine par cette super coupe d'Europe évidemment avec le Paris Saint-Germain qui lance officiellement sa saison ce mercredi avec la super coupe d'Europe. Double vainqueur de la Ligue des Champions, le club parisien affronte Aston Villa tenant du titre de la Ligue Europa à la Red Bull Arena de Salzbourg en Autriche. Quel est l'objectif de cette saison pour les Parisiens? Le capitaine Marquinhos nous répond.
5: Le titre, il reste dans le passé, il fait l'histoire, c'est de continuer à gagner. Et marquer son nom dans l'histoire, c'est de continuer à mettre son nom sous le titre. Et je pense que c'est ça qui est le message. Le message, il est très clair pour nous cette saison. Et même si on a beaucoup gagné ces dernières années, on va continuer à aller chercher des titres parce que c'est ça qui est la mentalité de PSG de plus en plus.
1: Voilà, c'était le capitaine du club parisien Marquinhos pour ce match de la Super Coupe d'Europe qui oppose donc à partir de 20h le Paris Saint-Germain à évidemment Aston Villa.
4: Merci Mohamed Amemi. On rappelle que la finale de la CAN dont on parlait à l'instant aura lieu dimanche

0: 16 août à 19h. Le Maroc ne veut pas que la vague de migration vers Ceuta se reproduise. Le ministère marocain de l'Intérieur annonce des mesures préventives face aux appels pour le 15 août. Des appels sur les réseaux sociaux qui incitent à recommencer les départs vers Ceuta et Melilla ce jour-là. Dans une déclaration à la presse aujourd'hui, le porte-parole du ministère appelle les autorités espagnoles à agir également. Martin Gibert.
1: Un système de veille en continu. C'est ainsi que le porte-parole du ministère de l'Intérieur définit les mesures prises pour éviter de nouvelles traversées illégales. Les appels sur les réseaux sociaux pour le 15 août sont bien évoqués, mais ces mesures sont générales et ne visent aucune date. Et dans ce cadre, plusieurs individus ont d'ailleurs été interpellés. Ils sont soupçonnés d'incitation et sont désormais soumis à une procédure d'enquête. Rachid El Khalfi appelle également chacun à faire preuve de vigilance et de responsabilité, à ne pas suivre ces appels sur les réseaux sociaux. Cette situation met aussi à l'épreuve les relations entre Madrid et Rabat. Le ministère demande donc aux autorités espagnoles d'accélérer le retour des mineurs non accompagnés dans la ville de Ceuta auprès de leur famille au Maroc. Des retours qui passent par une simplification des procédures judiciaires. Rabat rappelle l'importance de la coopération face aux défis liés à l'immigration qui constituent une responsabilité partagée tout en saluant les résultats du mécanisme de retour immédiat. Enfin, le ministère marocain assure qu'il continuera de s'acquitter de ses obligations dans sa lutte contre l'immigration irrégulière et les réseaux de trafic d'êtres humains.
0: Les explications de Martin Gibert. Dans l'actualité, au Liban, le gouvernement aujourd'hui a voté pour une amnistie générale, une première depuis 1991, qui concerne des milliers de condamnés, détenus ou personnes encore recherchées de diverses communautés. Hier, au Liban, toujours, c'était la peine de mort qui était visée par un projet de loi du Parlement, un tournant historique vers l'abolition de la peine de mort qui était saluée par les Nations Unies et un exemple à suivre, selon Aurélie Placet, directrice de la Coalition mondiale contre la peine de mort. Écoutez son raisonnement.
2: Le Liban a ouvert une brèche dans ces pays, de l'Afrique du Nord et de l'Afrique plus largement, où des moratoires sur l'application de la peine de mort sont en place depuis des dizaines d'années. C'était le cas au Liban. Et enfin, un de ces pays amène l'abolition en droit, et donc suite à ce moratoire de dizaines d'années. D'autres pays comme le Maroc, par exemple, mais aussi la Tunisie, l'Algérie, pour ne citer qu'eux, ont une histoire un peu similaire en termes de peine de mort, avec de nombreuses années, des dizaines d'années sans exécution et un nombre assez limité de condamnations à mort. Dans nombre de ces pays, la société civile, comme au Liban, est très impliquée, très active, mène des campagnes de longue date pour parvenir à l'abolition. On sent un changement dans les volontés des dirigeants de ces pays d'avancer vers l'abolition.
0: Aurélie Placet, directrice de la Coalition mondiale contre la peine de mort, au micro d'Arnaud Dalmas. Et on rappelle que la peine capitale dans la région reste monnaie courante. L'an dernier, l'ONG Amnesty a enregistré en Iran, en Arabie Saoudite et au Yémen 2566 exécutions. Et cette actualité plus légère, enfin, c'est un phénomène très rare qui se produit aujourd'hui dans le ciel. Dès 18h44 au Maroc, un alignement de la Terre, de la Lune et du Soleil. Le pic de l'éclipse sera atteint vers 19h40. C'est là où le disque solaire sera caché à plus de 90%. L'important, bien sûr, est de ne surtout pas le regarder avec vos yeux nus. Ça peut être très dangereux. Il faut pour ça des lunettes adaptées. C'est la fin de cette édition. Merci de votre écoute. Belle soirée sur Média 1.

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4: Et on va prendre maintenant la direction du Kazakhstan avec l'éphéméride du jour. En effet, il y a 73 ans, jour pour jour, aux confins du Kazakhstan, l'URSS crée un millefeuille atomique, la bombe H. L'éphéméride du jour est signée Mehdi Jaziri.
5: Nous sommes le 12 août 2026 et il y a 73 ans, 26 663 jours, le 12 août 1953, dans les steppes désertiques du Kazakhstan, une lumière plus brillante que le soleil déchire le ciel au-dessus d'un site nucléaire. L'URSS vient de faire exploser sa première bombe à hydrogène, la RDS-6S. Le monopole américain sur l'arme thermonucléaire est révolu. Quatre ans plus tôt, en 1949, les Soviétiques testaient leur toute première bombe A, une copie conforme de celle des Américains obtenue grâce à un espionnage efficace au cœur du projet Manhattan. Cette fois, en 1953, c'est différent. La RDS-6S

0: n'est plus le fruit d'un vol, mais une création originale, pensée par un jeune physicien de 32 ans, Andrei Sakharov. Il crée ce qu'il appelle la couche feuilletée. Autour du cœur de la bombe, on empile des couches successives de détérium et d'uranium, une sorte de millefeuille radioactif. Un petit détail technique qui change tout. Contrairement à la première bombe H américaine, aussi grosse qu'une maison et totalement intransportable, celle des Soviétiques tient dans un avion. L'URSS vient de créer, sans crier trop fort, la première bombe H réellement utilisable en cas de guerre. Parlons un peu du décor de ce test. Le polygone de Semipalatinsk n'était pas un simple terrain vague. On y avait construit une ville entière avec plus de 300 structures et bâtiments différents, uniquement destinés à être pulvérisés pour mesurer en quelque sorte grandeur nature les effets de l'explosion sur des habitations, des ponts et du bétail. Et puis l'ironie du sort, Sakharov, l'un des pères de l'arme la plus destructrice de l'URSS, deviendra quelques années plus tard l'un des dissidents les plus célèbres du régime soviétique, défenseur des droits de l'homme et du désarmement nucléaire. En 1975, il reçoit le prix Nobel de la paix. L'homme qui avait ravivé l'armement soviétique finira par combattre toute sa vie de l'intérieur, une machine qu'il avait lui-même créée.
1: Vous êtes à l'écoute de Midi 1 avant le point d'actualité de 19h, place à la météo. En Afrique de l'Ouest, prévoir 28 degrés à Abidjan, 29 degrés à Lagos, 33 degrés à Dakar avec un temps pluvieux, 31 degrés à Bamako, 27 degrés à Conakry avec un temps pluvieux également et 33 degrés à Ouagadougou. En Afrique centrale, il fera 33 degrés à Libreville, 27 degrés à Yaoundé, 29 degrés à Douala avec des averses prévues dans les deux capitales. Il fera 33 degrés à N'Djamena avec des orages prévus, 31 degrés à Bangui avec des averses et 31 degrés également à Kinshasa. En Afrique australe et de l'Est, il fera 15 degrés à Johannesburg, 26 degrés à Nairobi et 19 degrés à Addis Abeba.
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3: Bonsoir, bonsoir à toutes et à tous. C'est l'avant-dernière marche avant le sacre continental. Coupe d'Afrique des Nations féminines, demi-finale. Le Maroc affronte le Cameroun. On en parle dans quelques secondes avec notre journaliste sportif. Le Maroc qui annonce avoir considérablement renforcé son contrôle à la frontière de la ville de Septa avec des renforts prévus pour rester sur la durée. En parallèle, le royaume appelle l'Espagne à davantage de coopération, notamment sur le retour des mineurs non accompagnés de l'enclave occupée. Explication à suivre. La peine de mort pourrait disparaître du Liban. C'est un projet de loi discuté hier au Parlement du pays du Cèdre et un exemple à suivre selon les ONG abolitionnistes. Analyse à suivre. La Coupe d'Afrique des Nations féminines au Maroc continue. Bonjour Mohamed Amimi.
4: Bonjour Constantin.
3: Les Lions de l'Atlas visent ce soir une place en finale. Elles affrontent le Cameroun dans le dernier carré.
4: Exactement, c'est une étape cruciale pour les Marocaines qui visent une troisième finale de leur palmarès. Cette fois, l'obstacle est camerounais. Les Lions indomptables veulent poursuivre leur rêve de premier sacre continental, tout comme les Marocaines. Le Maroc, justement, s'appuie sur sa force collective depuis le début de la compétition et sur surtout les qualités techniques de ses joueuses capables de créer la différence, comme l'attaquante Rizlan Chebbek. Les Lions de l'Atlas pourront également compter sur leur solidité défensive menée par l'incontournable Nisrine Shed, qui affirme que les joueuses marocaines sont prêtes à relever le défi. On l'écoute.
5: Comme tous les autres matchs, on l'a préparé avec sérieux, avec envie, et on prend ce match pas à la légère non plus, mais comme les autres matchs, sinon il n'y a aucune pression à se mettre en plus, si ce n'est que la gagne, et Inch'Allah, c'est ce qu'on va faire, on va tout donner pour gagner. Merci aux supporters de venir à chaque match, c'est très important pour nous. On espère voir encore beaucoup demain soir, Inch'Allah, pour un grand match et continuer à être derrière nous, c'est très important pour nous.
4: Voilà Nisrine Chad, défenseur de la sélection marocaine. En face, le Cameroun arrive lancé dans cette phase de la compétition, invaincu en phase de groupe. Les Camerounaises ont surtout frappé un grand coup en quart de finale en éliminant le Nigeria, tenant du titre sur le score de 1-0, élue meilleure joueuse lors de cette rencontre. Mikaïli Bihina a tenu à saluer l'accueil chaleureux des Marocains. Pour elle, la sélection marocaine reste l'une des meilleures équipes de cette CAN. On l'écoute.
6: Nous remercions le Maroc pour l'accueil. Et tout se passe bien, le public marocain nous soutient aussi beaucoup. Nous sommes vraiment reconnaissants. Prochain match contre le Maroc, je pense que nous avons en face de nous une équipe vraiment au top. Et nous allons continuer à travailler pour donner le meilleur de nos prochains matchs.
4: Voilà, c'était Mikaeli Bina, l'attaquante camerounaise. Sur le papier, les Lions de l'Atlas restent favorites évidemment, mais devront conserver leur maîtrise face à des Camerounaises capables de créer la surprise. Analyse de Guy Etom, journaliste camerounais.
7: Donc cette demi-finale, il y a le Maroc, un grand Maroc, je dois l'avouer, un Maroc qui, avec le Cameroun, sont les deux seules équipes invaincues de tout le tournoi. Donc ce sera un match difficile, Avantage, il faut le dire, il faut être honnête, avantage aux Marocaines qui sont devant le public, sur leur stade, qui, à l'observation, ont une meilleure disposition technique. Les Marocaines, je vais l'avouer, de ce que j'ai vu depuis le début de la compétition, sont meilleures techniquement et même tactiquement que le Cameroun.
4: Voilà, c'était l'analyse de Guy Etom, journaliste camerounais. Le premier objectif de cette CAN a été atteint, la qualification pour le mondial après la victoire en quart de finale face à l'Afrique du Sud pour les Marocains. Les Lions de l'Atlas abordent donc le dernier carré avec la volonté de prolonger une aventure jusque-là parfaitement maîtrisée.
3: Alors, comment les joueuses marocaines doivent aborder cette rencontre face à des Camerounaises connues pour être très coriaces dans leur jeu?
4: Il faudra, Constantin, donc éviter de se précipiter, surtout de ne pas offrir d'espace à des attaquante camerounaise capable de profiter de la moindre hésitation dans ce genre de rendez-vous. Une perte de balle mal négociée ou un moment d'inattention peut suffire à changer complètement la physionomie d'un match. Ce duel promet une véritable bataille tactique entre deux équipes qui ont leurs arguments et qui rêvent du même objectif. Pour faire tomber les Lions indomptables, les Marocains devront afficher leur meilleur visage, solide derrière, juste dans leur choix et surtout clinique lorsqu'une occasion se présentera. Le coup d'envoi de cette rencontre Maroc et Cameroun, c'est à partir de 21h. Le match aura lieu au stade Moulay El Hassan de Rabat.
3: Et en face dans le tableau, la première demi-finale met aux prises le Malawi et l'Algérie au stade olympique de Rabat.
4: Et il faut rappeler d'abord que le Malawi mène 1-0 contre cette équipe algérienne. Il s'agit évidemment d'une grande première pour ces deux nations qui ne sont jamais rencontrées dans l'histoire de la compétition. Le Malawi vit un parcours de rêve pour sa toute première participation. Les Malawites sont devenus la première équipe débutante depuis le Zimbabwe en 2000 à se hisser jusqu'aux demi-finales. En face, l'Algérie aborde également cette rencontre avec le plein de confiance. Les Fennec disputent leur toute première demi-finale de CAN féminine, obtenue après une rencontre spectaculaire, une remontada donc des Fennec face à la Côte d'Ivoire en quart de finale où ils étaient pourtant menés avant de s'imposer 2-1. Les deux sélections se sont également qualifiées pour leur toute première Coupe du Monde féminine et on fait le rappel évidemment, 1-0 pour le Malawi contre l'Algérie. Allez, on termine par cette super coupe d'Europe évidemment avec le Paris Saint-Germain qui lance officiellement sa saison ce mercredi avec la super coupe d'Europe. Double vainqueur de la Ligue des Champions, le club parisien affronte Aston Villa tenant du titre de la Ligue Europa à la Red Bull Arena de Salzbourg en Autriche. Quel est l'objectif de cette saison pour les Parisiens? Le capitaine Marquinhos nous répond.
8: Titre, il reste dans le passé, il fait l'histoire, c'est de continuer à gagner. Et marquer son nom dans l'histoire, c'est de continuer à mettre son nom sous les titres. Et je pense que c'est ça qui est le message. Le message, il est très clair pour nous cette saison. Et même si on a beaucoup gagné ces dernières années, on va continuer à aller chercher des titres parce que c'est ça qui est la mentalité de PSG de plus en plus.
4: Voilà, c'était le capitaine du club parisien Marquinhos pour ce match de la Super Coupe d'Europe qui oppose donc à partir de 20h le Paris Saint-Germain à évidemment Aston Villa.
3: Merci Mohamed Amemi. On rappelle que la finale de la CAN dont on parlait à l'instant aura lieu dimanche 16 août à 19h. Le Maroc ne veut pas que la vague de migration vers Septa se reproduise. Le ministère marocain de l'Intérieur annonce des mesures préventives face aux appels pour le 15 août. Des appels sur les réseaux sociaux qui incitent à recommencer les départs vers Septa et Melilla ce jour-là. Dans une déclaration à la presse aujourd'hui, le porte-parole du ministère appelle les autorités espagnoles à agir également. Martin Gibert.
9: Un système de veille en continu. C'est ainsi que le porte-parole du ministère de l'Intérieur définit les mesures prises pour éviter de nouvelles traversées illégales. Les appels sur les réseaux sociaux pour le 15 août sont bien évoqués, mais ces mesures sont générales et ne visent aucune date. Et dans ce cadre, plusieurs individus ont d'ailleurs été interpellés. Ils sont soupçonnés d'incitation et sont désormais soumis à une procédure d'enquête. Rachid El Khalfi appelle également chacun à faire preuve de vigilance et de responsabilité, à ne pas suivre ces appels sur les réseaux sociaux. Cette situation met aussi à l'épreuve les relations entre Madrid et Rabat. Le ministère demande donc aux autorités espagnoles d'accélérer le retour des mineurs non accompagnés dans la ville de Ceuta auprès de leur famille au Maroc. Des retours qui passent par une simplification des procédures judiciaires. Rabat rappelle l'importance de la coopération face aux défis liés à l'immigration qui constituent une responsabilité partagée, tout en saluant les résultats du

0: 1991, qui concerne des milliers de condamnés, détenus ou personnes encore recherchées de diverses communautés. Hier, au Liban, toujours, c'était la peine de mort qui était visée par un projet de loi du Parlement, un tournant historique vers l'abolition de la peine de mort qui était saluée par les Nations Unies et un exemple à suivre, selon Aurélie Placet, directrice de la Coalition mondiale contre la peine de mort. Écoutez son raisonnement.
1: Le Liban a ouvert une brèche dans ces pays, de l'Afrique du Nord et de l'Afrique plus largement, où des moratoires sur l'application de la peine de mort sont en place depuis des dizaines d'années. C'était le cas au Liban. Et enfin, un de ces pays amène l'abolition en droit, et donc suite à ce moratoire de dizaines d'années. D'autres pays comme le Maroc, par exemple, mais aussi la Tunisie, l'Algérie, pour ne citer qu'eux, ont une histoire un peu similaire en termes de peine de mort, avec de nombreuses années, des dizaines d'années sans exécution et un nombre assez limité de condamnations à mort. Dans nombre de ces pays, la société civile, comme au Liban, est très impliquée, très active, mène des campagnes de longue date pour parvenir à l'abolition. On sent un changement dans les volontés des dirigeants de ces pays d'avancer vers l'abolition.
0: Aurélie Placet, directrice de la Coalition mondiale contre la peine de mort, au micro d'Arnaud Dalmas. Et on rappelle que la peine capitale dans la région reste monnaie courante. L'an dernier, l'ONG Amnesty a enregistré en Iran, en Arabie Saoudite et au Yémen 2566 exécutions. Et cette actualité plus légère, enfin, c'est un phénomène très rare qui se produit aujourd'hui dans le ciel. Dès 18h44 au Maroc, un alignement de la Terre, de la Lune et du Soleil. Le pic de l'éclipse sera atteint vers 19h40. C'est là où le disque solaire sera caché à plus de 90%. L'important, bien sûr, est de ne surtout pas le regarder avec vos yeux nus. Ça peut être très dangereux. Il faut pour ça des lunettes adaptées. C'est la fin de cette édition. Merci de votre écoute. Belle soirée sur Média 1.

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1: Et comme tous les mercredis, il est temps pour nous de retrouver Ababacar Tonkara avec son moment écolo.
2: Le moment écolo, c'est votre rendez-vous consacré aux grands enjeux environnementaux. L'année 2026 marque une étape historique. Pour la première fois, les énergies renouvelables sont devenues la première source mondiale de production d'électricité. Pourtant, un paradoxe demeure. D'après les dernières estimations, près de 600 millions d'Africains vivent encore sans accès à l'électricité, soit près de 43% de la population du continent. Comment expliquer qu'au moment où le monde accélère sa transition énergétique, eh bien une grande partie de l'Afrique reste plongée dans l'obscurité? On en parle aujourd'hui avec Ababacar Tonkara. Bonjour Ababacar.
3: Bonjour.
2: La question de l'électricité verte est devenue un grand paradoxe.
3: Oui, c'est l'un des grands paradoxes énergétiques de notre époque. Jamais les investissements mondiaux dans les énergies renouvelables n'ont été aussi importants. Jamais les capacités de production solaire d'ailleurs et éolienne n'ont progressé aussi rapidement. Et pourtant, l'Afrique concentre encore près de 83% de la population mondiale privée d'accès à l'électricité. Ces chiffres montrent que la transition énergétique mondiale ne peut être considérée comme une réussite tant qu'elle ne bénéficie pas à tous.
2: Comment expliquer cette situation alors que le continent possède un immense potentiel énergétique ?
3: Effectivement, l'Afrique possède près de 60% du potentiel solaire mondial, on le sait, mais elle ne représente qu'une faible part des capacités photovoltaïques installées dans le monde. Le continent dispose également d'importantes ressources hydrauliques, éoliennes et géothermiques. Le véritable problème n'est donc pas le manque de ressources naturelles, il réside surtout dans le déficit d'investissement. Les infrastructures insuffisantes, le coût du financement et parfois la difficulté à étendre les réseaux électriques jusque dans les zones rurales.
2: Et quelles sont les conséquences de cette situation sur le développement du continent ?
3: Elles sont considérables. Sans électricité, il devient difficile de conserver les médicaments, de faire fonctionner les écoles, les centres de santé ou les petites entreprises. L'accès à l'énergie conditionne aujourd'hui presque tous les secteurs de développement. Selon la Banque mondiale, plus de 80% des entreprises africaines subissent régulièrement des coupures d'électricité, ce qui freine leur compétitivité et leur croissance. L'énergie est donc bien plus qu'une question technique, c'est un levier de développement économique, d'emploi et de réduction de pauvreté.
2: Les énergies renouvelables peuvent-elles changer cette réalité ?
3: Oui, et c'est probablement la meilleure opportunité pour le continent. Contrairement aux grandes centrales traditionnelles qui nécessitent des réseaux coûteux, les mini-réseaux solaires et les kits photovoltaïques permettent d'électrifier rapidement les villages isolés. Aujourd'hui, par exemple, plusieurs pays comme le Kenya, le Rwanda, le Maroc, le Sénégal ou encore le Ghana investissent massivement dans ces solutions décentralisées. L'objectif est double, améliorer l'accès à l'électricité tout en limitant les émissions de gaz à effet de serre. Autrement dit, l'Afrique peut réussir une transition énergétique différente, plus propre et parfois plus rapide que celle qu'ont connue les pays industrialisés.
2: Ababacar, quel est aujourd'hui le principal défi ?
3: Le défi est celui du financement. Selon les estimations internationales, plusieurs dizaines de milliards de dollars d'investissements supplémentaires seront nécessaires chaque année pour atteindre l'accès universel à l'électricité d'ici 2030. Mais au-delà des financements, il faudra former des techniciens, développer une industrie locale, des équipements et améliorer les réseaux électriques. La transition énergétique ne consiste pas seulement à produire de l'électricité, elle consiste aussi à rendre cette énergie accessible, abordable et durable pour tous.
2: Finalement, Ababacar, quels sont les enseignements à retenir ?

Eh bien, l'énergie est aujourd'hui au cœur du développement durable. L'Afrique possède toutes les ressources nécessaires pour devenir une puissance mondiale des énergies renouvelables. Le véritable défi n'est plus de savoir si cette transition est possible, il est de faire en sorte qu'elle profite d'abord aux populations africaines. Car une transition énergétique réussie est celle qui éclaire les foyers, soutient les entreprises, améliore les services publics et crée de nouvelles opportunités pour toute une génération.

0: Bonsoir à toutes et à tous. Le Maroc annonce avoir renforcé considérablement son contrôle à la frontière à la ville de Septa avec des renforts prévus pour rester sur la durée. En parallèle, le Royaume appelle l'Espagne à davantage de coopération, notamment sur le retour des mineurs non accompagnés de l'enclave occupée. C'est notre ouverture ce soir. Dans l'enclave occupée, la situation des jeunes migrants venus du Maroc reste très compliquée, et surtout pour les filles et femmes, cibles de violences sexuelles ou de harcèlement. Reportage à suivre. En Cisjordanie occupée, encore des attaques et violences de colons israéliens soutenus par l'armée. Ils ciblent des habitants, des bâtiments, mais aussi les animaux. Vous entendrez notre correspondante. Enfin, le soleil a rendez-vous avec la lune, comme dit la chanson. Et c'est maintenant, au-dessus de nos pays et continents, que l'éclipse a lieu. Nous vous expliquerons ce phénomène en fin de journal. Le Maroc ne veut pas que la vague de migration vers Septa se reproduise. Le ministère marocain de l'Intérieur annonce des mesures préventives face aux appels pour le 15 août. Des appels sur les réseaux sociaux qui incitent à recommencer les départs vers Septa et Melilla ce jour-là. Dans une déclaration à la presse, aujourd'hui, le porte-parole du ministère appelle les autorités espagnoles à agir également. Martin Gibert.
1: Un système de veille en continu. C'est ainsi que le porte-parole du ministère de l'Intérieur définit les mesures prises pour éviter de nouvelles traversées illégales. Les appels sur les réseaux sociaux pour le 15 août sont bien évoqués, mais ces mesures sont générales et ne visent aucune date. Et dans ce cadre, plusieurs individus ont d'ailleurs été interpellés. Ils sont soupçonnés d'incitation et sont désormais soumis à une procédure d'enquête. Rachid El Khalfi appelle également chacun à faire preuve de vigilance et de responsabilité, à ne pas suivre ces appels sur les réseaux sociaux. Cette situation met aussi à l'épreuve les relations entre Madrid et Rabat. Le ministère demande donc aux autorités espagnoles d'accélérer le retour des mineurs non accompagnés dans la ville de Septa auprès de leurs familles au Maroc. Des retours qui passent par une simplification des procédures judiciaires. Rabat rappelle l'importance de la coopération face aux défis liés à l'immigration qui constituent une responsabilité partagée tout en saluant les résultats du mécanisme de retour immédiat. Enfin, le ministère marocain assure qu'il continuera de s'acquitter de ses obligations dans sa lutte contre l'immigration irrégulière et les réseaux de trafic d'êtres humains.
0: Les détails de Martin Gibert. Et le Maroc ne veut pas que donc, cette vague se reproduise, mais accepta où la situation empire pour les personnes en situation migratoire venues du Maroc la semaine dernière.

0: Le public le plus exposé au danger, ce sont les femmes, victimes de harcèlement ou de violences sexuelles. La vie à la rue expose ces femmes et filles à des dangers immédiats. Une situation que les habitants du quartier d'El Principe ne supportent plus. Les associations de quartier et autres ONG comme Luna Blanca ouvrent des zones surveillées, des zones sûres, entre guillemets, où les femmes et filles sont encadrées et sous surveillance. Je vous propose sur ce sujet d'écouter le reportage sur place d'Eline Roussel.
1: Sous un soleil de plomb, les filles jouent au foot. Quelques mètres plus loin, des bâches de plastique bleu protègent celles qui font la sieste. Elles vivent ici depuis quelques jours. Un centre improvisé pour les femmes. Sarah est arrivée il y a 3 jours.
2: Je suis passée par la rue, On dormait dans les voitures parce qu'on cherchait à louer, on ne trouvait rien. On trouvait des endroits à 50 euros pour une nuit, 50 pour une nuit. Et on trouvait ça très cher et on ne pouvait pas monter dans la forêt, mais les garçons sont là-bas. On dormait juste dans la rue, en bas, à côté de la mer.
1: Un centre de fortune pour mettre les femmes et les filles à l'abri. Ahmed Infidal est le président de l'association des habitants du quartier de Principe Alfonso.
3: Être une femme et être mineure dans la rue. Elle est susceptible d'être violée, de subir des abus ou quoi que ce soit. Et donc nous avons décidé qu'elle devait être dans un endroit surveillé. Nous ne pouvons pas leur fournir le confort que nous voudrions, mais au moins elles sont protégées pour que rien ne leur arrive dans la rue.
2: Depuis qu'on est arrivé, ils nous donnent le déjeuner, le petit déjeuner et le dîner. Ils nous donnent un endroit pour dormir, des couvertures, des oreillers, tout est bien.
1: Si la ville de Septa enregistre en priorité les femmes et les filles afin de les placer rapidement, la place manque dans l'enclave. Des dizaines d'entre elles dorment toujours à la rue, particulièrement exposées au danger et à la violence. Selon les médias locaux, au moins 6 agressions sexuelles auraient été recensées en moins de 2 semaines.
0: Un reportage d'Eline Roussel. Direction le Proche-Orient. Israël n'avait pas lancé de frappe aérienne sur Gaza depuis plus d'une semaine jusqu'à aujourd'hui. L'armée israélienne revendique une attaque contre une menace sans plus de détails. De son côté, la défense civile à Gaza dresse un premier bilan de 1 mort et plusieurs blessés. Pour la Turquie, Israël cherche à rayer la Palestine de l'ordre du jour de l'humanité. Ce sont les propos du président Recep Tayyip Erdogan lors d'une conférence de presse conjointe avec le président de l'autorité palestinienne Mahmoud Abbas. Il ajoute « Quoi qu'il fasse, il n'y parviendra pas ». Fin de citation. Et à propos de la Cisjordanie occupée, le vice-coordinateur spécial des Nations Unies pour le processus de paix au Proche-Orient alerte cette semaine contre la grave détérioration de la situation. Selon Ramiz Al-Akbarov, une conséquence de décennies d'impunité israélienne, les villageois et les communautés bédouines sont victimes au quotidien de ces attaques qui ciblent également les animaux. Selon le ministère palestinien de l'Agriculture, plus de 4000 bêtes ont été volées ou tuées depuis le début de l'année. Correspondance de Valérie Ferron.
4: Dans la guerre totale d'Israël pour s'emparer des terres des Palestiniens en Cisjordanie occupée, même un simple troupeau de moutons peut devenir une arme redoutable quand il est utilisé par les colons israéliens. Ces derniers lâchent régulièrement vaches, moutons et chèvres dans les champs et les oliveraies des agriculteurs. Les troupeaux de bergers et de fermiers palestiniens sont au quotidien terrorisés et attaqués. Les colons les pourchassent avec des chiens ou à coups de klaxon de leur voiture pour les disperser et au passage voler des bêtes. Au fil des années, les scènes de colons battant à mort ces animaux, les égorgeant à coups de couteau, les brûlant vifs, les percutant avec leur voiture, sont devenues de plus en plus fréquentes. Ces animaux sont également régulièrement blessés ou tués par des tirs de soldats ou de colons israéliens, comme le 9 août dernier dans la région sud de Hébron, où un berger a filmé le massacre de ses brebis.
5: Ma pauvre, voici le tir à la gorge. Celle-ci a reçu une balle dans la poitrine, celle-là aussi. Regardez où est le mur de séparation. Ils nous ont vus de là-bas et ont tiré.
4: Outre la perte de revenus pour les familles, ces cruautés envers leurs bêtes laissent un traumatisme presque aussi profond que l'arrachage des oliviers par centaines par mois depuis des années. En Palestine, Valérie Ferron pour Midi 1.
0: Depuis les États-Unis à propos du Moyen-Orient, le président américain a réaffirmé aujourd'hui que Washington avait un contrôle total du détroit d'Ormuz et qu'ils allaient le garder. Donald Trump, qui en parallèle est poursuivi en justice par 2 groupes de médias américains. Ces groupes contestent la vente d'un accès prioritaire aux publications du président sur son réseau de trousse sociale. Selon eux, un dispositif corrompu et inconstitutionnel. Le prix de cet accès prioritaire, 60 à 100 000 $ par mois.

0: Les dépositaires de la plainte justifient que les annonces de Donald Trump créent des mouvements sur les marchés financiers et donc certains groupes vont forcément acheter cet accès prioritaire. Selon le média Wall Street Journal, des sociétés de trading sont déjà abonnées à ce service. Le président et sa famille rejettent toutes les accusations. Et ce soir, le soleil a rendez-vous avec la lune, un phénomène céleste très rare. Nous parlons bien sûr de l'éclipse solaire partielle, visible aussi depuis le Maroc. Pour en parler avec nous, Cassandre Thomas. Bonsoir Cassandre.
1: Bonsoir Constantin, bonsoir à toutes et à tous.
0: Vous êtes ce soir proche de Tanger, en bord de mer, un confort idéal pour profiter du spectacle. Alors racontez-nous, que voyez-vous ce soir ?
1: Eh bien, autour de moi, Constantin, des dizaines de personnes, les yeux rivés vers l'horizon, lunettes sur le bout du nez, bien sûr, pour observer ce phénomène exceptionnel. Il y a aussi celles et ceux qui mettent les lunettes sur leur téléphone pour capturer ce souvenir en photo. En tout cas, un mot est à la bouche de chacun, extraordinaire. Extraordinaire, car oui, c'est spectaculaire, c'est magnifique à voir. Le croissant du soleil, soleil caché par le satellite de la Terre, prêt à plonger dans l'océan Atlantique. Et puis, il y a aussi la lumière si particulière de l'éclipse, tout y est. Aujourd'hui, nous sommes avec un groupe d'astronomes qui ont tout prévu en plus de cela, en plus des lunettes homologuées. Nous avons également une projection par télescope de l'éclipse, des lunettes avec des filtres solaires adaptés, ainsi qu'un Cénopé fabriqué par les astronomes en 15 minutes seulement. En fait, ça permet de voir l'éclipse sur un calque sans s'abîmer la rétine.
0: Et pourquoi, Cassandre, ce phénomène a l'air si magique, ce soir si fabuleux à observer ?
1: Eh bien, grâce à une sacrée coïncidence, figurez-vous Constantin, le Soleil est 400 fois plus gros que la Lune, mais il est aussi 400 fois plus loin. On a donc l'impression que les astres font la même taille et qu'ils se superposent parfaitement. Mais... Alors là, j'ai les lunettes sur les yeux, je vois que dans quelques minutes seulement, l'occultation du Soleil par la Lune sera maximale, c'est-à-dire autour de 92% ici à Tanger. Tout le monde reste très très excité autour de moi pour assister à ce spectacle.
0: Merci Cassandre Thomas pour vos observations. Et pour celles et ceux qui manquent cette éclipse ce soir, sachez que les astres vous donnent rendez-vous l'année prochaine, le 2 août, pour une autre éclipse, cette fois observable totalement au nord de l'Afrique. Et un mot pour finir sur la Coupe d'Afrique des Nations Féminines. Le Maroc affronte ce soir le Cameroun. Les Lionnes de l'Atlas sont à l'avant-dernière marche d'un premier titre continental. Peut-être l'occasion de gagner un ticket pour jouer leur troisième finale dans cette compétition. Résultat à 21h. Et c'est sur ces informations que se clôt le journal. Merci à vous pour votre écoute et belle soirée sur Média.

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Le carrefour de l'information continue avec notre chronique de l'actualité qui nous emmène aujourd'hui à Dakar. Une chronique qui sera avec nous juste après cette petite interlude musicale.

0: de Dakar avec notre chronique d'actualité. Les vols à l'arraché et les agressions à moto touchent plusieurs quartiers de Dakar et différentes régions, ciblant souvent les téléphones portables et les sacs. D'honnêtes citoyens sont dépouillés de leurs biens. Les sociologues expliquent ce phénomène par la conjoncture économique ou encore le chômage des jeunes. Les forces de police mènent régulièrement des opérations de sécurisation et des arrestations de réseaux de malfaiteurs et de receleurs. C'est le sujet de cette chronique en compagnie de Fatou Ndiaye.
1: Aïssatou Abitjes, pas loin de la capitale Dakar. La jeune fille est gérante d'un point de retrait d'argent. Elle n'oubliera pas de sitôt la journée du 13 juin. Ce jour-là, son chemin a croisé celui de jeunes garçons à bord d'une moto. En effet, ils sont des agresseurs. Elle a été poignardée. Ils sont partis avec 10 000 euros, montant des transactions journalières effectuées par la gérante.
2: Comme d'habitude,
3: ce jour-là, dès que j'ai pris ma pause déjeuner, j'ai décidé de faire un crochet à la maison. C'est en cours de route que deux personnes m'ont agressé. Ils étaient à bord d'une moto et armés de machettes. L'un a tenté d'arracher mon sac, mais j'ai résisté. Comme il était plus fort que moi, il me poignarde. Malgré ma blessure, je continuais à résister. Avec la douleur, j'ai finalement été contrainte de lâcher mon sac. Je criais de toutes mes forces. C'est là que les voisins sont sortis pour poursuivre les agresseurs, mais il était déjà trop tard. Ils sont partis avec 10 000 euros et mes deux téléphones.
1: Au Sénégal, les vols à l'arraché à moto sont un vrai problème dans les rues. Des groupes de deux ou trois voleurs montent sur une même moto, ciblent les passants pour voler des téléphones et des sacs, et ils sont bien organisés. Le conducteur approche la moto près du bord de la route pendant que celui qui est assis derrière arrache l'objet. Pour le sociologue Halignan, cette montée de la violence s'explique par la conjonction de difficultés socio-économiques, de l'affaiblissement de certains repères sociaux, entre autres.
4: L'absence de perspective pour certains jeunes individus vers des comportements, des attitudes ou même des activités illégales, généralement pour survivre ou, si vous voulez, maintenir un certain niveau de vie. Nous pouvons aussi constater dans certains quartiers que le lien social est souvent évanescent ou affaibli. Mais ce qui occasionne de mon point de vue, donc un manque de solidarité, une absence de contrôle social, familial et même communautaire. Alors, ce vide favorise, à mon sens, donc la montée en puissance de cette délinquance juvénile. Il y a aussi l'urbanisation rapide et, si vous voulez, l'influence donc des groupes et surtout les groupes des pères.
1: Face à cette situation, le sociologue précise que seule une réponse globale permettra d'endiguer le phénomène. Il préconise de renforcer la prévention, d'accroître la présence des forces de l'ordre sur le terrain, d'investir dans l'éducation et de multiplier les politiques d'insertion des jeunes.
4: Il faut une cohérence dans nos politiques de jeunesse et dans nos politiques d'emploi. Il y a des efforts à faire dans ce sens. En outre, il y a aussi le renforcement du rôle de la famille. Il faut mettre la famille au centre. Aujourd'hui, les enfants sont laissés à eux-mêmes, simplement parce que les familles n'ont plus le temps d'éduquer et de transmettre, si vous voulez, les valeurs. Mais également, il faut un programme d'encadrement de ces jeunes-là. C'est extrêmement important.
1: Une approche combinant mesures sécuritaires, politiques sociales et actions éducatives est jugée incontournable pour freiner la montée des agressions et des vols à l'arraché. En attendant, le phénomène préoccupe beaucoup de Sénégalais. Fatou Ndiaye, Dakar, pour Média.
0: Nous arrivons bientôt à la fin de ce carrefour de l'information, mais avant cela, on va conclure avec le magazine de l'intelligence artificielle. Médecine et intelligence artificielle semblent faire bon ménage. Fin mai, l'Université de Chicago a présenté un patch capable de recueillir des données directement sur le corps avant de les analyser sans passer par un serveur extérieur. Posé sur la peau, le dispositif peut suivre l'activité cardiaque, repérer un trouble et transmettre une alerte. Pierre Boussel en parle avec Damien Bancal dans le magazine de l'intelligence artificielle.
5: Bonjour à tous, bienvenue dans ce magazine consacré à l'intelligence artificielle. Ce débat aux États-Unis, tout à fait intéressant et surpris, c'est Donald Trump qui le lance en déclarant que son administration va étudier un mécanisme permettant à la population de recevoir une partie des revenus générés par le secteur de l'IA. Le président n'a pas présenté de règles, de calendrier, ni de mode de financement de ses études, mais c'est une décision qui est intéressante parce que, en fait, ça part de l'idée suivante, c'est que, puisque toutes nos données personnelles sont utilisées par l'intelligence artificielle, il se devrait, puisque ce sont des des données qui nous appartiennent à nous et dont l'IA fait usage et avec laquelle l'IA

0: remporte beaucoup d'argent, eh bien, pourquoi pas, en tant qu'utilisateur passif, on ne bénéficierait pas de revenus, alors certes minimes, mais néanmoins de revenus. Donc, en tout cas, voilà, c'est un débat qui est tout à fait intéressant, qui vient d'être lancé aux États-Unis par le président américain. En Corée du Sud, le gouvernement place le partage des profits de l'intelligence artificielle au centre du dialogue. Là encore, c'est le ministre du Travail qui demande au groupe du secteur de redistribuer une partie de ses gains. Cette fois-ci, c'est pas aux utilisateurs dont on prend les données, mais aux employés des sociétés, aux fournisseurs et aux sous-traitants. L'idée générale étant qu'il faut être beaucoup plus généreux de la part des grandes majors qui, effectivement, gagnent beaucoup, beaucoup d'argent. Mais si on veut que ce système, que cette économie soit équilibrée et qu'il y ait une répartition équitable, c'est important que la manne générale puisse bénéficier à tout le monde et qu'il faut réfléchir, c'est un petit peu comme aux États-Unis, mais qu'il faut réfléchir aussi aux bénéfices, comment répartir les bénéfices de l'IA aujourd'hui. Venons-en maintenant à cette découverte d'une équipe de l'Université de Chicago, un patch qui travaille avec l'intelligence artificielle et qui est capable de donner des éléments médicaux sur la santé de votre peau. C'est un dispositif qui fonctionne avec des capteurs, avec des transistors extensibles et c'est un modèle d'IA qui fait fonctionner le tout, ce qui montre une fois de plus combien la médecine est en capacité aujourd'hui d'apporter une aide et un soutien tout à fait considérable à l'exécution du savoir médical, à l'anticipation. Et c'est vrai, Damien Bancal, que même si on en a quand même beaucoup parlé dans notre magazine, dans ce rendez-vous hebdomadaire, mais là, à chaque fois, chaque semaine qui passe, on a vraiment le sentiment que IA et médecine sont vraiment deux secteurs appelés à travailler et à collaborer ensemble. Maintenant, dans quelles conditions la médecine, jusqu'où la médecine peut-elle aller avec l'IA, point d'interrogation. C'est une alliance de raison, mais c'est une alliance en tout cas qui interroge beaucoup.
1: Il faut savoir que l'intelligence artificielle dans le monde de la santé et du médical est clairement présente depuis des décennies. On se souvient de ces laboratoires qui travaillaient par exemple sur le combat face au cancer et qui, grâce à l'IA, permettait de pouvoir repérer des éléments que même l'informatique de l'époque, ou l'œil humain bien sûr, n'était pas capable de percevoir tant, par exemple, la tumeur était vraiment très petite. L'IA médicale aujourd'hui, elle n'acquiert pas parce qu'elle existe, hein, mais parce qu'elle est utilisée comme un médecin, alors qu'elle n'en est pas un de médecin. Souvenez-vous, un jour, on avait parlé ensemble de « N'oubliez pas que l'IA est une comédienne qui sera capable de vous faire croire tout et n'importe quoi en vous le disant avec un énorme sourire. » Bon, bah, la grosse problématique aujourd'hui est la suivante. Hein. Les patients n'attendent plus toujours le rendez-vous médical. Ils tapent leurs symptômes dans un chatbot, décrivent une douleur, une fatigue, une angoisse, une éruption cutanée. Regardez, vous avez plein de boutons. Et bien, du coup, vous le dites dans l'IA. J'ai même vu, moi, des gens diffuser une photo d'une plaie ou de boutons à une IA que je ne citerai pas ici, pour recevoir une réponse immédiate. Mais par pitié, certes, c'est rapide, c'est rassurant, en apparence en tout cas, c'est disponible 24 heures sur 24, mais en médecine, une réponse rapide n'est pas forcément une bonne réponse, c'est autant dire que l'IA et la santé, surtout quand on lui pose des questions sur les petits boutons que j'ai sur le nez, croyez-moi, c'est pas un médecin en face.
0: En fait, c'est très à l'image du débat que l'on a souvent, d'ailleurs, Damien, sur l'IA. C'est d'un côté quelque chose d'assez formidable qui permet de détecter ce qu'on ne voit pas l'œil nu. Et en cela, les médecins trouvent un apport tout à fait intéressant, singulier, et qui sera nécessaire à l'avenir. Et puis, une utilisation plus grand public et parfois plus qui est moins sérieuse, quoi. Pour dire les choses, on a peur, on a mal, on est angoissé, on pose une question, on veut une réponse très vite. Et finalement, c'est un peu les deux facettes de l'IA aujourd'hui.
1: Vous avez complètement raison. Hein. On a cinq points. Voilà, l'IA et la médecine qu'il faut vraiment avoir en tête. D'abord, le faux diagnostic rassurant. Le risque, c'est non seulement pas que l'IA se trompe, mais qu'elle dramatise un petit peu trop ou elle le banalise. Après, on a le faux diagnostic alarmiste. Alors là, c'est clairement, j'ai un bouton sur le nez, vous vous retrouvez avec toutes les maladies possibles et imaginables. Donc, clairement, créer une panique inutile. La confiance excessive, vous venez de le dire, la confiance excessive dans une réponse, une réponse qui va nous convaincre, elle est bien écrite. Oui, le problème, c'est que c'est pas parce que c'est bien écrit que c'est vrai. Et puis ensuite, et surtout, le chatbot comme substitut d'un médecin, un substitut à la médecine, c'est impensable. On ne peut pas aujourd'hui se fier, nous, utilisateurs, utilisatrices d'une IA, en la remplaçant, cette IA, eh bien, pour notre médecin de famille, par exemple. Non, ça, c'est pas possible. Et puis surtout, la responsabilité. La responsabilité qui est plus que floue.

0: je me vois mal aujourd'hui attaquer OpenAI, Mistral, Claude, DeepSeek et les autres IA parce qu'ils m'ont fourni eh bien, tout simplement un diagnostic mauvais. Imaginez, on me dit, mettez cette pommade sur votre nez, ça fera disparaître votre bouton et il y en a une centaine qui apparaissent. C'est plutôt compliqué à ce niveau-là. Bref, l'IA ne doit pas vous substituer à la médecine. Et surtout, l'IA ne doit pas remplacer 3000 ans d'histoire de la médecine. Je vous rappelle que les premiers écrits, ça date quand même de la Mésopotamie. Et maintenant, moi, j'aimerais, pour finir, rencontrer Hippocrate. Lui poser la question en lui demandant, l'IA, on s'en sert ou pas ?
1: Merci Damien, merci beaucoup pour cette analyse. On aura le plaisir de vous retrouver, Damien Bancal, consultant pour ce magazine hebdomadaire consacré à l'IA. Excellente semaine à tous à l'écoute de Radio Méditerranée Internationale.
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3: Voilà, c'est toujours le carrefour de la soirée avant le journal de 20h. On jette un coup d'œil aux couleurs du ciel.
4: En Afrique de l'Ouest, prévoir 28 degrés à Abidjan, 29 degrés à Lagos, 33 degrés à Dakar avec un temps pluvieux, 31 degrés à Bamako, 27 degrés à Conakry avec un temps pluvieux également et 33 degrés à Ouagadougou. En Afrique centrale, il fera 33 degrés à Libreville, 27 degrés à Yaoundé, 29 degrés à Douala avec des averses prévues dans les deux capitales. Il fera 33 degrés à N'Djamena avec des orages prévus, 31 degrés à Bangui avec des averses et 31 degrés également à Kinshasa. En Afrique australe et de l'Est, il fera 15 degrés à Johannesburg, 26 degrés à Nairobi et 19 degrés à Addis Abeba.
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6: Bonsoir à toutes et à tous. Le Maroc annonce avoir renforcé considérablement son contrôle à la frontière à la ville de Septa avec des renforts prévus pour rester sur la durée. En parallèle, le Royaume appelle l'Espagne à davantage de coopération, notamment sur le retour des mineurs non accompagnés de l'enclave occupée. C'est notre ouverture ce soir. Dans l'enclave occupée, la situation des jeunes migrants venus du Maroc reste très compliquée, surtout pour les filles et femmes, cibles de violences sexuelles ou de harcèlement. Reportage à suivre. En Cisjordanie occupée, encore des attaques et violences de colons israéliens soutenus par l'armée. Ils ciblent des habitants, des bâtiments, mais aussi les animaux. Vous entendrez notre correspondante. Enfin, le soleil a rendez-vous avec la lune, comme dit la chanson. Et c'est maintenant, au-dessus de nos pays et continents, que l'éclipse a lieu. Nous vous expliquerons ce phénomène en fin de journal. Le Maroc ne veut pas que la vague de migration vers Septa se reproduise. Le ministère marocain de l'Intérieur annonce des mesures préventives face aux appels pour le 15 août. Des appels sur les réseaux sociaux qui incitent à recommencer les départs vers Septa et Melilla ce jour-là. Dans une déclaration à la presse, aujourd'hui, le porte-parole du ministère appelle les autorités espagnoles à agir également. Martin Gibert.
7: Un système de veille en continu. C'est ainsi que le porte-parole du ministère de l'Intérieur définit les mesures prises pour éviter de nouvelles traversées illégales. Les appels sur les réseaux sociaux pour le 15 août sont bien évoqués, mais ces mesures sont générales et ne visent aucune date. Et dans ce cadre, plusieurs individus ont d'ailleurs été interpellés. Ils sont soupçonnés d'incitation et sont désormais soumis à une procédure d'enquête. Rachid El Khalfi appelle également chacun à faire preuve de vigilance et de responsabilité, à ne pas suivre ces appels sur les réseaux sociaux. Cette situation met aussi à l'épreuve les relations entre Madrid et Rabat. Le ministère demande donc aux autorités espagnoles d'accélérer le retour des mineurs non accompagnés dans la ville de Septa auprès de leur famille au Maroc. Des retours qui passent par une simplification des procédures judiciaires. Rabat rappelle l'importance de la coopération face aux défis liés à l'immigration qui constituent une responsabilité partagée tout en saluant les résultats du mécanisme de retour immédiat. Enfin, le ministère marocain assure qu'il continuera de s'acquitter de ses obligations dans sa lutte contre l'immigration irrégulière et les réseaux de trafic d'êtres humains.
6: Les détails de Martin Gibert. Et le Maroc ne veut pas que donc, cette vague se reproduise, mais accepta où la situation empire pour les personnes en situation migratoire venues du Maroc la semaine dernière. Le public le plus exposé au danger, ce sont les femmes. Victimes de harcèlement ou de violences sexuelles, la vie à la rue expose ces femmes et filles à des dangers immédiats. Une situation que les habitants du quartier d'El Principe ne supportent plus. Les associations de quartier et autres ONG comme Luna Blanca ouvrent des zones surveillées, des zones sûres, entre guillemets, où les femmes et filles sont encadrées et sous surveillance. Je vous propose sur ce sujet d'écouter le reportage sur place d'Eline Roussel.
8: Sous un soleil de plomb, les filles jouent au foot. Quelques mètres plus loin,

0: Des bâches de plastique bleu protègent celles qui font la sieste. Elles vivent ici depuis quelques jours. Un centre improvisé pour les femmes. Sarah est arrivée il y a 3 jours.
1: Je suis passée par la rue, On dormait dans les voitures parce qu'on cherchait à louer, on ne trouvait rien. On trouvait des endroits à 50 euros pour une nuit, 50 pour une nuit. Et on trouvait ça très cher et on ne pouvait pas monter dans la forêt, mais les garçons sont là-bas. On dormait juste dans la rue en bas, à côté de la mer.
0: Un centre de fortune pour mettre les femmes et les filles à l'abri. Ahmed Infidal est le président de l'association des habitants du quartier de Principe Alfonso.
2: Être une femme et être mineure dans la rue, elle est susceptible d'être violée, de subir des abus ou quoi que ce soit. Et donc nous avons décidé qu'elles devaient être dans un endroit surveillé. Nous ne pouvons pas leur fournir le confort que nous voudrions, mais au moins elles sont protégées pour que rien ne leur arrive dans la rue.
1: Depuis qu'on est arrivé, ils nous donnent le déjeuner, le petit déjeuner et le dîner. Ils nous donnent un endroit pour dormir, des couvertures, des oreillers, tout est bien.
0: Si la ville de Septa enregistre en priorité les femmes et les filles afin de les placer rapidement, la place manque dans l'enclave. Des dizaines d'entre elles dorment toujours à la rue, particulièrement exposées au danger et à la violence. Selon les médias locaux, au moins 6 agressions sexuelles auraient été recensées en moins de 2 semaines.
3: Un reportage d'Éline Roussel. Direction le Proche-Orient, Israël n'avait pas lancé de frappe aérienne sur Gaza depuis plus d'une semaine jusqu'à aujourd'hui. L'armée israélienne revendique une attaque contre une menace sans plus de détails. De son côté, la défense civile à Gaza dresse un premier bilan de 1 mort et plusieurs blessés. Pour la Turquie, Israël cherche à rayer la Palestine de l'ordre du jour de l'humanité. Ce sont les propos du président Recep Tayyip Erdogan lors d'une conférence de presse conjointe avec le président de l'autorité palestinienne Mahmoud Abbas. Il ajoute « quoi qu'il fasse, il n'y parviendra pas ». Fin de citation. Et à propos de la Cisjordanie occupée, le vice-coordinateur spécial des Nations Unies pour le processus de paix au Proche-Orient alerte cette semaine contre la grave détérioration de la situation. Selon Ramiz Al-Akbarov, une conséquence de décennies d'impunité israélienne, les villageois et les communautés bédouines sont victimes au quotidien de ces attaques qui ciblent également les animaux. Selon le ministère palestinien de l'Agriculture, plus de 4000 bêtes ont été volées ou tuées depuis le début de l'année. Correspondance de Valérie Ferron.
4: Dans la guerre totale d'Israël pour s'emparer des terres des Palestiniens en Cisjordanie occupée, même un simple troupeau de moutons peut devenir une arme redoutable quand il est utilisé par les colons israéliens. Ces derniers lâchent régulièrement vaches, moutons et chèvres dans les champs et les oliveraies des agriculteurs. Les troupeaux de bergers et de fermiers palestiniens sont au quotidien terrorisés et attaqués. Les colons les pourchassent avec des chiens ou à coups de klaxon de leur voiture pour les disperser et au passage voler des bêtes. Au fil des années, les scènes de colons battant à mort ces animaux, les égorgeant à coups de couteau, les brûlant vifs, les percutant avec leur voiture, sont devenues de plus en plus fréquentes. Ces animaux sont également régulièrement blessés ou tués par des tirs de soldats ou de colons israéliens, comme le 9 août dernier dans la région sud de Hébron, où un berger a filmé le massacre de ses brebis.
5: « Ma pauvre, voici le tir à la gorge. Celle-ci a reçu une balle dans la poitrine, celle-là aussi. Regardez où est le mur de séparation. Ils nous ont vus de là-bas et ont tiré. »
4: Outre la perte de revenus pour les familles, ces cruautés envers leurs bêtes laissent un traumatisme presque aussi profond que l'arrachage des oliviers par centaines par mois depuis des années. En Palestine, Valérie Ferron pour Média 1.
3: Depuis les États-Unis à propos du Moyen-Orient, le président américain a réaffirmé aujourd'hui que Washington avait un contrôle total du détroit d'Ormuz et qu'ils allaient le garder. Donald Trump, qui en parallèle est poursuivi en justice par 2 groupes de médias américains. Ces groupes contestent la vente d'un accès prioritaire aux publications du président sur son réseau de Truth Social. Selon eux, un dispositif corrompu et inconstitutionnel. Le prix de cet accès prioritaire, 60 à 100 000 dollars par mois. Les dépositaires de la plainte justifient que les annonces de Donald Trump créent des mouvements sur les marchés financiers et donc certains groupes vont forcément acheter cet accès prioritaire. Selon le média Wall Street Journal, des sociétés de trading sont déjà abonnées à ce service. Le président et sa famille rejettent toutes les accusations. Et ce soir, le soleil a rendez-vous avec la lune, un phénomène céleste très rare. Nous parlons bien sûr de l'éclipse solaire partielle, visible aussi depuis le Maroc. Pour en parler avec nous, Cassandre Thomas. Bonsoir Cassandre.
6: Bonsoir Constantin, bonsoir à toutes et à tous.
3: Vous êtes ce soir...

0: Proche de Tanger, en bord de mer, un confort idéal pour profiter du spectacle. Alors racontez-nous, que voyez-vous ce soir?
1: Eh bien, autour de moi, Constantin, des dizaines de personnes, les yeux rivés vers l'horizon, lunettes sur le bout du nez, bien sûr, pour observer ce phénomène exceptionnel. Il y a aussi celles et ceux qui

0: La lumière si particulière de l'éclipse, tout y est. Aujourd'hui, nous sommes avec un groupe d'astronomes qui ont tout prévu en plus de cela, en plus des lunettes homologuées. Nous avons également une projection par télescope de l'éclipse, des lunettes avec des filtres solaires adaptés, ainsi qu'un Cénopée fabriqué par les astronomes en 15 minutes seulement. En fait, ça permet de voir l'éclipse sur un calque sans s'abîmer la rétine.
1: Et pourquoi, Cassandre, ce phénomène a l'air si magique, ce soir si fabuleux à observer?
0: Eh bien, grâce à une sacrée coïncidence, figurez-vous, Constantin, le Soleil est 400 fois plus gros que la Lune, mais il est aussi 400 fois plus loin. On a donc l'impression que les astres font la même taille et qu'ils se superposent parfaitement.
1: Mais...
0: Alors là, j'ai les lunettes sur les yeux, je vois que dans quelques minutes seulement, l'occultation du Soleil par la Lune sera maximale, c'est-à-dire autour de 92% ici à Tanger. Tout le monde reste très très excité autour de moi pour assister à ce spectacle.
1: Merci Cassandre, Thomas pour vos observations et pour celles et ceux qui manquent cette éclipse ce soir. Sachez que les astres vous donnent rendez-vous l'année prochaine, le 2 août, pour une autre éclipse, cette fois observable totalement au nord de l'Afrique. Et un mot pour finir sur la Coupe d'Afrique des Nations Féminines. Le Maroc affronte ce soir le Cameroun. Les Lions de l'Atlas sont à l'avant-dernière marche d'un premier titre continental. Peut-être l'occasion de gagner un ticket pour jouer leur troisième finale dans cette compétition. Résultat à 21h. Et c'est sur ces informations que se clôt le journal. Merci à vous pour votre écoute et belle soirée sur Média.

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1: Bonsoir à toutes et à tous, Constantin Jallot avec vous pour cette brève synthèse de l'actualité. Le ministère marocain de l'Intérieur prend des mesures face aux possibles nouvelles tentatives de franchir la frontière de Septa. En conférence de presse aujourd'hui, le porte-parole du ministère précise que les autorités publiques suivent la situation de près. Dans ce cadre, plusieurs personnes ont été interpellées, soupçonnées d'incitation. Ces opérations sont générales et ne concernent pas de date particulière. Le ministère appelle également les autorités espagnoles à accélérer les procédures de retour des mineurs non accompagnés vers leurs familles. Le Liban condamne des destructions systématiques d'Israël dans le sud du pays. Une réponse à la déclaration de Tel Aviv qui dit démolir toutes les maisons dans le secteur contrôlé par son armée, soit une bande d'environ 10 km le long de la frontière. Sur notre conflit à présent en Ukraine, Vladimir Poutine menace de saisir des navires occidentaux en représailles à l'arraisonnement par des pays européens de bateaux soupçonnés d'appartenir à la flotte fantôme russe. Nous devrons répondre de manière symétrique, a affirmé le président russe lors d'exercices navals dans l'extrême orient du pays. Il a ajouté que Moscou agirait, je cite, là où nous le jugerons nécessaire et approprié, n'importe où. Fin de citation. À propos de l'Europe, en France, la sécheresse y est sans précédent. Des restrictions d'usage d'eau sont imposées dans 78% du territoire. Plus de 40 000 personnes subissent des coupures d'eau au robinet, explique la ministre de la Transition écologique. Et elle met en cause une sécheresse installée, précoce, généralisée, durable et particulièrement intense. En Afrique et en République démocratique du Congo, l'Organisation mondiale de la santé, l'OMS, se donne trois mois pour inverser la tendance face à l'épidémie d'Ebola. Pour l'instant, dans la province de l'Ituri, au nord-est, l'épidémie se propage plus vite que toutes les épidémies précédentes. Le dernier bilan de l'OMS est de 4449 cas confirmés et 2061 décès. L'objectif est donc de renforcer la surveillance et la réponse de soins face aux personnes contaminées. Un mot sur la Coupe d'Afrique des Nations féminines. Ce soir, l'Algérie s'est inclinée en demi-finale face au Malawi. 3-1. Le match était ponctué de 2 cartons rouges. Et l'autre demi-finale, ce soir, c'est bien sûr Maroc-Cameroun. Coup d'envoi à 21h. C'est la fin de cette synthèse. Merci de l'avoir suivi. Bonne soirée à l'écoute de Médien.
2: Un certain monsieur Goldstein, demeurant 80 rue de Paris, à Lille, ne reçut jamais le colis qui lui était destiné le 12 septembre 1929. Et pour cause, M. Goldstein n'existait pas. Par contre, le colis, lui, existait bien. C'était un gros colis. Un colis chargé, semble-t-il, 3 jours auparavant par un chauffeur de taxi nommé Flotte, devant le 18 de la rue Saint-Gilles à Paris, ou par un autre chauffeur de taxi nommé Biloté, quelque part en banlieue, qui sait, de toute façon à destination de la gare du Nord. Le dit colis fut tranquillement et normalement enregistré par un employé indifférent contre un reçu en bonne et due forme et poursuivit son petit bonhomme de chemin dans un fourgon à bagages jusqu'à Lille, où personne ne vint le chercher. On envoya un avis d'arrivée à l'adresse calligraphiée qu'indiquait l'étiquette et l'avis revint portant la mention « inconnu » à l'adresse indique. Ce colis était une malle d'osier assez grande, assez lourde, et au bout de 3 ou 4 jours passés à la consigne de la gare de Lille, assez nauséabonde. Si bien qu'un employé s'en approcha avec une légitime curiosité, l'ouvrit sans difficulté, car elle n'était pas fermée à clé, et recula de frayeur et de dégoût. À l'intérieur de la malle d'osier, il y a un homme, les genoux pliés sous le menton, les bras pliés sous les genoux, ligoté comme un vulgaire paquet. Son crâne porte des marques sanglantes, un gros paquet d'ouate entoure sa tête. À première vue, il est mort. À la seconde, il semble bien avoir été étranglé de surcroît, ce qui n'arrange pas son aspect. Il porte une cravate. On a rangé soigneusement une serviette de cuir à ses côtés. Dans la poche de sa veste, on trouve un portefeuille avec des papiers d'identité et des titres au porteur. Il s'appelle Frédéric Rigaudin, il a 33 ans, il est célibataire, comptable de son état. Les documents de sa serviette le confirment, mis à part le désordre de sa tenue, tout est bien rangé dans la malle. Frédéric Rigaudin est mort en comptable organisé, muni de tous ses papiers. Comment peut-on en vouloir suffisamment à un comptable pour le rouer de coups? Comment peut-on le détester suffisamment pour l'étrangler? Comment peut-on le haïr au point de le ficeler dans une malle et le mépriser au point d'expédier le tout à quelqu'un qui n'existe pas? C'est un mystère de plus dans les dossiers extraordinaires de la police.

Le 18 octobre au matin, un bon mois après la découverte de ce que la presse friande de sensations appela immédiatement la malle sanglante de Lille, Monsieur Amy, jeune policier de 29 ans, chef du service de l'identité de la police judiciaire à Paris, se présente au 18 de la rue Saint-Gilles, dans le quartier du Marais. Il frappe à la porte d'une petite boutique d'aspect minable, celle d'un artisan tailleur. Michel Almazian, dit Almazoff, porte une cinquantaine indéfinissable. Il est marié, père de 4 enfants, c'est un ancien combattant de Sébastopol. Son commerce marche mal. C'est la seconde fois qu'il ouvre sa porte à un policier enquêteur. En effet, le juge d'instruction, Matifat, chargé de l'affaire de la malle sanglante de Lille, a déjà fait perquisitionner dans sa boutique le 14 septembre dernier. Le matin supposé du crime, on aurait vu Rigaudin se diriger vers la boutique d'Almazoff. Il y allait souvent, dit-on, probablement pour vérifier la comptabilité du commerce. Or, Almazoff n'a pas d'alibi ce jour-là avant 20h30, heure à laquelle il était à Montmorency. D'autre part, Rigaudin portait sur lui une somme de 4000 francs et l'on a retrouvé dans ses poches la modique somme de 28 francs 30. Enfin, Almazoff est en faillite. Il vit au jour le jour, il est oisif, sans ressources connues, mais fréquente assidûment les cafés du quartier, menant, dit-on, une vie dissolue. Cela a suffi pour que le juge Matifat décide une première perquisition chez lui, où l'on n'a rien trouvé de suspect, pour l'instant du moins. Il semble toutefois que le juge ne soit pas au courant de la nouvelle perquisition à laquelle vient se livrer le policier Amy. Le jeune et nouvel enquêteur pénètre dans la boutique. Son œil soupçonneux balaye le sol pavé, les murs nus et sales, l'évier à siphon, s'arrête sur un tabouret de bois, une table encombrée de pièces de tissu, examine une porte vitrée où on a collé un papier vitrophane qui empêche de voir de l'extérieur. Il fait sombre. Almazoff retire ses lunettes rondes pour les essuyer nerveusement pendant l'examen de son visiteur. Sans ses besicles, il a l'air inoffensif, plutôt petit, un peu hibou surpris. Avec elle, il a l'air malin, voûté par des années de besogneux commerce. Oh, nul ne songerait à l'imaginer en criminel étrangleur à la vue de ses courtes mains de tailleur. Mais, pour Ami, directeur de l'identité judiciaire et policier compétent, c'est un témoin suspect dont les premières déclarations ne sont pas satisfaisantes. Et sa boutique, le théâtre possible d'un crime sanglant. Le policier Ami est agressif. L'absence de pistes sérieuses dans cette affaire contrarie son chef direct. Le juge d'instruction Matifat piétine beaucoup trop depuis la découverte du cadavre de Rigaudin. Dans la quiétude de son cabinet, il ne s'inquiète pas des ironies de la presse qui tournent les policiers en ridicule et parlent d'incompétence. Mais Benoît, l'ambitieux et bouillant directeur de la PJ, ne supporte plus les sarcasmes des journalistes. Depuis quelque temps, on parle trop de crimes impunis, de scandales étouffés, de femmes coupées en morceaux, qu'aucun assassin ne réclame. Piqué au vif et sans commission rogatoire, il a entamé une enquête personnelle et s'est rendu à Lille, flanqué d'amis et d'un autre collaborateur, le commissaire Nicole. Là, ils ont rencontré le docteur Muller, qui a fait l'autopsie du cadavre de Rigaudin. Ils lui ont demandé un morceau d'ouate qui enveloppait son crâne. Ami l'a enfermé dans une enveloppe et fourré dans sa poche, puis les trois policiers sont rentrés à Paris aussi discrètement et rapidement qu'ils en étaient partis, car ils n'ont pas le droit d'opérer en dehors de leur territoire, surtout sans en informer le juge d'instruction. Un morceau de ouate, c'est maigre pour démarrer une enquête. Mais on a ramené la pièce à conviction numéro 1 à la malle d'Osier. On l'a remise dans un taxi, puis dans le train, sans précaution particulière, et elle a refait, à vide cette fois, le même chemin mais en sens inverse. On a ramené aussi la chemise de Rigaudin au col taché de sang et l'on a appris à détail scabreux. L'état des vêtements du malheureux comptable pourrait laisser supposer qu'il a été surpris par la mort en galante compagnie. Or, Rigaudin avait des clients, petits commerçants en général, lesquels ont des épouses comme celle d'Almazoff, par exemple. Voilà pourquoi le policier Ami, de retour de Lille, fouine inlassablement dans l'arrière-boutique du petit tailleur. Voilà pourquoi le petit tailleur, solidement encadré, disparaît dans les couloirs de la police judiciaire pour interrogatoire serré. Nous sommes le 18 octobre 1929, au matin. Avant de vous parler des quelques graves détails qui vont suivre, détails qui mettront la presse et la Chambre des députés en ébullition, il faut d'abord vous parler, chers amis, de faits importants
qui ne semble pas avoir attiré l'attention des policiers, ou alors, ils l'ont bien caché, et Dieu sait que ce n'était pas facile. Rigaudin, jeune célibataire, vivait avec sa mère, une certaine Madame Blanc, qui avait été longtemps concierge rue des Pyrénées, dans une maison considérée à l'époque par les initiés comme un repère d'anarchistes ou une officine d'avortement au choix, sinon les deux. Madame Blanc avait été aussi la confidente très particulière de Miguel Almereda, bien connu à cette époque, rédacteur en chef de l'hebdomadaire Le Bonnet Rouge, publication qui se voulait révolutionnaire, mais qui semble bien avoir vécu surtout de divers chantages. Or, 4 mois avant la mort de son fils, Madame Blanc avait été trouvée étranglée chez elle. Et Miguel Almereda, quelques jours avant l'un des procès dont son journal avait l'habitude, était découvert étranglé lui aussi, mais dans sa cellule. On avait alors parlé de suicide. À cette époque, on soupçonna Frédéric Rigaudin d'avoir tué sa propre mère. Mais à peine mis hors de cause, le voilà lui-même étranglé et ficelé dans une malle d'osier. Étrange coïncidence tout de même. Et dans le climat de scandale politique qui régnait à ce moment-là, on en parla beaucoup. Mais on ne fit qu'en parler. Et l'on revint bien vite sur l'assassin possible de Rigaudin, le dernier de ce mystérieux trio d'étranglés. Et le projecteur de l'opinion publique se braque brutalement sur Almazov, le petit tailleur arménien que nous retrouvons assis sur une chaise de bois dans les locaux de la PJ au fond d'un bureau discret. Si discret qu'on y entend voler les paires de claques, dit-on. Je m'avance peut-être en parlant de paires de claques, chers amis, ou alors je ne m'avance pas assez si c'est de coups de poing qu'il s'agit. En tout cas, ce sont les termes de la plaidoirie de maître Jean-Charles Legrand, avocat déjà célèbre, choisi par Almazov pour défendre son mauvais cas. En effet, Almazov, bien qu'officiellement retenu comme témoin, interpellé comme on dit, se trouve en réalité en position d'accusé passible des assises. Ses mobiles supposés ? La jalousie d'une part, sa femme aurait entretenu des rapports coupables avec la victime, ou l'argent, les 4000 francs disparus de la serviette de Rigaudin. Almazov a bien protesté auprès du juge Matifa et le juge lui a bien répondu de ne pas s'inquiéter, il y aurait une autre piste, dit-il. Mais ce brave juge ne sait pas encore que le policier ami a cueilli, dans l'arrière-boutique du tailleur, une véritable manne providentielle de preuves, du moins pour l'accusation. Seulement, comme il l'a recueilli cette manne, sans mandat légal de perquisition, M. Ami se résigne à en informer le juge, qui lui donne le 19 octobre un mandat pour une perquisition qu'il a pratiquée la veille. « Messieurs, déclare alors le directeur de la PJ, fier de son subordonné, ou journaliste haletant, messieurs, je vais faire inculper officiellement Almazov du meurtre de Rigaudin. On a trouvé chez lui des taches de sang. » Et voilà le boutiquier dans de très mauvais draps, car nanti de ces éléments de preuve, le juge Matifa va donner une mission d'expertise au fonctionnaire ami, spécialiste du microscope judiciaire, pour en faire des certitudes. Enfin, l'affaire de la malle sanglante semble prendre un bon départ pour la police et on a toute confiance dans les capacités d'Ami. Non seulement il a lui-même recueilli les indices, mais c'est lui qui va en faire, espère-t-on, des certitudes. Ces indices sont pourtant bien microscopiques. Si microscopiques qu'il a fallu une deuxième perquisition en écarquillant bien les yeux pour les trouver. Qu'y a-t-il donc dans le dossier de M. Ami ? Des traces de sang sur un battant de porte. Des traces de sang sur un petit morceau d'ouate saisi dans le siphon de l'évier. Un brin de bois ou d'osier. Une trace de sang sur un tabouret de bois. Cette dernière fera d'ailleurs couler beaucoup d'encre, si j'ose dire. Nous le verrons par la suite. Voyons maintenant les pièces à conviction recueillies par Ami dans les résidus de la malle d'osier. Des fibres de coton mélangées à des poils, des fragments d'une substance rouge ressemblant au papier collé sur la vitre de la boutique d'Almazov, un fragment d'une graminée exotique, un seul et unique cheveu blanc qui n'appartient pas à la victime. Ami est donc chargé de remettre un rapport d'expertise de tout cela au juge d'instruction. Il prend son temps, comme tout expert qui se respecte, et remet ce qu'il appelle un rapport scientifiquement accablant pour Almazov. Le sang trouvé est indubitablement du sang humain, et il peut être le même que celui de la malle. Bien que les deux échantillons soient tous deux desséchés, ils sont tous deux chargés de tréponèmes du genre syphilitique, mauvais genre, et c'est la réaction de Bordet-Wassermann qui le dit. De même,
Les deux échantillons de sang n'ont pas réagi au typhus, s'il était besoin d'une autre preuve. À propos de ces arguments scientifiques, maître Jean-Charles Legrand, avocat d'Almazov, dira plus tard, dans une belle envolée de manchettes, « Cela revient à dire, messieurs les jurés, Camille a constaté que les 200 appartiennent à des catégories d'individus au nombre probable de 39 millions sur le sol français. » Cela fait beaucoup d'assassins possibles, et les contre-experts vont entrer en scène, bien entendu, car quand il y a expertise, il y a évidemment bagarre d'experts, c'est bien connu. Le cheveu est un cheveu blanc. Il appartient à Almazov, affirme Monsieur Ami. Et j'ai trouvé une graminée exotique dans la malle, la même que dans la boutique. Cet unique cheveu n'est pas identifiable, rétorquent les contre-experts au nombre de trois. Et la graminée exotique, c'est du sorgho. On en trouve dans tous les cotons. Et la bataille de microscope continue, s'enfle et s'envenime pour finir par tourner en rond pendant des mois à propos de la fameuse tache, grosse comme une tête d'épingle, trouvée sur le tabouret qu'Camille prétend être du sang humain. Et Almazov, pendant ce temps-là, que devient-il? Eh bien, il est en détention préventive et on l'a transféré des bureaux de la PJ à la prison de la Santé. Il a demandé sa mise en liberté provisoire, déposé plainte pour mauvais traitement durant son interrogatoire. Il attend la signature du juge sur un billet de sortie. D'après son avocat, il en a bien besoin. Lunettes de travers, œil de chien battu, il a l'air de s'être cogné dans toutes les portes du palais de justice en les prenant de front l'une après l'autre. Le juge Matifa, seul dans son bureau, s'apprête à signer la liberté provisoire. Nous sommes le 8 novembre 1929, il est 10 heures du soir. Le palais est sombre, les autres bureaux sont fermés, les lumières éteintes. Le juge s'apprête à sortir lorsque les lumières se rallument. Une brigade spéciale de la PJ arrive en trombe, pousse devant elle un témoin de dernière minute, un témoin à charge.

assigné le juge d'instruction. Les charges retenues contre lui par le chef du service d'identification de la PJ se réduisent raisonnablement pour l'instant à une bataille autour d'une minuscule petite tache desséchée prélevée sur un tabouret de sa boutique et qui serait du sang humain. En attendant que les nouveaux experts nommés se mettent d'accord, probablement contre amis, l'avocat d'Almazov a demandé sa mise en liberté provisoire lorsqu'un témoin se présente au dernier moment. Au bon moment, dira maître Jean-Charles Legrand, qui le qualifiera de témoin avec un grand T. Messieurs les jurés, plaidera-t-il, le nom de ce témoin appartient à l'histoire et restera le prototype du témoin un peu particulier. Il s'appelle Jean-Baptiste Flotte. C'est un chauffeur de taxi qui prétend avoir chargé la malle en osier, 13 rue Saint-Gilles, au domicile de mon client, à l'heure qu'il faut, dans les conditions qu'il faut, et qui de plus reconnaît formellement cette malle. C'est miraculeux. Mais avant cela, Almazov retourne bien sûr dans sa cellule préventive. « Je jure que je suis innocent, dit-il tranquillement, comme s'il évaluait la qualité d'un tissu. » L'accusation reprend de plus belle, tandis que les trois experts continuent à démolir l'expertise faite par Ami. L'opinion publique commence à murmurer. Almazov est inculpé depuis plusieurs semaines, mais il met en doute les méthodes de la police et ce qui devait arriver arrive, Almazov devient l'affaire Almazov, une affaire d'État. La silhouette du petit tailleur à lunettes va se profiler à l'horizon de la deuxième séance du 29 novembre 1929 de la Chambre des députés. On s'y interpelle sur les méthodes employées par la police à l'égard des citoyens qu'elle présume coupables pour faciliter leurs aveux spontanés. Un député radical socialiste interpelle le ministre de l'Intérieur sur la légitimité de l'article 10 qui permet aux fonctionnaires de police tout acte nécessaire à la constatation d'un crime. 52 heures d'interrogatoire, de fouille, de brutalité pour un témoin. Est-ce là l'article 10 du code criminel? On applaudit à l'extrême gauche et à gauche. Clamer à la presse qu'un témoin est coupable avant le juge d'instruction. Est-ce là respecter les citoyens? On applaudit de nouveau à gauche. Le ministre de l'Intérieur, André Tardieu, rétorque. J'ai rappelé aux fonctionnaires qu'ils n'avaient pas affaire de communiquer à la presse. Mes ordres seront exécutés. On applaudit au centre et à droite. Interruption à gauche. Un fonctionnaire de police a déclaré à la presse « Almazov est un forcené. Les traces de coups qu'il porte proviennent des blessures qu'il s'est faites dans sa colère et la lutte que nous avons dû soutenir pour le calmer. Nous l'avons ramassé, placé dans un fauteuil avec beaucoup de ménagement. Si la bagarre a eu lieu, c'est la faute de l'inculpé. » On rit à l'extrême gauche. Un député commente « C'est toujours la même chose. C'est la joue du soldat qui a rencontré la main de l'adjudant. » Nous voilà bien loin de l'infortuné Rigaudin, étranglé et ficelé dans sa malle d'osier avec sa petite serviette et sa cravate de comptable méticuleux sous son crâne fracassé. Nous voilà bien loin d'Almazov lui-même. Bien sûr, la question débattue est grave sur le fond et les avocats signent des pétitions. Le public s'émeut, mais Almazov n'est plus qu'un prétexte. Tout seul dans sa cellule, il continue de nier. Les taches de sang sur le bas de ma porte, c'est le mou de mon chat que j'ai l'habitude d'accrocher à un clou. L'étiquette de la malle, ce n'est pas mon écriture. Le coton taché de sang dans l'évier, ma femme est hémophtysique. Mon alibi, un chauffeur de taxi dont la déposition a été bizarrement égarée dans les bureaux de la PJ, confirme qu'à l'heure de l'enregistrement de la malle à la gare du Nord, j'étais à Enghien. Le cheveu, on ne l'a pas identifié. Si bien que la chambre des mises en accusation signe une ordonnance de non-lieu le 4 avril 1930, et le 9 avril, Almazov quitte la prison de la Santé. La cour d'assises ne le verra pas. Quelques jours plus tard, il affichera son innocence certifiée en compagnie de sa femme et de son avocat dans un théâtre où l'on joue Aveu spontané de Henri Janson, pièce inspirée, dit-on, de se démêler avec la police. Entre-temps, le rapport d'expertise du chef de l'identité judiciaire a définitivement été tourné en ridicule. Et Almazov le traîne en justice en lui réclamant 1 million de dommages et intérêts. Sa plainte contre la PJ pour coups et blessures se solde par un non-lieu et le tribunal le déboute de sa demande contre Ami en le condamnant aux dépens. Pourtant, certains qui suivirent l'affaire de près restèrent persuadés de la culpabilité d'Almazov. Il aurait tué pour de l'argent, mais ailleurs que dans sa boutique, dont la porte était trop petite pour laisser passer la fameuse malle, ainsi que le démontrera
une reconstitution imaginée par son avocat. L'assassinat de Frédéric Rigaudin resta donc impuni, et officiellement du moins, on ne chercha ni ne trouva d'autres pistes. Et pourtant, après l'assassinat de sa mère, Rigaudin s'était, paraît-il, confié à un photographe de ses amis. Il aurait dit « Ils ont tué ma mère pour la voler. Quand ils n'auront plus d'argent, ils recommenceront. Ce sera peut-être moi la prochaine victime. » Avait-on une idée au sein de la police de l'identité de ces « ils » au pluriel ? Quoi qu'il en soit, malgré diverses sanctions autour de lui, Ami fut considéré par ses supérieurs comme un fonctionnaire de police compétent et inattaquable. Il demeura à son poste, mais une dernière déclaration dans la presse ridiculisa définitivement son rapport d'expertise scientifique et fit courir un immense fou rire sur la France. L'un des trois experts, Gabriel Bertrand, fut interviewé par un journaliste de Paris Soir sur la fameuse tache du tabouret qu'Ami prétendait être du sang humain. « Maître, dit le journaliste, pensez-vous qu'un homme dont le métier est de procéder à des analyses puisse se tromper à ce point ? Si ce n'était pas du sang humain, qu'est-ce que c'était ?»« C'est effroyable, répondit l'expert, frémissant d'indignation. C'est effroyable. Ce n'était pas du sang. J'ose à peine le dire. C'était de... Je ne préciserai pas plus, chers amis. C'en était peut-être. Cela permit en tout cas à un rédacteur du journal L'Œuvre, retenant cette déclaration de l'expert, d'écrire que « Monsieur Ami s'était enfoncé jusqu'au cou dans la matière même de son erreur. » Curieux, cet extraordinaire dossier de la police.

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2: Bonsoir à toutes et à tous, Constantin Jallot avec vous pour cette brève synthèse de l'actualité. Le ministère marocain de l'Intérieur prend des mesures face aux possibles nouvelles tentatives de franchir la frontière de Septa. En conférence de presse aujourd'hui, le porte-parole du ministère précise que les autorités publiques suivent la situation de près. Dans ce cadre, plusieurs personnes ont été interpellées, soupçonnées d'incitation. Ces opérations sont générales et ne concernent pas de date particulière. Le ministère appelle également les autorités espagnoles à accélérer les procédures de retour des mineurs non accompagnés vers leurs familles. Le Liban condamne des destructions systématiques d'Israël dans le sud du pays. Une réponse à la déclaration de Tel Aviv qui dit démolir toutes les maisons dans le secteur contrôlé par son armée, soit une bande d'environ 10 km le long de la frontière. Sur notre conflit à présent en Ukraine, Vladimir Poutine menace de saisir des navires occidentaux en représailles à l'arraisonnement par des pays européens de bateaux soupçonnés d'appartenir à la flotte fantôme russe. Nous devrons répondre de manière symétrique, a affirmé le président russe lors d'exercices navals dans l'extrême orient du pays. Il a ajouté que Moscou agirait, je cite, là où nous le jugerons nécessaire et approprié, n'importe où. Fin de citation. À propos de l'Europe, en France, la sécheresse y est sans précédent. Des restrictions d'usage d'eau sont imposées dans 78% du territoire. Plus de 40 000 personnes subissent des coupures d'eau au robinet, explique la ministre de la Transition écologique. Et elle met en cause une sécheresse installée, précoce, généralisée, durable et particulièrement intense. En Afrique et en République démocratique du Congo, l'Organisation mondiale de la santé, l'OMS, se donne trois mois pour inverser la tendance face à l'épidémie d'Ebola. Pour l'instant, dans la province de l'Ituri, au nord-est, l'épidémie se propage plus vite que toutes les épidémies précédentes. Le dernier bilan de l'OMS est de 4449 cas confirmés et 2061 décès. L'objectif est donc de renforcer la surveillance et la réponse de soins face aux personnes contaminées. Un mot sur la Coupe d'Afrique des Nations féminines. Ce soir, l'Algérie s'est inclinée en demi-finale face au Malawi. 3-1, le match était ponctué de 2 cartons rouges. Et l'autre demi-finale, ce soir, c'est bien sûr Maroc-Cameroun. Coup d'envoi à 21h. C'est la fin de cette synthèse. Merci d'avoir suivi. Bonne soirée à l'écoute de Médias.

Les jeunes d'un instant pour toute beauté nous retrouver avec cette chanson qui a vu le jour en 2018 également. Et en fait, c'est une reprise. Et Sound of Legion, c'est un DJ qui se fait connaître il y a quelques années, lorsqu'il, à l'époque, il reprenait les plus gros succès du monde du cinéma, de la musique, etc. Et il les remixait en version electro dance. Il a même repris donc le fameux thème chanté par Irene Cara, et oui, Fame, avec bien évidemment ce beau souvenir de cette superbe série télé, du célèbre film qui raconte comment se déroule la vie dans le monde de la danse et comment il faut beaucoup travailler pour devenir une grande danseuse ou un grand danseur. Avec notre cher ami, bien évidemment, Hicham Arizasson, et vous, chers amis auditeurs, chers ondes médias, on va sans plus tarder passer le relais à plusieurs autres chansons que j'aurai le grand plaisir de désannoncer dans un instant. En attendant, voici la jeune chanteuse polonaise qui chante en anglais, s'appelle Sarah James. Elle s'est fait connaître très très jeune, tout comme la célèbre chanteuse suédoise Tove Lo, et puis d'autres artistes, bien évidemment. On se retrouve après quelques beaux titres et de superbes mélodies et magnifiques refrains que je vous laisse apprécier. Merci d'être toujours fidèle à Médien. Chers amis auditrices, chers amis auditeurs, je vous souhaite à toutes et à tous une excellente soirée à l'écoute de nos programmes.

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Oui, donc le grand, très grand même artiste, hélas, qui nous a quittés en 2025 à l'âge de 91 ans, Monsieur Quincy Jones, à l'instant, avec le featuring de Jamie Foxx et sa version reprise de Give Me 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beaucoup d'autres, bien évidemment Aldi Meola, John McLaughlin. Il y a tellement de grands noms dans le monde de la musique, et ces grands noms, eh bien, vous les retrouvez à travers les programmes de médias, entre autres les Nocturnes. C'est vrai que cette chanson, ben, elle est très groovy, hein. Le groove va automatiquement avec ce genre de musique, bien évidemment, parce qu'il y a beaucoup de guitares basses, il y a des claviers, il y a, on va dire, une batterie de style funky et jazz, et donc automatiquement, le groove est présent. Sans oublier donc Sarah James, la jeune chanteuse polonaise, bien évidemment, qui a commencé sa carrière très jeune, tout comme l'avait fait auparavant la célèbre chanteuse suédoise Zara Larsson. Paloma Faith pour la musique, on va dire, funky soul, Afro Jack avec David Guetta de la partie Allez Farbien, célèbre producteur allemand de musique dance, et Michael Jackson avec sa version You Rock My World avec le film de Jay-Z. Et pour aller directement aux informations, voici DJ Khaled avec le film du célèbre chanteur Buju Banton. C'est un Jamaïcain, on a entendu well, the best music, manière, c'est vrai, the best music, la meilleure musique. Vous la retrouvez sur les ondes de Média et entre autres émissions via les Nocturnes. Aussitôt après les infos, la suite de cette émission. Je vous souhaite à toutes et à tous une très bonne soirée à l'écoute de nos

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2: Bonsoir à tous, Paul-Lionel Kivigère avec vous pour cette synthèse d'informations. Le ministère marocain de l'Intérieur a annoncé aujourd'hui des mesures préventives face aux possibles nouvelles tentatives de franchir la frontière de Septa et celle de Melilla. En conférence de presse, le porte-parole de ce ministère a précisé que les autorités suivent la situation de près. C'est dans ce contexte que plusieurs personnes ont été interpellées, soupçonnées d'incitation à migrer illégalement. Le ministère appelle aussi les autorités espagnoles à accélérer les procédures de retour des mineurs non accompagnés vers leur famille. On reste au Maroc où l'éclipse solaire s'est terminée aux alentours de 20h30, heure locale. Ailleurs dans le monde, elle a pu être observée du nord de la côte est des États-Unis, au Canada jusqu'en Europe, toute l'Europe de l'Ouest et une partie du Nord-Est. Elle a été totale, c'est-à-dire sans aucune lumière, dans une partie au nord de la Russie, puis au Groenland, en Islande, ensuite en Espagne, pour terminer sa trajectoire en mer Méditerranée. Donald Trump annonce le départ de la porte-parole de la Maison-Blanche d'ici la fin du mois, au moment où Caroline Leavitt vient d'avoir un deuxième enfant. La collaboratrice du président américain parle d'une décision douce, amère, mais assure tout de même être, je la cite, « incroyablement reconnaissante envers le président états-unien ». On a le bilan depuis aujourd'hui. 44 personnes ont perdu la vie au Zimbabwe dans un accident de ferry hier. Ils naviguaient sur le lac Kariba. Le mauvais temps l'a fait chavirer. Près de 120 adultes et un nombre encore indéterminé d'enfants étaient à bord. D'après l'unité de protection civile du pays, chargée de la gestion des secours, l'embarcation était d'une capacité de 90 passagers. Du football, maintenant, le point sur la Coupe d'Afrique des Nations. Maroc-Cameroun, c'est en cours, toujours 0-0. Les gagnantes de cette rencontre en demi-finale joueront contre le Malawi qui a eu son ticket pour la finale en éliminant l'Algérie 3-1. C'est la première fois de son histoire que cette sélection se retrouve aussi haut dans ce tournoi. Football toujours, maintenant avec un grand rendez-vous en Europe, la Supercoupe qui oppose le PSG à Aston Villa. 2-1 pour le Paris Saint-Germain avec un but à la 20e minute de Kvicha Kvaratskhelia, rattrapé 25 minutes après par Brian Maggio. Et là, c'est Désiré Doué qui, à la 62e minute, a marqué le deuxième but parisien. On termine cette synthèse toujours avec du ballon rond. L'ancien milieu du FC Barcelone, Xavi Hernandez, a été nommé sélectionneur des Pays-Bas. L'ancien international espagnol succède à Ronald Koeman, démissionnaire après la Coupe du Monde. Voilà, c'est la fin de votre synthèse. Merci de l'avoir écouté. Tout de suite, la suite des Nocturnes avec Jawad.
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Et voilà, chers amis, on reconnaît le style Kygo à travers le remix de cette chanson. Ce n'est le groupe de rock Coldplay, un instant avec le string, la chanteuse que tout le monde connaît également. Si je vous dis c'était l'ex petite amie de Justin Bieber, vous allez dire ouais, ça y est, ah, ça y est, on a compris. Ah oui, Selena Gomez, ben, bravo, vous avez tout à fait raison. Vous avez tout à fait raison d'écouter Médinac, notre cher ami également Hicham à la réalisation. Et c'est vrai qu'on reconnaît facilement le style de Kygo, car il a une manière bien à lui, c'est sa signature si vous voulez, une manière de remixer les chansons où il y a un style où le son il part, il vient, il part, il vient, il part, il vient. Bon, ben, c'est son, on va dire sa manière de remixer, et c'est bien parce que automatiquement, même si on ne sait pas que c'est Kygo, on se dit ça, c'est le style Kygo. Le groupe de rock Coldplay, c'est un groupe avec des virtuoses incroyables. Mais vous savez que dans le monde de la musique, il y a eu des groupes extraordinaires avec des virtuoses. Mais alors, je vous dis la vérité, hein, de véritables virtuoses, soit des guitaristes, ça tout le monde le sait. Mais ce que l'on sait peut-être moins, c'est des pianistes qui sont franchement des pianistes absolument fabuleux, tel le pianiste du groupe Yes, par exemple. Tel le pianiste et claviériste du groupe Dream Theater, etc. etc. Donc, très souvent, des groupes, on a l'impression que ce sont des groupes avec des musiciens standards, mais pas du tout. Il y a des groupes de rock où, franchement, celui qui est mis en avant, c'est le chanteur, bien évidemment, mais où il y a des musiciens absolument hors pair. Et pour vous dire que dans le monde de la musique, lorsqu'on veut avancer, bien, il faut beaucoup travailler. Il y a de cela quelques années, il se trouve que le claviériste, le pianiste, c'est la même chose, plus ou moins claviériste ou pianiste, bien qu'il y ait une différence, mais bon, on en parlera un autre jour. Le claviériste et pianiste du groupe de rock Maroon 5, donc tout le monde connaît Maroon 5, ils étaient franchement au sommet de la gloire. Des superstars incroyables. Je parle bien de Maroon 5. Tout le monde, toute la planète connaît Maroon 5. Et au moment où ils étaient au sommet de la gloire, où chaque musicien a donc des centaines de millions de dollars au niveau de sa fortune personnelle, eh bien, le claviériste de Maroon 5 a dit « Je vais me retirer un certain temps pour aller me perfectionner » dans l'étude du piano. Vous voyez, quand on est quelqu'un de sérieux dans la vie, donc il ne s'est pas dit « Voilà, gagné beaucoup d'argent, je suis très célèbre, le groupe est très célèbre, on a des tournées à guichet fermé, on se produit dans des stades à guichet fermé, voilà, je suis archi-milliardaire en dollars, enfin des centaines de millions de dollars, je me la coulais douce. » Non, non. Malgré toute la fortune qu'il a, malgré la célébrité, malgré le planning des spectacles, des concerts, il a dit à ses amis, écoutez les amis, je me retire un certain temps, je vais continuer à étudier le piano pour me perfectionner et je reviendrai me joindre au groupe Maroon 5. Et lui aussi, il allait se perfectionner en Inde avec Ravi Shankar. Il s'agit de George Harrison, l'ex-guitariste des Beatles, que je vous laisse apprécier tout de suite avec une de ses plus belles chansons, Here Comes the Sun, chez On Media. Merci de rester avec nous. Je vous souhaite à toutes et à tous une très bonne soirée. Et je vous rappelle à 22h, le journal et le retour de l'information en attendant.

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Chardonnay, donc voici un genre de musique rock qui est très roots. Roots, c'est-à-dire très très ancien, n'est-ce pas? Et pourtant, cette chanson est très très récente, étant donné qu'elle a vu le jour en 2025. Vous voyez très très bien que le rock, comme on le pensait il y a de cela quelques décennies, est toujours en vogue, toujours présent. Alors, je trouve que cette chanson est très inspirée de la célèbre chanson qui s'intitule Time Machine, n'est-ce pas? Donc, pour vous dire encore une fois que les artistes, les uns les autres, s'inspirent de plus en plus. Il y a beaucoup de choses à dire, notamment avec l'intelligence artificielle qui arrive. Et lorsqu'on demande à l'intelligence artificielle de créer une chanson dans le style de tel ou tel artiste, on en parlera en d'autres occasions. Mais pour l'heure, on a apprécié toutes ces chansons signées George Harrison, Black Bear, la musique urbaine avec G-Eazy également, Morgan pour une autre nouveauté, et Dido avec White Flag. Et pour aller directement au journal de 23h, moins une heure, c'est-à-dire au journal de 22h et aux informations, célèbre Kygo avec cette chanson Belle Comme Tout, Take Me Back, avec le film de Max McNown. Et aussitôt après, la suite des Nocturnes, chers amis médias. Chers amis auditrices, chers amis auditeurs, merci infiniment pour votre fidélité à Médias et merci à notre cher ami Hicham pour la réalisation de la première partie de cette émission. Je vous souhaite à toutes et à tous une excellente soirée à l'écoute des programmes de Médias.

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1: Bonsoir à tous, Paul-Lionel Kivigère avec vous pour cette synthèse d'actualité africaine qui commence au Burundi. Nous sommes le mercredi 12 août, c'est la journée internationale de la jeunesse. Sur le site internet des Nations Unies, on peut lire que le thème de cette année accorde une attention particulière aux jeunes qui vivent dans les pays les moins avancés. C'est le cas du Burundi qui fait partie des pays les plus pauvres du monde. Ce qui ne veut pas dire pour autant qu'il n'y a pas de perspective d'évolution. Au contraire même, il y en a qui se mobilisent. C'est le cas de l'organisation Parole et Action pour le réveil des consciences et l'évolution des mentalités, la PARSEM de son acronyme, qui demande au gouvernement de mettre en œuvre des actions concrètes permettant aux jeunes d'atteindre leurs aspirations. Les précisions depuis Bujumbura avec Léonce Bitario.
2: Faustin Ndikumana, le directeur national de PARSEM, a indiqué qu'il est grand temps pour les dirigeants de quitter le stade de discours pour passer à l'action concrète et relever les véritables défis qui hantent les jeunes Burundais. Selon lui, les gouvernements doivent intérioriser que la jeunesse veut des infrastructures de qualité pour des activités d'autopromotion. Il n'y a pas moyen de passer outre le carburant qui fait défaut dans le pays depuis des années, avec toutes les conséquences qui s'en suivent. Sinon, il cite toute une liste de besoins.
3: L'eau, la mobilité, de meilleures routes, l'énergie. Au Burundi, par exemple, on ne peut pas passer outre le carburant actuellement, qui fait défaut, qui handicape également toutes les activités économiques. Une bonne alimentation, parce que la jeunesse, elle est à un stade de la vie qui nécessite un bon entretien corporel, l'accès à l'emploi, l'égalité des chances, la concurrence, l'égalité des chances est un élément fondamental qui stimule la jeunesse à l'autopromotion, à l'activité. L'accès au crédit bancaire. Or, l'Afrique a échoué.
2: Cet activiste des droits humains estime que le Burundi a échoué à certains niveaux au regard notamment des départs massifs des jeunes vers d'autres pays en Afrique et au-delà du continent, ayant perdu tout espoir de vie chez eux. Il trouve que le pays se vide régulièrement de ses forces productives qu'est la jeunesse. En passant, le gouvernement parlait d'une vision d'un Burundi émergent en 2040, développé en 2060. La journée du 12 août 2021 a été placé par les Nations Unies sous le signe d'un slogan « Différentes réalités, aspirations communes ». Léonce Bitario, Bujumbura, Médien.
1: Et la branche enfant des Nations Unies, l'UNICEF, appelle, elle, à une mobilisation urgente de 15 millions de dollars pour renforcer la riposte contre le choléra. Cette maladie compte plusieurs foyers actifs en Afrique, en RDC, au Congo, au Nigeria aussi, au Tchad, au Cameroun et en République centrafricaine. L'UNICEF estime que le renforcement de l'accès à l'eau potable, à l'assainissement, à l'hygiène ou encore à la surveillance épidémiologique sont essentiels pour contenir sa propagation. Au Sénégal, dans l'est du pays, c'est une autre maladie qui touche la population, la diphtérie. 591 cas suspects, 3 décès et 7 cas positifs dans un dernier bilan allant de mai à août. C'est ce que relèvent les autorités. La diphtérie est causée par une bactérie productrice de toxines. Elle peut toucher n'importe qui, mais elle est plus fréquente chez les enfants non vaccinés. La toxine diphtérique entraîne une atteinte des voies respiratoires et peut se propager dans tout le corps. Depuis Dakar, les précisions de

0: Fatou Ndiaye.
1: Tout est parti du décès de 3 enfants âgés de moins de 5 ans, tous décédés dans le même hôpital situé dans la zone orifère de Kédougou. Des examens sont menés, les résultats tombent. Les enfants étaient atteints de diphtérie. Docteur Ababacar Mbaye, directeur régional de la santé à Kédougou.
2: Ce qu'il faut noter, c'est que cette épidémie provient d'une maladie qui est évitable dans la sous-région depuis 2022. Beaucoup de pays ont été victimes de cette épidémie, dont un pays voisin direct du Sénégal, qui avait dénombré plus de 1000 cas, mais le Sénégal était exempt. Cette maladie, il y a beaucoup de générations de médecins qui ne l'ont jamais vue, surtout que si les plaques deviennent nécrosantes, c'est-à-dire au lieu d'être blanches, ces plaques-là deviennent tout à fait noires.
1: En dehors de ces cas de décès, plus de 500 cas contacts ont été identifiés. Cette malade testée positive à la diphtérie, 4 sont actuellement hospitalisés. Docteur Ababacar Mbaye.
2: Donc, il s'est avéré, durant l'investigation donc de ce cas de décès au niveau de l'hôpital Amadansoko de Kédougou, des cas de décès, j'en ai au moins 3. Nous avons trouvé 591 cas suspects. Et pour les personnes dont les résultats sont positifs, nous en avons 3. 2 au niveau du district de Saraya et 1 au niveau du district sanitaire de Kédougou.
1: Face à cette situation, la surveillance épidémiologique est renforcée dans toutes les structures sanitaires de la région de Kédougou qui est frontalière au Mali. Les autorités entendent ainsi éviter la propagation de la maladie dans toutes les régions du Sénégal. Fatou Ndiaye, Dakar, pour Médian.
0: Et pour les symptômes de cette maladie, elle provoque généralement de la fièvre, un mal de gorge et un gonflement des ganglions du cou. On termine cette synthèse avec de la CAN féminine Maroc-Cameroun. La mi-temps, c'est tout juste terminé. On joue la 47e minute, toujours 0-0 contre les deux équipes. Et l'équipe gagnante le sait, hein, elle jouera, si elle le remporte, le titre contre le Malawi qui a éliminé plutôt aujourd'hui l'Algérie 3-1. C'est la première fois de son histoire que le Malawi se retrouve en finale. C'est la fin de votre édition. Merci de l'avoir suivi. Tout de suite, les Nocturnes avec Jawad. La musique continue sur Midi 1. Bonne écoute.
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chers amis, on se retrouve avec beaucoup de plaisir sur Zone Média avec notre cher ami Hicham pour la suite de cette émission Les Nocturnes avec Aldrich que vous écoutez à l'instant et cette chanson Welcome To dans le style pop rock qui a vu le jour au mois de mai de l'année 2025. Et comme d'habitude à cette heure-ci de l'émission et de la soirée, eh bien, on poursuit en toute beauté le programme avec un chanteur qui est très célèbre, c'est un chanteur jamaïcain, c'est un chanteur de reggae. Il s'appelle Buju Banton et juste après plusieurs chansons que vous avez certainement adorées. On se retrouve comme d'habitude dans un instant pour la suite de l'émission. Chers amis auditrices, chers amis auditeurs, merci infiniment pour votre fidélité à Midi 1. Merci à notre cher ami Hicham pour la réalisation de la première partie de cette émission. Je vous souhaite à toutes et à tous une excellente soirée à l'écoute des programmes de Midi 1.

Dane Lewis à l'instant pour En toute beauté nous retrouver sur les ondes des médias. Vous remarquez bien qu'à travers cette chanson qui n'est pas une nouveauté, on va dire plutôt une chanson relativement récente étant donné qu'elle a vu le jour en 2025, se rapproche beaucoup de la chanson Take Me Back que nous avons écouté tout à l'heure juste avant le journal de 22h, signé Kygo avec le featuring de Max McNown. Pourquoi? Tout simplement parce que les DJ aujourd'hui dans le monde de la musique electro dance, eh bien, se sont rapprochés beaucoup des styles roots, des styles vintage, les styles anciens, les styles de musique country, les styles de musique folk and rock, etc. Et c'est très très bien parce que ça prouve qu'aujourd'hui les mentalités ont évolué parce que c'est très différent de la mentalité des artistes de la scène dance des années 80. À l'époque, les artistes de la scène dance pendant les années 80 et 90, lorsqu'ils arrivaient, ils voulaient faire de la musique on va dire avec des synthétiseurs, de la musique franchement pour les dance floors, etc., où ils voulaient pas trop avoir les sons de guitare acoustique, les sons de percussion, les sons de la musique ethnique, etc., dans leurs chansons. Maintenant c'est très très différent, tout a changé. Mais vous savez qui c'est le premier artiste qui a lancé vraiment cette manière de concevoir la musique actuelle avec

disque des styles anciens. C'est le regretté DJ producteur suédois qui nous a hélas quitté prématurément, Avicii. Avicii a été le premier à se lancer dans le monde de la musique dance en étant très inspiré par le style roots, avec notre cher ami, bien évidemment, Sam, à la réalisation. Si je dis, je dis roots, eh bien, on prend les roots, on prend les routes, eh bien, au pluriel, on prend la route, les routes, en écoutant Média. La chanteuse Anne-Marie, qui en plus est une championne d'arts martiaux, il faut le savoir. Musicienne, chanteuse et sportive. On se retrouve aussitôt après ce titre. À tout de suite.

Et voilà, chers amis, donc la chanteuse Anne-Marie, chanteuse de néo-pop, qui s'inspire également beaucoup de musique R&B. Et bien, chers amis, il se trouve que Anne-Marie, elle est douée dans deux secteurs. Douée dans la musique, parce que c'est une chanteuse, et douée dans le sport, puisque elle a été championne d'Europe, de karaté Shotokan. Vous savez très bien que dans le monde du karaté, bah, y a plusieurs types de karaté. Bon, on va dire que elle, c'était plutôt le karaté Shotokan, où il y a eu tellement de maîtres, bien évidemment, qui ont fait bien évidemment évoluer ce sport. Mais vous savez que les sports évoluent toujours, grâce bien évidemment aux nouvelles trouvailles. Vous vous rappelez, il y a tellement de sportifs qui ont fait avancer les choses, bien évidemment, dont Bruce Lee, parce que Bruce Lee, bon, on le connaît en tant qu'acteur de cinéma spécialisé dans les arts martiaux, mais lui, il a créé une nouvelle manière de concevoir tout cela, et c'est comme cela que, depuis le judo, parce qu'il me semble que c'est le judo, un des premiers arts martiaux, après il y a eu beaucoup d'arts martiaux qui ont vu le jour, chacun avec une technique différente. Voilà. Eh bien, mes chers amis, pour l'heure, nous sommes dans le monde de la musique avec Trax. Bien, c'est bien, parce que Trax, ça nous rappelle Summer Trax. Et Summer Trax, c'est saison de médias, tous les samedis, dimanches, après les infos de 15h jusqu'à 17h. Alors, je vous dirai qui c'est Trax dans un instant. Je vous laisse apprécier ce morceau. Donc, qui appartient en fait aux Doobie Brothers. Et vous avez reconnu le titre, la chanson s'intitule Long Train Running. On se retrouve dans un instant. Très bonne soirée. Merci d'être toujours fidèle à Média.

Eh bien, chers amis, ce qui a fait le succès de cette chanson, c'est l'accompagnement à la guitare. Cet accompagnement guitaristique, c'est lui qui a fait le succès de la chanson Long Train Running du groupe américain les Doobie Brothers. En fait, cette chanson a été reprise il y a de cela plusieurs années maintenant par Trax. Alors, c'était qui Trax? C'était un projet d'Eurodance italien et qui ont connu un très gros succès avec cette reprise. Et bien, chers amis, sans plus tarder, on poursuit le programme avec la chanteuse anglaise Sophie Ellis Bextor et d'autres chansons que j'aurai le grand plaisir de désannoncer dans un instant. Merci infiniment pour votre fidélité à Médias et merci également à notre cher ami SM pour la réalisation de l'émission Les Nocturnes, en direct de nos studios à Tanger au Maroc. Vous êtes les bienvenus. Marhaba bikoum, bienvenido, you are welcome.

chers amis, donc un très joli style pop rock. Ça, c'est une chanson récente, hein, de l'année 2025, signée Avery Anna, sans oublier Wilson Phillips. Donc en fait, c'est un groupe féminin qui a été très célèbre pendant les années 90, que nous avons notamment connu avec leur reprise, la chanson Daniel Delton John, et Tyrann de la partie également. Et puis dans un autre style, il y avait Sophie Elisabeth Store, Hugel, avec David Guetta et le célèbre rappeur marocain French Montana, et également un autre de la partie avec plusieurs featuring. Et sans plus tarder, bien, chers amis, après avoir écouté Hugel, qui lui-même est un célèbre producteur et DJ français, également, tout le monde connaît David Guetta, superstar, bien évidemment, dans le monde de la musique electro dance, donc, et qui est un des précurseurs, ce qu'on appelle la French Touch. Et c'est le producteur et rappeur marocain, chanteur également, French Montana, avec cette magnifique nouveauté que nous avons écoutée à cela un instant, qui s'intitule Shine, c'est-à-dire briller. Et bien, notre cher et brillant réalisateur Essam va se faire un plaisir de réaliser le très beau mixage de la séquence qui arrive. Avec pour l'heure donc Sai, tout de suite, faisons média. Sai qui est un boxeur et un rappeur et un chanteur. C'est comme Anne-Marie, il est doué pour le sport et la musique.

Et ouais, chers amis, donc style afropop à l'instant avec l'île d'Arc. Vous savez très bien que la musique afropop est fusionnée avec la musique urbaine, le raga, etc., etc. La preuve, Justin Bieber, par exemple, il y a quelques années, c'était en 2021, il avait enchaîné une superbe chanson avec le célèbre chanteur originaire du Nigeria, bien évidemment, que tout le monde connaît. Et il s'agit de Burna Boy. Pour aller directement au journal de 23h, voici le célèbre producteur et DJ français originaire de Nice sur la Côte d'Azur, The Avener, avec cette magnifique chanson qui est inspirée très très certainement du style blues à l'ancienne. Et aussitôt après le journal de 23h, la suite des nocturnes sur les ondes médias pour une excellente soirée ensemble avec vous, toujours fidèles à Média, chers amis auditrices, chers amis auditeurs, avec notre cher ami également et Sam, la réalisation en direct de nos studios à Tanger au Maroc. Vous êtes les bienvenus. Très bonne soirée à toutes et à tous.

0: Bienvenue à vous, saison de Médias. Sans plus tarder, voici vos prévisions météo.
1: Au Maroc, le temps sera le matin partiellement nuageux à souvent ensoleillé à l'est de la ligne Tanger, Casablanca, Tata, ainsi qu'entre Agadir et Laayoune, puis clair sur le reste du pays. Pour les températures, prévoir 30 degrés à Rabat et Casablanca. Il fera 35 degrés à Tanger, 34 degrés à Laayoune, 42 degrés à Marrakech, prévoir 30 degrés à Agadir, 40 degrés à Fès, 37 degrés à Oujda, 31 degrés à Nador ou encore 31 degrés également à Essaouira. En Algérie, le temps sera le matin nuageux à partiellement nuageux sur le nord-ouest du pays, partiellement nuageux à souvent ensoleillé au sud de Tamanrasset et Rasset et clair ailleurs. Le mercure de son côté indiquera 30 degrés à Alger, 40 degrés à Chlef, il fera 35 degrés à Tamanrasset, 43 degrés à Biskra, il fera 45 degrés à Adrar, 32 degrés à Béjaïa, 31 degrés à Oran ou encore 30

0: 36 degrés à Constantine. Et en Tunisie, le temps sera le matin ensoleillé sur l'ensemble du pays. Le thermomètre indiquera 36 degrés à Tunis, 40 degrés à Médénine, 42 degrés à Tozeur, il fera 34 degrés à Monastir, 36 degrés à Kasserine et à Sfax, ou encore 37 degrés à Djerba.
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2: Bonsoir à tous, Paul Lionel Kivigère avec vous pour ce journal. Les Lions de l'Atlas n'arrivent pas à prendre le meilleur sur les Camerounaises en demi-finale de la CAN. 0 à 0, on joue maintenant les prolongations. Analyse et résumé dès le début de ce journal. Le Maroc renforce son dispositif sécuritaire après la diffusion de nouveaux appels à migrer illégalement vers Sabta et Melilla. Les détails dans cette édition. Le Parlement libanais a voté aujourd'hui une amnistie générale qui concerne plusieurs milliers de condamnés. Hier, le pays du Cèdre a aboli la peine de mort, une première au Moyen-Orient. Vous l'avez sûrement vu dans le ciel, la lune est passée devant le soleil, ce qui a plongé une partie du monde dans le noir, comme à Tanger, où le taux d'obscuration du disque solaire était de 92%. Les fortes chaleurs n'en ont pas encore terminé avec la France, qui subit sa cinquième vague de canicule dans un été déjà hors norme. Je vous le disais en titre, les Marocaines butent face aux Camerounaises. Toujours 0 à 0 dans cette demi-finale de la CAN féminine. Bonsoir Mohamed Amimi.
3: Bonsoir Paul Lionel.
2: Alors on a vu quand même des Lions de l'Atlas combatives durant le temps réglementaire, mais qui n'arrivent donc pas à trouver la solution face à cette défense redoutable des Camerounaises.
3: Exactement, la défense redoutable des Camerounaises où les Marocaines peinent à trouver évidemment la faille pour débloquer la situation. On va revenir sur cette première période dominée par les Lions de l'Atlas, les protégés de Jorge Vilda ont été donc dominants. Les Marocaines plus entreprenantes et davantage portées vers l'attaque, les Lions de l'Atlas n'ont toutefois pas réussi à trouver la faille face à des Camerounaises très concentrées et bien organisées autour de Sana Msoudi, de Rizlan Chbek et de Yasmin Mrabt dans l'entrejeu. Les Marocaines ont multiplié les tentatives sans parvenir à concrétiser leur domination en deuxième période. Sana Msoudi a continué de créer le danger, bien épaulé par Rizlan Chbek, particulièrement virevoltante. Les Marocaines sont alors passées à la vitesse supérieure face à des Camerounaises progressivement repliées dans leur moitié de terrain. Mais les Camerounaises, évidemment, très disciplinées, sont restées attentives et dangereuses en contre à plusieurs reprises. Elles ont même été proches d'ouvrir le score dans le temps réglementaire. Toujours une rencontre durant laquelle les Marocaines, rappelons-le, ont largement dominé la possession avec plus de 60% du ballon, mais sans parvenir à faire la différence au tableau d'affichage. A noter que Sana Msoudi, malheureusement, ne pourra pas disputer le prochain match, suspendu après avoir écopé d'un avertissement. Place à présent, Paul, aux prolongations où les Marocains sont acculés à redoubler les efforts pour débloquer la situation et filer en finale.
2: Et oui, il reste un tout petit peu plus de 15 minutes maintenant pour gagner ce match et se retrouver en finale contre le Malawi, donc, qui va jouer sa première finale de la compétition. La sélection a gagné plutôt aujourd'hui 3-1 face à l'Algérie, en fonction du gagnant, même si c'est le Maroc ou bien le Cameroun. Il faut s'attendre à quel match face au Malawi en finale?
3: On va dire que les regards sont déjà tournés évidemment vers le prochain défi des Marocains en cas de qualification évidemment pour la finale. Leur possible adversaire sera évidemment le Malawi, véritable sensation de cette CAN, Paul. Les Malawites réalisent en effet un parcours historique jusqu'à présent. Ils disputent pour la première fois de leur histoire une demi-finale de la compétition et une finale justement de la compétition, après avoir notamment créé l'exploit en éliminant l'Algérie, un adversaire à prendre donc très au sérieux pour les Lions de l'Atlas face à une équipe malawienne qui a déjà prouvé qu'elle pouvait bousculer évidemment la hiérarchie et faire tomber les grandes nations du football africain. Pour les Marocains, évidemment, ce sera donc la troisième finale consécutive et peut-être ça sera évidemment la bonne pour décrocher la première étoile africaine.
2: Bon, on l'espère. Merci beaucoup Mohamed Amimi. Avant, il faut qu'elle se qualifie. Il reste 14 minutes dans ce match, avant les pénaltys. L'autre match de la soirée, c'était PSG-Aston Villa en finale de la Super Coupe d'Europe et c'est bien le vainqueur de la Ligue des Champions qui a battu celui de l'Europa League. Victoire 2-1 pour les Parisiens avec un but de Kvicha Kvaratskhelia et un autre de Désiré Doué. C'est Brian Maggio qui a marqué côté anglais. Le ministère marocain de l'Intérieur a annoncé aujourd'hui avoir pris des mesures préventives pour contrer tout nouvel afflux de migrants à Septa et Melilla. Une annonce qui prend place dans une nouvelle série d'incitations à migrer illégalement ce 15 août. C'est ce qui circule sur les réseaux sociaux. Dans ce contexte, le porte-parole du ministère, Rachid El Khalfi, appelle aussi les autorités espagnoles à agir. Les précisions de Martin Gibert.
4: Un système de veille en continu. C'est ainsi que le porte-parole du ministère de l'Intérieur définit les mesures prises pour éviter de nouvelles traversées illégales. Les appels sur les réseaux sociaux pour le 15 août sont bien évoqués, mais ces mesures sont générales et ne visent aucune date. Et dans ce cadre, plusieurs individus ont d'ailleurs été interpellés. Ils sont soupçonnés d'incitation et sont désormais soumis à une procédure d'enquête. Rachid El Khalfi appelle également chacun à faire preuve de vigilance et de responsabilité, à ne pas suivre ces appels sur les réseaux sociaux. Cette situation met aussi à l'épreuve les relations entre Madrid et Rabat. Le ministère demande donc aux autorités espagnoles d'accélérer le retour des mineurs non accompagnés dans la ville de Septa auprès de leurs familles au Maroc. Des retours qui passent par une simplification des procédures judiciaires. Rabat rappelle l'importance de la coopération face aux défis liés à l'immigration qui constituent une responsabilité partagée, tout en saluant les résultats du mécanisme de retour immédiat. Enfin, le ministère marocain assure qu'il continuera de s'acquitter de ses obligations dans sa lutte contre l'immigration irrégulière et les réseaux de trafic d'êtres humains.
2: Martin Gibert, le roi Mohamed VI a adressé un message de condoléances au président de la Colombie à la suite du séisme qui a frappé plusieurs régions du pays, faisant près de 240 morts. Dans ce message, le souverain présente ses sincères condoléances au chef d'État colombien et l'assure de l'entière solidarité du Maroc à l'endroit de son pays. Amis. Au Liban maintenant, le Parlement a voté aujourd'hui une loi d'amnistie générale, une première depuis 1991 dans la foulée de la fin de la guerre civile. Ça faisait plusieurs années que ce projet divisait la classe politique du pays. Les députés à l'initiative de ce texte l'ont notamment justifié par la surpopulation carcérale qui a atteint 300% en 2025. Les autorités libanaises n'ont pas encore précisé combien de personnes étaient concernées. Ce que l'on sait, elle prévoit la libération des prisonniers incarcérés depuis plus de 12 ans dans l'attente d'un jugement et pourrait aussi profiter à des extrémistes religieux. Toujours au pays du Cèdre, la veille, c'est l'abolition de la peine de mort qui a été votée par les parlementaires. C'est une première pour un pays du Moyen-Orient. Un exemple à suivre, a réagi l'ONU. Si le Liban n'avait plus procédé à des exécutions depuis 2004, la sentence était encore prononcée par la justice, ce qui n'est pas le cas de l'Iran, le deuxième pays à avoir exécuté le plus de personnes en 2025 et qui continue d'appliquer cette peine en plein conflit avec les États-Unis. C'est dans ce contexte que l'Union européenne et 32 pays ont demandé la fin des mises à mort des manifestants. Alors, dans la trajectoire tracée par Beyrouth, pourrait-on voir Téhéran abolir aussi la peine capitale ? On écoute la réponse d'Aurélie Placé, directrice de la Coalition mondiale contre la peine de mort.
5: C'est très compliqué parce que là, la question de la peine de mort est éminemment liée au contexte politique et même géopolitique, avec la guerre, le conflit armé qui les oppose à Israël et les États-Unis. Et en fait, dans ces conditions-là, on voit mal comment un dialogue avec la société civile et les autorités peut avoir lieu. Et on voit mal aussi comment l'exemple du Liban pourrait avoir un impact, si ce n'est peut-être la réaction face à Israël, puisque en début d'année, Israël a adopté une loi qui, elle, va complètement à l'encontre de ce que le Liban vient d'adopter, qui, au contraire, accroît le champ d'application de la peine de mort, notamment pour les Palestiniens. Cette réaction du Liban est pour nous une très belle nouvelle et aussi une leçon pour les autres pays de la région, un modèle à suivre.
2: Aurélie Placé au micro d'Arnaud Dalmas. Plus tôt aujourd'hui, des militaires israéliens ont arrêté un journaliste palestinien en Cisjordanie. Il s'agit de Mohamed Awad, réalisateur vidéo notamment pour le compte de l'AFP. Son épouse raconte que des soldats lui ont bandé les yeux, lui ont passé les menottes et l'ont emmené dans un véhicule militaire. Contacté à plusieurs reprises par l'agence France Presse sur la raison de cette arrestation, l'armée israélienne n'a pas encore réagi. Chers auditeurs, si vous étiez au Maroc, en Espagne ou bien en France, vous avez certainement pu assister à l'éclipse solaire de ce soir. La Lune est passée devant le disque solaire, ce qui a plongé plusieurs régions du monde dans le noir. Parfois, c'était l'obscurité totale, un phénomène rare qui en émeut beaucoup. Cassandre Thomas est allée observer l'alignement presque parfait de ces astres. Reportage près de Tanger, en bord de mer.
6: Je suis venu exprès de Casablanca pour pouvoir gagner quelques points de couverture. À Casa, c'était un peu moins de 90%. Ici, un peu plus de 90%. Et parfois, ça suffit pour faire le trajet.
7: Comme Hicham, plusieurs dizaines de...

0: personnes sont arrivées en fin de journée sur la plage avec un objectif en tête précis, regarder avec des lunettes bien sûr, la lune faire de l'ombre au soleil.
1: C'est magnifique, ça nous rappelle notre place dans notre système solaire. En tant que simple créature vivant sur Terre, on sent beaucoup d'humilité.

0: Petite que le Soleil, la Lune est aussi 400 fois plus près. C'est ce rapport qui nous permet de voir une superposition des astres, ou autrement dit, une éclipse. Sur le sable fin, les familles, les couples et les amis profitent ensemble de cet événement, tantôt avec des lunettes, tantôt à l'aide de sténopées, ces boîtes en carton trouées équipées de calques qui permettent de voir l'éclipse par projection. Parmi les amateurs d'astronomie, certains restent sur place après l'éclipse pour observer un autre spectacle, la nuit des étoiles filantes.
1: Cassandre Thomas. Et pour les amateurs, rendez-vous l'année prochaine pour une autre éclipse solaire prévue le 2 août 2027. Donc, la France a aussi été obscurcie par cette éclipse en pleine cinquième vague de chaleur. Seuls les étés 2017 et 2022 avaient jusqu'ici comptabilisé trois vagues de chaleur nationale. Dans ce nouvel épisode de flambée du Mercure, 78 départements ont été placés aujourd'hui en vigilance orange canicule par Météo France. Ils seront 80 demain. Pour les maximales, le thermomètre affichera entre 36 et 40 degrés dans certains territoires. Les précisions avec notre correspondante en France, Candice Mazot-Tomasic.
2: Ce nouvel épisode caniculaire devrait atteindre son pic jeudi et vendredi, a fait savoir Météo France. Le mercure ne descendra pas en dessous des 20 degrés pour la minimale. Le seuil des 40 pour la maximale sera franchi du centre-val de Loire à la Nouvelle-Aquitaine. Des canicules à répétition qui pourraient coûter cher, très cher même au pays. Monique Barbu, la ministre de la Transition écologique.
3: On peut estimer un chiffre de l'ordre de 10 à 15 milliards d'euros de coûts directs et indirects de la canicule de cet été.
2: Puisqu'au-delà des victimes, c'est aussi l'économie qui est affectée. Selon l'ADEME, qui est un organisme public chargé de publier des données sur l'environnement, l'absence d'actions concrètes pour lutter contre le dérèglement climatique représenterait d'ici la fin du siècle une perte de 10% du PIB, l'équivalent de 3 500 euros par an et par Français. Il y a donc urgence à agir, d'autant que la sécheresse s'installe et inquiète. La quasi-totalité du territoire est désormais concernée.
3: Cela signifie que pour plus de 40 000 personnes, la sécheresse se traduit déjà par des coupures d'eau au robinet. La semaine dernière, l'approvisionnement de plus de 550 000 habitants était ainsi considéré comme étant en tension. Et l'approvisionnement de près de 3 millions d'habitants placé en vigilance.
2: Et alors que les canicules se multiplient, de nombreux élus locaux ont reproché au gouvernement le faible intérêt accordé à l'adaptation au dérèglement climatique, notamment via la baisse du fonds vert censé aider les collectivités locales à affronter ce défi. À Paris, Candice Mazot-Tomasic pour Média.
1: C'est dans ce contexte de forte chaleur en France qu'un incendie a déjà parcouru plus de 100 hectares dans le département d'Ille-et-Vilaine, dans le nord-ouest du pays. La préfète a annoncé des évacuations et la mise en place d'importants moyens terrestres et aériens pour protéger les personnes et lutter contre la progression du feu. C'est la fin de votre édition, merci de l'avoir suivi. Bonne suite des programmes à l'écoute de Média.
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Et voilà, chers amis, la reprise des Nocturnes saison de Médiac, cette superbe reprise en version acoustique par Madeleine Page, qui a repris plusieurs chansons, dont même des chansons de David Guetta. Et pour l'heure, c'était la reprise de la chanson de la chanteuse Sia, The Greatest. Vous vous rappelez de cette chanson? Ben, c'était un gros succès de ça quelques années. Juste avant, il y avait Bob Marley, bien évidemment, pour le style reggae. Bob Marley avec bien évidemment la participation de Lauryn Hill, l'ex-chanteuse du groupe Fugees. Il faut juste savoir que Lauryn Hill s'est carrément retirée du monde de la musique. Quoi. Il y a beaucoup d'artistes, de chanteuses, etc. qui sont très célèbres pendant un certain temps et qui après se retirent du monde de la musique, comme Lauryn Hill, comme Pras Mitchell, qui a fait également partie du groupe Fugees, alors que Wyclef Jean, lui, il est toujours présent sur le devant de la scène. Eh bien, chers amis, sans plus tarder, on va poursuivre en toute beauté le programme avec le célèbre chanteur Richard Marx. Lui aussi, ça fait un certain temps, on n'entend plus beaucoup parler de ce chanteur. Pourtant, il a signé des chansons absolument remarquables, dont le fameux Right Here Waiting For You, et Hazard, et beaucoup de ballades et de chansons remarquables. Richard Marx, qui est un rocker, chanteur de rock, et qui a de cela quelques années, au début des années 2000, avait repris plusieurs de ses chansons en version acoustique avec un mémorable album à l'époque. Chers amis auditrices, chers amis auditeurs, on se retrouve dans un instant. En attendant, je vous laisse apprécier le programme. Je vous souhaite à toutes et à tous une très bonne soirée à l'écoute de Médias. Et merci également à notre cher ami Aïssa pour la réalisation de l'émission. Et je vous rappelle, à minuit précisément, vous avez rendez-vous avec le retour de l'information. D'ici là, je vous laisse apprécier le programme. Très bonne soirée, excellente écoute à toutes et à tous.

Et voilà, chers amis, célèbre musicien de smooth jazz, M. Kenny G, un instant, Seal, juste avant, avec une belle reprise des OJs, donc une chanson de l'époque Motown, ces années 110, plus ou moins. Donc le titre c'est Backstreavers, et puis de la partie également Tanita Tikaram, avec sa plus célèbre chanson qui s'intitule Le Twist in My Sobriety. Et de la partie également Julio Iglesias avec belle reprise du fameux Waiting for a Girl Like You, chanson signée célèbre groupe Foreigner, qui avait été fondé à l'époque par l'ex-guitariste du chanteur qu'on connaît bien évidemment, Johnny Hallyday, et Richard Marx en ouverture de séquence avec une chanson magnifique de style acoustique. Et sans plus tarder, on poursuit le programme avec Jackson Browne et d'autres chansons que j'aurai le grand plaisir de désannoncer dans un instant. Merci infiniment pour votre fidélité à Média, chers amis auditrices, chers amis auditeurs, et un grand merci à notre cher ami et également à SM pour la réalisation de l'émission. Je vous rappelle, à minuit précisément, vous avez rendez-vous avec le retour de l'information. En attendant, je vous souhaite à toutes et à tous une excellente soirée à l'écoute de nos programmes.

Eh oui, chers amis, le groupe légendaire, un monument dans le monde de la musique, les Pink Floyd, avec la version live de Wish You Were Here. Sans oublier tout ce que nous avons écouté justement avec évidemment Jackson Browne, Leanne Rimes, Lady Antebellum. Après toutes ces superbes chansons, eh bien, place à un remarquable guitariste et chanteur de blues and blues rock, Monsieur Eric Clapton, qui nous mène directement aux informations de minuit. Chers amis auditrices, chers amis auditeurs, merci infiniment pour votre fidélité à Midi 1. Merci également à nos chers amis réalisateurs, Hichem qui a réalisé la première partie des Nocturnes et Essam qui a réalisé la seconde et troisième partie des Nocturnes. Merci d'être toujours fidèle à Midi 1. Je vous souhaite à toutes et à tous, chers amis auditrices, chers amis auditeurs, une excellente fin de soirée à l'écoute des programmes de Midi 1.

Bonsoir à tous, Paul Lionel Kivigère avec vous pour cette synthèse d'actualité africaine qui commence au Maroc où les Camerounaises se sont imposées face aux Lions de l'Atlas en demi-finale de la CAN. Les deux équipes sont allées jusqu'au pénalty où le Cameroun l'a emporté 3-1. Juste avant, dans le temps réglementaire, les Marocaines ont manqué un pénalty. Le Cameroun va donc jouer la finale de la CAN face au Malawi qui s'est imposé plutôt aujourd'hui face à l'Algérie, victoire 3-1. C'est la première fois de son histoire que cette sélection se retrouve en finale. Maroc toujours, le roi Mohamed VI a adressé un message de condoléances au président de la Colombie suite au séisme qui a frappé plusieurs régions du pays, faisant près de 240 morts. Dans ce message, le souverain présente ses sincères condoléances au chef d'État colombien et l'assure de l'entière solidarité du Maroc à l'endroit de son pays ami. 44 personnes ont perdu la vie au Zimbabwe dans un accident de ferry survenu hier. Le bateau naviguait sur le lac Kariba. C'est le mauvais temps qui l'a fait chavirer. Les autorités comptent près de 120 adultes et un nombre encore indéterminé d'enfants à bord, alors que le navire était d'une capacité de 90 passagers maximum. L'UNICEF appelle aujourd'hui à une mobilisation urgente pour réunir 15 millions de dollars. L'objectif, renforcer la riposte contre le choléra. Cette maladie a plusieurs foyers actifs en Afrique, en RDC, avec plus de 30 000 cas et près de 700 décès, au Congo, au Nigeria, qui compte 50 000 cas et 338 décès depuis le 1er janvier, mais aussi au Tchad, au Cameroun ou encore en République centrafricaine. L'UNICEF estime que le renforcement de l'accès à l'eau potable, à l'assainissement, à l'hygiène, à la surveillance épidémiologique ou encore à la mobilisation communautaire sont essentielles pour contenir la propagation de cette maladie. On termine en Somalie, où la sécheresse a provoqué le déplacement de dizaines de milliers de personnes. C'est dans ce contexte que dans les camps de Baïdoa, un enfant sur deux souffre de malnutrition aiguë. C'est ce que rapporte Médecins sans frontières, qui a reçu depuis janvier plus de 21 000 enfants de moins de 5 ans dans ce centre, qui compte environ 85% de femmes et d'enfants. Voilà, c'est la fin de votre synthèse d'actualité africaine. Merci à vous de l'avoir suivi. Bonne suite des programmes à l'écoute de Média 1.

0: Et c'est un plaisir de vous retrouver pour ce premier café en ce début de journée, en espérant que tout se passe à merveille pour vous. Ravi de vous accompagner d'ailleurs sur nos deux antennes, Maghreb et Afrique. Notre ami Tawfiq à la réalisation. Un bon petit programme en perspective.
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0: Alors aujourd'hui, on va s'intéresser au sommeil, et plus précisément au sommeil réparateur. On parle énormément de ça, mais qu'est-ce que ça veut dire au juste? On verra ça ensemble dans un instant. On parlera également d'un sujet qui nous concerne tous, parce qu'il touche directement à notre façon de travailler. Quel type de personne sommes-nous? Le type A ou le type B? Quelles sont les caractéristiques de ces deux types? Je vous donnerai tous les détails dans un tout petit moment. Et sinon, nous serons en direct avec notre invité du jour, et comme tous les mercredis, avec Nasser Lemniei, thérapeute expert en Theta Healing. Aujourd'hui, on va parler du besoin de contrôle. D'où vient ce besoin de contrôle justement? Comment le détecter et comment surtout le surmonter? C'est ce qu'on verra ensemble dans un instant, puisqu'il sera en direct avec nous. En attendant, je vous propose un bon petit son signé Sean Kingston pour Me Love. Très belle écoute.

0: Et comme convenu, nous sommes en direct avec notre invité du jour, Nasser Lemniaï, les thérapeutes experts en theta healing. On s'intéresse aujourd'hui aux besoins de contrôle. Nasser Lemniaï, bonjour.
1: Bonjour Kalima, comment allez-vous?
0: Ça va très très bien, et vous?
1: Ça va, je vous remercie.
0: Alors Nasser, on va parler donc du besoin de contrôle. Déjà pour contextualiser un petit peu pour les personnes qui nous écoutent actuellement, d'où vient ce besoin de contrôle et aussi qu'est-ce qu'il dit de nous?
1: Ce besoin de contrôle va venir généralement de nos expériences, c'est-à-dire souvent des expériences qu'on aurait mal vécues ou qui auraient pu être traumatisantes. Alors bien sûr, à différents degrés de traumatisme, parce que souvent quand on parle de traumatisme, on imagine de grosses choses comme des accidents de voiture ou autres. Mais concrètement, un micro-traumatisme, quelqu'un qui nous aurait mal parlé, quelqu'un qui nous n'aurait pas tenu la porte ou ce genre de choses, ça peut être des traumatismes. Et donc, on va essayer d'anticiper ce qui pourrait se passer dans le futur si cette situation, ce micro-traumatisme ou traumatisme plus fort se reproduisait. Et donc, on va tomber effectivement à ce moment-là dans le contrôle.
0: Est-ce que ça dit quelque chose sur nous, sur notre type de personnalité?
1: Je pense qu'on a tous, il n'y a pas de personnalité contrôlante. Je pense qu'on a tous un besoin de contrôle. Ça fait partie aussi de notre cerveau reptilien dans notre besoin de survie. Donc, on a besoin de contrôler notre environnement, ce qui se passe, etc. Mais on peut avoir une tendance ou en tout cas un rapport au contrôle qui peut être pathologique.
0: D'accord.
1: Et donc, c'est peut-être là, le sens de votre question. C'est effectivement, je pense qu'on a tous besoin de contrôle. On a tous des comportements plus ou moins contrôlants à différentes choses de notre vie. Mais on peut avoir un rapport pathologique au contrôle. Ça veut dire quoi? Ça veut dire qu'on va essayer de contrôler des choses qui n'ont pas besoin d'être contrôlées.
0: Et justement, pourquoi certaines personnes ont beaucoup plus besoin de contrôler déjà leur environnement, des fois même leurs relations ou leur avenir que d'autres? Pourquoi certaines personnes ont justement cette tendance, on va dire, un peu pathologique, c'est-à-dire le besoin de contrôle, mais à haut pourcentage?
1: Souvent, ça vient de l'expérience personnelle. Donc, comme on disait tout à l'heure, l'expérience, les traumatismes, ça vient de la peur et en fait de la foi en l'avenir. Jusqu'à quel point est-ce qu'on est serein par rapport à notre avenir? Mais encore une fois, ça vient de notre expérience. Peut-être que si on prend des exemples concrets, ça permettra à nos auditeurs de mieux cerner. Concrètement, par exemple, si vous avez pour objectif d'avoir une promotion au travail, imaginons, vous allez forcément contrôler un petit peu la façon avec laquelle les gens au travail vont vous percevoir, donner une bonne image de vous-même, etc., pour atteindre votre objectif. Donc, on va dire que là, on n'est pas dans du contrôle pathologique, on est dans un contrôle avec un objectif donné.
0: Ouais.
1: Et puis, si au final, vous n'avez pas votre promotion, vous pouvez lâcher l'affaire. Et donc là, effectivement, le contrôle s'arrête et on n'est pas dans du pathologique. Ou alors, vous pouvez l'intérioriser comme étant une expérience négative en disant que il faut que je contrôle encore plus. Et donc, vous pouvez tomber dans une volonté de contrôler votre image au travail et au-delà, dans la sphère familiale, amicale, amoureuse, à tous les moments, parce que vous avez l'impression d'avoir été rejeté par le travail, mais du coup, vous avez l'impression d'être rejeté inconsciemment partout si vous ne contrôlez pas votre image. Voilà, donc c'est là la différence. C'est à quel moment est-ce que vous avez l'impression de contrôler les choses pour un objectif donné, je sais pas, faire votre valise pour des vacances, vous réveiller à l'heure pour déposer vos enfants à l'école, comme on disait, contrôler votre image pour des élections, enfin voilà. Ou est-ce que vous le faites de manière incontrôlée dans toutes les circonstances avec des degrés d'importance qui sont totalement différents?
0: Donc finalement, tout est question de dosage, encore une fois. C'est-à-dire que si ce besoin de contrôle est bien dosé ou contextualisé, et que ce n'est pas pathologique, ce n'est pas grave, parce qu'effectivement, on a tous cette tendance à vouloir contrôler les choses, voilà, au quotidien. Des fois, c'est question d'organisation, des fois, voilà, ça peut être très, très simple, finalement, mais voilà, quand ça prend de l'ampleur ou ça prend des proportions, là, on est un petit peu vers le, beaucoup même, vers le pathologique. Et justement, comment est-ce qu'on peut distinguer, Nasser, le contrôle qui nous aide à nous organiser du contrôle qui finit par nous épuiser ou même par nous, voilà, par nous éloigner un petit peu des personnes autour de nous, etc.
1: Bah, je pense que c'est un peu comme l'usage des médicaments. En fait, c'est le risque-bénéfice. C'est-à-dire que prendre du paracétamol pour un gros mal de tête éventuellement et qu'on n'a pas de contre-indication et que c'est ponctuel, bon, pourquoi pas. Mais en prendre tous les jours dès qu'on a l'impression que ça va pas bien, etc., bah, ça peut avoir des conséquences graves sur le côté hépatique, enfin voilà, faire surconsommer, faire travailler les reins, le foie, et donc du coup créer un épuisement. Et bah, dans le contrôle, c'est la même chose. Si vous avez l'impression qu'il y a un très gros risque pour revenir à la promotion, de passer à côté de votre promotion si vous ne respectez pas un code vestimentaire donné ou si vous n'avez pas les codes de l'entreprise dans laquelle vous bossez, bon bah on n'est pas, le risque est élevé, le bénéfice est élevé, donc on peut être dans le contrôle. Mais par contre, si vous invitez des amis à manger à la maison et que plutôt que de commander des pizzas parce que vous êtes fatigué, vous vous mettez à faire un gros festin parce que vous avez peur de ce qu'on en dira, etc., bah le risque est faible finalement sur votre image, et voilà, donc risque et le bénéfice est faible également. Donc là, il n'y a pas besoin de contrôler. Donc je pense que c'est le bon indicateur, le risque-bénéfice. Quel risque, à quel risque vous êtes exposé? Voilà, vous avez un avion à 8h du matin, ben oui, il faut contrôler le réveil, 4h, 5h du matin, il faut se réveiller. Donc, gros risque de rater l'avion, et le bénéfice, ben, c'est de passer de bonnes vacances. Si par contre, effectivement, un ami intime passe à la maison et que vous vous dites, c'est très risqué, il va mal me percevoir, et que finalement, le bénéfice, c'est juste de dîner ensemble, ben là, il n'y a peut-être pas besoin de contrôler, il faut se poser la question.
0: Et justement, Nasser, le fait de vouloir contrôler, c'est des fois aussi anticiper, vouloir anticiper tous les scénarios possibles. Et pour certaines personnes, ça donne un sentiment de sécurité. Est-ce que c'est logique, entre guillemets, que ça donne ce sentiment de sécurité, ou est-ce que au contraire, c'est de l'inquiétude qu'on essaye d'éviter?
1: Alors, je pense que déjà, quand on se fait plusieurs scénarios, c'est le super pouvoir combiné du contrôle et de l'anxiété. C'est-à-dire que les deux travaillent main dans la main. Et donc, en fait, on amplifie, le contrôle amplifie l'anxiété et l'anxiété amplifie le contrôle. On est dans un cercle vicieux. Et donc, on se dit, mais alors, attends, s'il y a telle chose qui arrive, mais alors, si ça n'arrive pas, etc. Donc, effectivement, ça donne un sentiment de sécurité éphémère, parce que si vous discutez avec des gens qui sont dans cette configuration, ils vont se sentir sécurisés dès lors qu'ils auront exploré un scénario, et puis tout de suite il y a un autre scénario qui va venir, ils vont dire, ah mais alors j'ai pas pensé à ça, et qu'est-ce qui se passerait si telle chose arrivait. Donc en fait, c'est une insécurité, c'est une sécurité en fait très ponctuelle, et au final, la moyenne des ressentis est dans l'insécurité au final, parce que avant que l'événement n'arrive, ben concrètement, on peut encore imaginer 20 000 scénarios. Si une météorite nous tombe sur la tête, si un tsunami,
0: loin,
1: voilà.
0: C'est donc, vrai,
1: voilà. Donc, des fois, effectivement, ça va très très loin. Quand on déroule, je ne sais pas si vous avez déjà eu cette conversation avec des amis, par exemple, mais quand on déroule le fil de dire qu'est-ce qui pourrait arriver de pire, mais en fait, la personne, finalement, elle se rend compte, ben, pas grand-chose.
0: c'est vrai. À force d'en parler, voilà. Parce que quand on reste aussi, je pense, Nasser, dans notre tête, et qu'on suranalyse une situation donnée, ou voilà, une réaction de quelqu'un, un comportement, ou peu importe, c'est vrai que quand on reste dans notre tête, on a tendance, généralement, à vraiment aller vers les pires des scénarios, et quand on en parle avec quelqu'un, et qu'on verbalise, et qu'on extériorise, ben, finalement, quelqu'un de confiance, bien évidemment, quelqu'un qui nous connaît, qui nous comprend, etc., quand on en parle, on a l'impression que voilà, tout ce qu'on s'est fait comme scénario dans notre tête, ben, y a aucune chance que ça se passe dans la vraie vie, finalement. C'est vraiment tellement, des fois même tiré par les cheveux, parce que c'est nourri par l'angoisse, par l'anxiété, etc.
1: Oui, alors, c'est-à-dire que c'est pour ça que je parlais tout à l'heure de risque-bénéfice, parce qu'en fait, on est dans un domaine de probabilité. Alors, oui, la probabilité. Est-ce qu'un météorite est déjà tombé sur Terre? Oui, mais à quelle fréquence? Quelle est la probabilité que ça arrive? Et quelle est la probabilité que ça arrive si vous avez servi une pizza à un ami? Vous voyez ce que je veux dire? Donc, c'est après, les gens se focalisent sur des choses, comme vous dites, hyper hypothétique, souvent avec un cumul de tous les événements négatifs qu'il pourrait y avoir, c'est-à-dire qu'il y aurait un météorite, qu'on n'aurait pas pris sa douche juste avant, voilà.
0: C'est vrai.
1: Je pense à quelques personnes, voilà, qui par exemple se disent, il faut absolument, par exemple, que je sois super bien habillée, même à la maison, au cas où il arrive une catastrophe, comme un tremblement
0: comme ça,
1: de terre,
0: oui,
1: etc.
0: Oui.
1: Alors oui, ça,
0: ouais.
1: ça peut arriver.
0: Oui, ça peut arriver.
1: Ça peut arriver, mais à quelle probabilité?
0: Exactement.
1: Et du coup, bon, finalement, quel sera le risque qu'on vous juge sur vos vêtements si un tremblement de terre arrivait?
0: Exactement,
1: voilà,
0: le
1: c'est un peu
0: contexte
1: ça
0: ne s'y
1: aussi la
0: prête
1: question.
0: même pas. C'est-à-dire que
1: Voilà.
0: personne ne va remarquer ça. C'est vraiment la dernière chose à laquelle on pense finalement
1: C'est
0: dans
1: ça.
0: ce genre de situation. Et
1: C'est ça.
0: Nassel, en quelque sorte, le besoin de contrôle est aussi lié au lâcher prise. Voilà, une personne qui a ce besoin de contrôle, enfin, en tout cas, c'est ce que je suppose, besoin de contrôle a des difficultés ou a du mal à lâcher prise. Comment est-ce qu'on peut trouver l'équilibre, c'est-à-dire apprendre à lâcher prise sans avoir l'impression de perdre complètement le contrôle de sa vie, parce que voilà, c'est l'inquiétude, on va dire, des gens qui ont cette tendance à vouloir tout contrôler, c'est perdre le contrôle de leur vie, des événements, etc. Ils ont l'impression de tout gérer, que s'ils ne font pas comme ça, ça va être catastrophique, etc. Donc comment est-ce qu'on peut trouver éventuellement un certain équilibre?
1: Je pense qu'on ne peut pas demander à des gens qui sont contrôlants. Bah, déjà, comme j'ai dit, je pense que tout le monde a besoin de contrôle dans sa vie. Mais je pense qu'on peut difficilement demander à des gens qui sont dans un contrôle pathologique de simplement lâcher prise, respirer, puis voilà, revenir à eux-mêmes. C'est ce qu'il faut faire, effectivement, c'est de respirer, revenir dans son corps, se dire quel est le risque, qu'est-ce qui pourrait se passer de pire, etc. Mais par contre, on peut leur demander d'avoir du discernement. Et donc, effectivement, de se dire, OK, là, ce que je suis en train d'essayer de contrôler, déjà, quel est le risque pour moi? Et donc, il y a une question très simple à poser. Si ce que je suis en train d'essayer de contrôler arrivait, qu'est-ce qu'il m'arriverait de pire? Voilà. C'est-à-dire, par exemple, j'ai invité un ami, je lui ai servi une pizza, qu'est-ce qui arriverait de pire? Bon, bah, peut-être qu'il va dire à d'autres amis, il ou elle m'a mal reçu. OK. Et s'il m'a mal reçu, qu'est-ce qui arriverait de pire? Ben, je perdrais un ami. OK. Ben, qu'est-ce qui arriverait de pire si je perds un ami? Je pourrais pas m'en refaire. Et là, le discernement, c'est de dire, ben, si, j'arrive à me faire des amis. Donc, au pire, si je perds un ami qui m'a jugé parce que je lui ai servi une pizza, peut-être que c'était pas le bon ami.
0: Exactement.
1: Peut-être que le risque de le perdre est acceptable et je saurais retrouver d'autres amis. Voilà, donc je pense qu'il faut aller plutôt dans cette direction-là, c'est de tirer un peu le fil de la réflexion et de s'arrêter en fait avec discernement sur quelles sont les vraies conséquences, quels sont les vrais risques. Voilà, donc je pense qu'il y a le discernement qui est hyper important et ensuite le lâcher prise viendra dans un second temps, plutôt que de dire ah non, je ne veux absolument pas perdre cet ami, c'est de dire je lâche prise, j'accepte que l'autre personne ait le libre arbitre et si cette personne me juge, j'accepte qu'elle me juge et puis voilà, on en tirera les conséquences plutôt que d'essayer de contrôler la perception de l'autre. Voilà, parce que ça aussi, c'est un point important. Des fois, on contrôle notre environnement, mais des fois, on essaie de contrôler l'autre. Comment il va nous percevoir?
0: Exactement,
1: Est-ce qu'il va nous juger? Et donc là, par contre, c'est vraiment une zone rouge à ne pas franchir parce qu'on ne pourra jamais contrôler l'autre.
0: Exactement.
1: Et c'est totalement illusoire de se dire qu'on est en train de le contrôler.
0: En tout cas, Nassar Lemnii, merci beaucoup d'avoir été avec moi aujourd'hui. Un plaisir d'avoir discuté et on se dit à la semaine prochaine, Inch'Allah.
1: Avec plaisir, merci. Très
0: Au
1: bonne
0: revoir.
1: Journée.
0: Ciao, ciao.
1: Au revoir.
0: Restez avec nous, on se retrouve dans un tout petit moment pour la suite de ce premier café, bien évidemment sur nos deux antennes, Maghreb et Afrique. En attendant, je vous laisse en musique un petit moment. Je vous propose les Black Eyed Peas pour Mamacita en featuring avec Ozuna et Jerry Soul. Très belle écoute.

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1: Bienvenue à vous, si vous venez à peine de nous rejoindre pour cette suite de ce premier café donc sur nos deux antennes Maghreb et Afrique. Dans un tout petit moment, on parlera sommeil et plus précisément sommeil réparateur. On parlera également un peu plus tard des types de personnalité, on va dire le type A et le type B. Quelles sont les caractéristiques? On verra tout ça ensemble dans un instant. D'ici là, je vous propose Wyclef Jean pour Sweetest Girl. Très très belle écoute.

Et comme prévu aujourd'hui, on va parler d'un sujet qui nous concerne tous parce qu'il touche directement à notre façon de travailler, gérer le stress, prendre des décisions et même de vivre notre quotidien. Alors vous êtes-vous déjà demandé pourquoi certaines personnes ont besoin de tout prévoir, de tout organiser, d'aller vite et d'atteindre leurs objectifs coûte que coûte, alors que d'autres préfèrent prendre leur temps, improviser et relativiser? Et bien, il existe une manière assez simple de décrire ces deux grandes tendances, la personnalité de type A et la personnalité de type B. Alors vous êtes plutôt « il faut que ça avance » ou « on va prendre notre temps et ça va bien se passer ». C'est ce qu'on va découvrir ensemble. Alors déjà, on commence par le type A, toujours en mode action. Le type A est généralement une personne très dynamique, ambitieuse, orientée vers les résultats. Elle aime avoir des objectifs précis et surtout les atteindre. C'est le genre de personne qui, lorsqu'elle termine une tâche, ne se dit pas forcément « super, je peux me reposer ». Elle pense plutôt « très bien, qu'est-ce qu'on fait maintenant ?» Le type A aime également organiser son temps, agenda, calendrier, rappel sur le téléphone, liste de tâches, tout peut être utile pour optimiser sa journée. Et il y a un mot particulièrement important pour ce profil, l'efficacité. Faire les choses, oui, mais les faire rapidement et correctement. Le type A peut donc être très performant dans un environnement professionnel. Il sait prendre des initiatives, respecter les délais, gérer plusieurs responsabilités et se fixer des objectifs ambitieux. Mais cette énergie a aussi son revers. À force de vouloir toujours avancer, le type A peut avoir du mal à ralentir, même pendant une pause. Il peut penser au travail, même pendant les vacances. Il peut avoir envie de faire quelque chose et parfois il se met lui-même beaucoup de pression. Il y a aussi le type B, donc prendre le temps de vivre. À l'inverse, le type B fonctionne généralement avec davantage de calme et de flexibilité. Pour lui, tout ne doit pas forcément être fait immédiatement. Il peut avoir des objectifs, être ambitieux et vouloir réussir, mais il accepte plus facilement que les choses prennent du temps. Une journée qui ne se déroule pas exactement comme prévu, pas forcément dramatique, un rendez-vous décalé, on s'adapte, un imprévu, on trouvera une solution. Le type B est souvent davantage tourné vers le plaisir du processus que vers la seule recherche de performance. Il peut prendre le temps de discuter, de profiter d'un repas, de faire une activité sans forcément penser à ce qu'il doit faire ensuite. Et surtout, il peut avoir cette capacité à relativiser là où le type A justement peut penser. Il faut absolument que ce soit réglé aujourd'hui. Le type B peut répondre, ça sera réglé demain et ce n'est pas la fin du monde. Mais type B ne veut pas dire paresseux, bien sûr. Attention, c'est une idée reçue. Être type B ne signifie absolument pas être paresseux ou manquer d'ambition. Une personne type B peut être extrêmement motivée, très performante. La différence se situe davantage dans la manière de gérer la pression. Le type A peut avoir tendance à fonctionner avec l'urgence et la compétition. Et puis le type B peut davantage fonctionner avec la régularité, la souplesse et le recul. Deux personnes peuvent donc atteindre exactement le même objectif avec deux méthodes complètement différentes. Donc voilà, il y a un petit peu, des fois on peut être un peu des deux. La plupart des gens ne sont pas complètement type A ou complètement type B. Nous sommes souvent un mélange des deux. On peut être très organisé au travail et complètement détendu pendant les vacances. On peut être compétitif dans le sport mais très calme dans sa vie personnelle. On peut aimer planifier certaines choses tout en appréciant énormément l'improvisation. Finalement, c'est peut-être une bonne chose parce que les deux profils ont leurs qualités. Le type A apporte de l'énergie, de la motivation, de la détermination et de l'efficacité. Puis le type B apporte du calme, de la flexibilité, de la patience et du recul. Donc voilà, il y a des moments où il faut foncer, prendre des décisions, aller chercher ses objectifs. Donc là, on peut être type A. Mais il y a aussi des moments où il faudra savoir ralentir, lâcher.